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0: 2 heures.
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1: 3 heures.
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0: 4 heures.
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0: 5h.
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0: 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Il est 6h.
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0: sommes le mardi 26 mai 2026. Mesdames, mesdemoiselles, messieurs, vous faites bien de nous rejoindre sur Bénin Info Première. C'est votre émission, votre libre antenne à l'OBIP qui démarre ainsi. Et vous pouvez dès maintenant commencer par nous appeler au 01 52 52 67 67 ou au 01 90 77 05 05. Les principes de cette émission sont simples. Pas de calomnie, pas de mensonge, pas de diffamation et surtout on s'exprime en toute courtoisie. Vous avez 2 minutes de temps de parole aux manipulations techniques. Junior Dora à ce microphone. Léonard, Claudel, Sonny Ekpon, Allopip, c'est parti. Et nous accueillons le tout premier Léo Sekande. Bonsoir.
1: Bonsoir, Radio Bip.
0: Comment allez-vous?
1: Ça va, mon frère. C'est monsieur Dagba Nicolas depuis Javier Demi.
0: On vous écoute.
1: Il a un thème enfant qui dit Noua Mehindo Kaka. Vraiment, à la souris-bras, les gens ont voulu me couper, à me couper, je vais dire. Mais me voici à moitié dévoré aujourd'hui. Et je sens des douleurs au niveau de mon cœur. La fois passée, je voulais même. Je suis allé, je me promenais, aller vers la voie de Tadjara. Je voulais près de 5 pieds dans, j'ai failli tomber. Ce qui est arrivé à mon cœur, c'était vraiment grave. Et ce n'est pas l'habit du travail là, la souris-bras que j'ai eu tout ces jours-là. Bon, de deux, à Tinkpon, Pidrosé, le dragage qu'ils ont fait là, vraiment, le nouveau président est arrivé maintenant, il peut penser à cet endroit-là, ça va nous aider pour que nous sortions de cette mauvaise situation. Ici à Hélier, nous voici à proximité du goudron ici, on a planté des poteaux juste à Toria, un peu partout, nous n'avons rien eu. Donc s'il peut nous aider, ça va nous aider. Merci.
0: Merci à vous. Bonsoir 90.
2: Bonsoir, messieurs Sommeil et Pont, sans oublier Madame Rassidat et votre technicien du jour, Paul Sodaton depuis le stade du feu général Mathieu Quincon.
0: Nous écoutons.
2: Merci bien, messieurs Sommeil et Pont. Ça a commencé déjà sur les forums à tous les coins de rue. Dans ce voyage, il n'a pas porté sa cravate. Et sa femme ici, il y a ça, on a porté telle ceci, béninois, la plupart, je ne dis pas tous les béninois. C'est bavardage inutile depuis 10 ans, et voilà, il s'est terminé, l'autre a pris service. Il ne vous a pas attendu avant de former son gouvernement, hein. Il sait là où il va. Et les passations de service ont déjà démarré. Il sait le travail qui l'attend. Il n'est pas n'importe qui, il réfléchit, il a la tête sur les épaules. Laissons les bavardages inutiles et construisons le Bénin avec des idées positives. Ces bavardages n'ont jamais produit iPhone pour le Bénin. Hein? Et ces milliards de motos que nous consommons ici, des critiques positives, ça là, c'est arrêté en longueur de journée assis avec clavier en main à parler de Barça, Real Madrid. Hein? Times Money. L'avenir appartient à celui qui se lève tôt. Eux, ils ont déjà compris depuis 10 ans et ça y est, encore 7 ans qui démarre. L'autre sujet, monsieur Sonnet, est que je amène la mairie au niveau de cette envie. Dans ce caniveau-là, les herbes qui poussent à la surface, là, jusqu'au sur le pont de FIFA, il faut qu'il y ait un nettoyage à ce niveau-là parce que nous sommes en période de pluie. J'invite le tout nouveau, mais il y a qu'à dire à ce niveau-là. Merci à vous, monsieur Sonnet, et bon Dieu nous garde les bandes de nos ancêtres et avec plaisir.
0: Merci à vous. Bonsoir, 52.
3: Bonsoir, mon frère Sonnet. Bon.
0: Comment allez-vous?
3: Ça va bien chez toi.
0: Ça va bien également, on vous appelle?
3: Serge Toupé depuis Port Nouveau.
0: Nous vous écoutons.
3: J'aimerais bien m'adresser au responsable de la Sonnet. On dit que l'eau potable, c'est une eau qui n'a pas de couleur, qui n'a pas d'odeur. Vous allez vers votre robinet, parfois vous ouvrez l'eau qui sort est jaunâtre. Parfois c'est pur, parfois c'est un peu clair. On ne comprend pas. Cette eau est potable là. Nous n'avons pas la. On dit, on demande déjà de ne pas faire de forage. Mais en venant à voir de l'eau sort, de cette couleur à sortir, est-ce qu'on aura le droit de boire? Ils n'ont qu'à faire déjà pour nous sauver. Le nouveau ministre n'a qu'à nous aider. Parce qu'on a trop peur. Deuxième chose, j'aimerais bien m'adresser au nouveau ministre de l'Éducation, bon, maternelle, primaire. Pour lui dire, il y a une radio à Dira là-bas depuis près de 3 ans, 4 ans bientôt, cette radio ne fonctionne plus. Cette radio est une radio scolaire. J'ai bien voulu jeter un regard de ce côté-là pour voir ce que c'est parce qu'on nous a dit que ça n'a pas besoin de beaucoup de choses pour reprendre. ce que l'autre ministre n'a pas pu faire, vivement qu'il fasse l'intérêt pour cette radio-là, reprendre du service. Belle après-midi à toi, mon frère.
0: Belle après-midi à vous également. Bonsoir 90.
4: LCS, bonjour.
0: Bonjour.
4: Eugène Wagnon a promis de s'arrêter.
0: Nous vous écoutons.
4: Sur un sujet aussi sensible que la monnaie, il faut des garde-fous. Parce que la réalité est simple. Le gouvernement n'en parle pas. La BCAO n'a sorti aucun communiqué. L'UNMOA non plus. Zéro document officiel, zéro décision signée. On ne joue pas avec la monnaie. Certains maîtrisent vraiment le sujet, mais ils se taisent par prudence, par sagesse. L'arithmétique, la finance, c'est leur tasse de thé. Pourtant, pas celle des usuriers et des faiseurs de bruit. Le plus commis, c'est de vouloir associer le sigle d'un média à qui vous reprochez justement d'être absent des lieux de décision de vos unités. Quel courage! D'autres diront, quelle blague d'audace! Parler ainsi d'un média dont tout le monde, y compris les aînés de la corporation, reconnaît leur professionnalisme. L'autre a raison de dire, je le cite, c'est toujours facile de distinguer le tonneau plein du tonneau vide. Fin de citation. Vous connaissez sans doute votre place. Point besoin de vous le souffler. LCS, Mac déposé, patience, bonne soirée, bonne semaine de travail.
0: Bonne soirée à vous. Bonsoir, 52.
5: Bonsoir, mon journaliste Sonnet. Bon.
0: Comment allez-vous?
5: Ça va très bien chez vous.
0: Ça va bien, comment on vous appelle?
5: On m'appelle Bounou Maoti Léon.
0: Vous nous appelez?
5: J'appelle Dagim Larin, arrondissement d'Azoï, c'est la commune d'Adjoum.
0: Nous écoutons.
5: Ok, ma grande de cet après-midi, il y a une étude qui a été commanditée par les Chinois sur la ville de Cotonou. Et cette étude révèle que Cotonou est une bastion agricole. Mais aujourd'hui, on ne peut plus produire du riz à Cotonou. Mais à défaut de ça, ils ont même expérimenté une variété de riz qu'on appelle New Rice of Africa, Nerica, à l'époque, dans la maison ancienne de la radio, ici à Cotonou. Mais à défaut de ça, Dieu nous a donné la vallée de l'Ouémé. Et jusqu'à aujourd'hui, cette vallée est toujours vieille. Nous avons appris en tant que la vallée a trouvé un financement. Mais jusqu'à aujourd'hui, rien n'y fit dans cette vallée-là. Hein? Regardez, dans les 77 communes du Bénin, c'est la commune d'Adjoum qui fut la dernière commune qui n'a rien bénéficié autant de Patrice Talon. Mais
0: oui,
5: une continuité.
0: Oui, quel est le classement qui détermine ce que vous dites?
5: Et, monsieur journaliste, est-ce qu'on a besoin de classement?
0: Non, vous avez dit que. Non. Monsieur.
5: Il n'y a rien.
0: Ce de quoi je parle, c'est factuel. Vous avez dit que c'est la dernière commune. Je vous dis, vous appuyez sur quoi pour dire ça?
5: C'est parce que nous regardons la télé pour voir les choses. Il n'y a rien. Et aucune infrastructure dans la ville d'Adjoum. Seul ce que nous disons. C'est clair, on n'a pas besoin d'allumer la lampe d'abord pour chercher à voir ce qui se passe là-bas. C'est clair. Mais l'État a une continuité. Mais le gouvernement antérieur fait des choses sans communication. Il faut qu'il nous communique. Peut-être si Adjoum a un projet dans la perspective, on ne sait pas.
0: D'accord.
5: Oui.
0: Tout ce que je disais, c'est que parler comme ça, comme si c'était un fait, c'est une chose. Dire que c'est votre avis, c'en est une autre. Merci de nous avoir appelé. Vos deux minutes de ton antenne sont écoulées. On va prendre un autre auditeur. Il est au 90. Bonsoir.
6: Bonsoir, mon cher journaliste, monsieur Léonard Claudel, son évent.
0: Comment allez-vous?
6: Nous allons bien chez vous.
0: Ça va bien également. On vous appelle.
6: Apolline, je vous appelle depuis Rouen à Porto-Novo.
0: Nous écoutons.
6: Il y a trois préoccupations ce soir. La première préoccupation interpelle le gouvernement en place, le gouverneur de Ouadaï par rapport à la vallée, la deuxième vallée du monde après le Nil, la plus riche vallée après le Nil, la deuxième vallée du monde. Nous vous prions, monsieur le président, de bien vouloir mettre en exploitation cette vallée, car cette vallée peut nourrir toute l'Afrique. Monsieur le président, nous vous prions très certainement de bien vouloir penser à l'exploitation de cette vallée, la vallée de Luémé, la vallée du Bénin. Deuxième préoccupation va à l'endroit du ministre des Affaires sociales. Nous sommes très contents, nous sommes très heureux de vous revoir dans ce nouveau gouvernement. Et surtout à la place des Affaires sociales, Madame la ministre Véronique Fodé, nous vous prions de bien vouloir penser aux distributions des cartes d'égalité des chances dont nous avons déposé le dossier depuis 2024. Nous vous prions de bien vouloir penser aux distributions de ces cartes pour qu'on puisse jouir de cette prise en charge. Troisième, pour terminer, interpelle le maire de la ville capitale. La répétition est pédagogique. Monsieur le maire, nous vous prions très sérieusement par rapport à la voie quittant devant la pharmacie du Bénin, Renard-Renéda. La voie est gâtée depuis 20 ans. Je dis bien depuis 20 ans. C'était l'ancien chef quartier, Feu Dansou Bokini, qui aménageait cette voie avec son agent. Nous vous prions de bien vouloir penser quelque chose par rapport à cette voie. C'était mes trois préoccupations de ce soir. Nous vous rendons l'antenne. À demain pour un autre numéro, s'il plaît, adieu.
0: À demain. Bonsoir, Sekandé.
7: Bonsoir, monsieur Claudel Sanéfon.
0: Comment allez-vous?
7: Je vais super bien.
0: Comment vous appelle-t-on?
7: Gilles Aristide Kato.
0: Vous avez l'antenne.
7: Nous souhaitons la bienvenue au président Romuald Fassi Mbeke Wadaï. Et nous souhaitons plein succès pour son mandat. Et nous voudrions que parmi ses premières actions qu'il va poser au pouvoir, que ce soit l'autosuffisance alimentaire pour les Béninois, surtout sur le plan halieutique, le plan des produits halieutiques. Nous ne pouvons pas avoir des coups d'eau, hein, de nombreux coups d'eau. Le Bénin est arrosé par de nombreux fleuves et nous ne pouvons pas rester là sans disposer du poisson frais venant des eaux douces. Et c'est l'importation des poissons depuis les pays de l'Amérique latine que nous allons nous contacter chaque fois qu'ils stoppent ce genre de trucs et qui permettent aux Béninois d'avoir du poisson frais venant de nos eaux. Comme il a dit lors de sa campagne électorale à Lalo. Je vais à ma deuxième préoccupation rapidement pour finir. Les sachets plastiques, monsieur le journaliste, n'a-t-on pas voté une loi pour interdire dans ce pays l'utilisation et l'exploitation des sachets plastiques? Mais quel désastre environnemental! Partout, il y a du sachet. Partout, il y a du sachet plastique. Et nous créons un grand problème pour les générations futures. Hein. C'est pas bien. C'est pas bien. On a voté la loi, mais depuis 2017, je crois. Mais l'application tarde à venir. C'est quoi ça? C'est pas bien. Je vous laisse l'antenne.
0: Merci à vous.
7: À demain pour le reste.
0: À demain. Bonsoir 90.
8: Bonsoir, mon journaliste.
0: Comment allez-vous?
8: Ça va bien chez vous?
0: Ça va bien également. On vous appelle?
8: On m'appelle Cédar Gondi Antoine.
0: Vous écoutons.
8: J'appelle de Porto Nouveau. Commune de l'arrondissement de Marie, Katiyeji. Ma grogne est que le 17 octobre 2023, on a fait les tickets dans les bancs pour nous distribuer les poteaux électriques. Jusqu'à présent, Katiyeji là, il n'a pas trouvé. Mais l'entour de nous sont trouvés. Je suis en train d'inviter le maire à Diara, on envoie beaucoup jamais de venir secours à nous. Sinon, ça fait du mal. Bon. Et le 15 le 15 septembre 2025, l'UPP à Katayege a été créé en 1965. Jusqu'à présent, l'école n'est pas de structure, il n'y a pas de cantine. Hein? Pour commencer l'école, les élèves de deuxième groupe A n'ont pas rentré la classe pour travailler. Hein? Le vent sont enlevés les taux jusqu'à présent. Si vous arrivez ici maintenant et à l'école maintenant, c'est comme ça jusqu'à présent. Voilà, c'est la fin d'année. Hein? Pour terminer, je suis en train, je vais aller à la ministère sociale. C'est pour dire à la directrice sociale que ce sont bien faits qu'elle est encore rentrée dans le nouveau gouvernement. Elle n'est qu'à nous penser parce que nous, on a déjà les handicaps. On a déjà déposé les dossiers, hein, ça fait longtemps. Elle n'est qu'à participer à nous.
0: Merci. Merci à vous. Bonsoir. 52.
9: Oui. Bonsoir, monsieur Claudel Sonneil.
0: Comment allez-vous?
9: Je vais très bien. Bien, oui, bon, depuis Fontaine Centre.
0: Nous vous écoutons.
9: Hier, j'ai dit à notre cher président, Son Excellence Omer Douadaï, au moins a appelé notre cher promoteur de la radio, dit, de venir travailler avec lui. Et comme vous avez fait pour le ministre Yahweh Oulan, lui aussi, il est promoteur de la radio. Donc, il faut penser à notre cher aussi. Et promoteur de la radio FM. Et ma deuxième préoccupation, j'ai dit au DGPR de déployer des policiers républicains dans les commissariats. Il a écouté. Au moins, nous avons pu trouver au moins 6 d'entre les nouveaux policiers. Cela est bon. Ce qui reste pour lui, c'est de donner des moyens roulants au commissariat de l'arrondissement de sa vie et réaliser des pauses avancées pour nous sécuriser. C'est ça là que nous voulons, mon cher DGPR. Et troisième, et pour terminer, je suis le ministre du Commerce. On a vous gardé dans votre poste. Donc, il fallait travailler pour qu'on puisse retrouver un bon résultat. Pourquoi je dis comme ça? Il faut rentrer dans les dépôts de la cimenterie, là où on vend des ciments, et dites votre loi. Sinon, si vous rentrez dans les dépôts, on nous dit la somme est à 120 000, 110 000, 100 000. Donc ce n'est pas bon, ce n'est pas que vous avez fixé le prix. Le prix de la tonne dans le département de la Grandine, c'est à 78 000. Donc, il faut quitter votre loi. Si quelqu'un est rentré dedans, il faut l'attraper comme ça. Merci bien, mon cher ami, Côté Sonnet. Bon, agréable soirée à vous.
0: Agréable soirée à vous également. Bonsoir. 90.
10: Oui, bonsoir. Comment vous allez?
0: Bien chez vous?
10: Ça va bien chez nous, à Gakwe.
0: Comment vous appelle-t-on?
10: Estéwan, c'est fort.
0: Nous vous écoutons.
10: Ma première préoccupation va directement chez notre président de la République. De venir nous aider, nous qui suivons les personnes handicapées. On a déjà déposé notre dossier depuis 2024. On n'a pas encore reçu les cartes d'égalité des chances. Si les autorités aussi peuvent nous aider, ça serait très bon. Deuxième préoccupation, la voie quittant le marché passé à l'ADA. La voie est complètement dégradée avec des tombeaux ouverts. Si les autorités couronnées peuvent nous aider, ça serait très bon. Troisième, pour vite terminer, nous voulons des ponts chez nous à chaque recordie. Notre pont qui est à chaque recordie. De venir nous victimer, notre pont qui est à chaque recordie. À demain pour un autre niveau super tardé.
0: À demain. Bonsoir. 52.
11: Bonsoir, monsieur Sonnet.
0: Comment allez-vous?
11: Ça va bien, Ouida.
0: Comment vous appelle-t-on?
11: On m'appelle Agathon Florent. Devant
12: la commissariat de Paris.
0: Nous vous écoutons.
12: Ma première préoccupation, je félicite M. Rumpaku. Il a été resté là. Ce que je le demande maintenant, d'envoyer d'infirmières à l'hôpital de Paris. Parce que les lundis, là, les femmes enceintes souffrent beaucoup. Parce qu'ils arrivent abondamment dans l'hôpital. Et le peuple qui se trouve là travaille fatigué. De faire tout possible pour nous envoyer des infirmières là. Deuxième préoccupation. Quand il pleut maintenant, la voie en face, le service de Savigate, en allant nous voir ici, tout est inondé. Parce qu'il y a des trous qui sont sur la voie. Et maintenant, les trous sont gardés de l'eau et tout est inondé. On ne peut pas trouver de passage pour aller à Nouveau-Vie. Troisième préoccupation, on n'a pas d'eau potable à sa vie. On n'a pas de pharmacie, ni de marché. Qu'allons-nous faire? J'invite le maire, le CA et le député de sa vie de faire tout possible que nous trouvons ces trois choses. Parce que nous sommes en difficulté des trois choses à sa vie. Mais je serai bon à demain.
0: À demain. Bonsoir, 90. Bonsoir.
13: Oui, Michel Léonard, bonsoir.
0: Comment allez-vous?
13: Je vais très bien chez vous.
0: Ça va, on vous appelle?
13: Oui, c'est Valentin Ayon. J'appelle de Thionville, commune de Saint-Claude.
0: Nous vous écoutons.
13: Merci beaucoup. Comme je l'avais abordé dans mes précédentes zones, au niveau du Centre national de casier judiciaire, les choses semblent aller et plus vite et on connaît un peu d'amélioration parce que ceux qui avaient déposé leur demande pour l'obtention du certificat avant ont commencé par avoir satisfaction. Donc je tiens à vous remercier surtout la radio BIC et plus le staff du Centre national de casier judiciaire. Voilà. Et ma deuxième préoccupation, et mon cher Léonard, ici, moi, j'invite toutes les populations de Sénécaudi à soutenir le maire Simbo et son CA, M. Saoui, qui ont dans leur agenda, dans les tout prochains jours, on verra dans la localité de Djefa l'ouverture des fonds. Je vous avais dit, je l'avais souligné plusieurs fois sur votre antenne, qu'aucun développement ne pourra évoluer sans l'ouverture des voies dans une commune. Donc, ils ont amorcé cela et je tiens à les remercier. C'était Valentin Ayon. Passez une bonne soirée.
0: Bonne soirée à vous. Bonsoir, 52.
14: Bonsoir, monsieur.
0: Comment allez-vous?
14: Ça va bien, et chez vous?
0: Ça va bien également. On vous appelle?
14: Moi, je suis à Dossou-Comlan depuis Sakété.
0: Nous vous écoutons.
14: Moi, je vis dans la commune de Sakété. Moi, je vois que le président Patrice Talon n'a rien fait à Sakété. Au moins, d'avoir qui quitte le bouton qui quitte pas de nouveau pour Pauvert, ça a passé dans la commune de Sakété. Au moins, je remercie au moins le président pour ça. Bon. Et on a. Pour les 22 stades, Sakété n'a pas reçu. Sakété n'est pas parmi les 22 communes, les 22 mairies qui ont reçu les 22 stades. Donc vraiment, bon, au moins, si une mairie ne peut pas remercier à Patrice Talon, moi je dis merci à Patrice Talon. Parce que moi, j'avais passé par Adjoumoua en temps, j'ai vu la construction de ce stade, hein, de beaux stades dans la commune d'Adjoumoua. Et j'ai vu aussi le bouton qui passe à Adjoumoua pour aller. Qui quitte mes étés pour aller à Ouessi. Bon. On doit quand même remercier le président Talon en tout cas. Parce que bon, il ne peut pas tout faire en tout cas. Donc, étant donné que l'État est de continuité, bon, le président, on attend le président entrant, bon, pour la deuxième phase des 22 stades, des autres constructions des stades. Parce que ça quitte en a besoin aussi. Donc, si le président est à l'écoute là, il n'a qu'à essayer de lancer la deuxième phase de la construction des stades. Donc c'est tout ce que j'ai à dire. Je vous remercie.
0: Merci à vous. 90, bonsoir.
15: Bonsoir, monsieur Koulex.
0: Comment allez-vous?
15: Ça va très bien.
0: Comment vous appelle-t-on?
15: Appelez-moi Abraham Koudou.
0: On vous entend au loin.
15: Appelez-moi Abraham Koudou.
0: Oui, c'est un peu comme si votre bouche n'est pas proche du combiné.
15: C'est ça. C'est mieux maintenant?
0: Oui, je pense.
15: C'est mieux?
0: Oui.
15: Monsieur Cordes-Raymond, j'ai suivi un reportage samedi passé sur RFI. Et par votre canal, je lance un appel très pressant au nouveau ministre de la Défense et au nouveau ministre de l'Intérieur. Un reportage de RFI et son correspondant Moïse Gomez, à Capieri, et dans l'état du Niger, où 300 écoliers avaient été capturés avec les enseignants en temps. Selon les propos de l'enseignant, paraît-il que dans le geôle des terroristes capis, il y a encore des béninois, des insignés et des ressortissants béninois qui coupissent dans leur geôle. Je leur demande de tout faire avec la partie nigériane, de tout faire pour mener des opérations conjointes pour c'est qui sont encore captifs dans ces jours. C'est très important ce que nous disons. Selon les propos de cet enseignant, il a rencontré des Béninois, des Béninoises, des insignés, que ces terroristes sont venus chercher sur notre territoire. Donc, une opération conjointe s'avère nécessaire pour les libérer. Je suis très préoccupé par cette, cette situation. C'est pourquoi je lance un appel au ministre de l'Intérieur de la Sécurité et au ministre de la Défense de se saisir de ce reportage et suivre ce qui a été dit. Voilà ma préoccupation ce soir, M. Claudel-Sulek.
0: Merci à vous. Bonsoir, 52.
16: 52, vous salue.
0: Comment allez-vous?
16: Je remercie Dieu, monsieur le journaliste.
0: Comment vous appelle-t-on?
16: Idriss Souliami de Koumana.
0: Vous avez l'antenne.
16: Merci beaucoup. Monsieur le journaliste, je voudrais interpeller le maire de Cotonou, Luc Nyakadia, sur un comportement. Quand nous construisions nos maisons ou nos villas, pour nos habitations, on a l'habitude de faire sortir la rampe sur laquelle les véhicules montent pour rentrer dans nos garages. Et nous avons l'habitude d'empiéter dans la largeur de nos ponts ou bien de nos routes pour pouvoir matérialiser ces rampes. Ou bien construire aussi des puits perdus appelés puisards dans les vents, sur les routes. Aujourd'hui, l'État est en train de faire passer des tuyaux dans des vents, sur des routes,

0: attention. Et on ne va pas demander au maire de casser les erreurs passées, de demander à casser des erreurs passées. Si on peut octroyer des états et aller demander au maire de construire, de faire une nouvelle ville dans des zones bien déterminées, ce serait bien pour nous.
1: Merci.
0: Je vous remercie également, je vous rends l'antenne.
1: Merci à vous, monsieur Liamidi Koumaïon. Bonsoir, 90.
2: Monsieur Claudel Sonek, bonsoir à vous.
1: Bonsoir, comment vous appelle-t-on?
2: Je m'appelle Clément Soclé. Je vous appelle de Cotonou, précisément de Boussa-Kodi.
1: Nous vous écoutons.
2: Merci. Monsieur le journaliste, tout ce que nous faisons ici, les gens nous observent. Hein? Donc si quelqu'un vient à l'antenne et vous dit félicitations pour tout ce que vous faites, sachez que celui-là vous observe il y a longtemps. Nous avons assisté à une cérémonie de distinction le vendredi passé, où le conseiller municipal de Cotonou, élu dans le 9e arrondissement, M. Henri Assoba, en même temps président des vendeurs d'essence du Bénin, il a reçu une distinction d'une grande organisation, Africa Excellence Award. Ils l'ont décoré parce qu'ils l'ont suivi depuis des années pour sa bonne gouvernance et ses actions allant dans le développement, ses soutiens allant à la population. Ça veut dire, si vous faites du bien, sachez bien que les gens vous observent. Donc nous passons par votre radio BIP, radio ce soir, pour féliciter une fois encore M. Henri Assoba, le conseiller municipal élu dans le 9e arrondissement de Cotonou, en même temps président des vendeurs d'essence du Bénin, de continuer, car un travail bien fait a toujours ses prix. Voilà maintenant, on vient de vous décorer. C'est bien, les autres n'ont qu'à lui emboîter les pas. Il faut faire du bien. Clément Soclé, bonne soirée à vous depuis Boussa-Kodi.
1: Bonne soirée à vous. On prend un autre auditeur sur le 90 cette fois-ci. Bonsoir.
3: Bonsoir, monsieur Léonard.
1: Comment allez-vous?
3: Ça va très bien, chez vous.
1: Ça va bien également, on vous appelle?
3: Esaïe Diossou.
1: Nous vous écoutons.
3: Merci beaucoup, je vous appelle dans Croisé ensemble de Cotonou aujourd'hui à Kouadjadou. Et je dis vraiment bonne arrivée à notre nouveau président Wada et Kouassi Roumian. Vraiment, les ministres, les 24 ministres, il est amené vraiment, je suis vraiment content. Mais nous, les auditeurs opinés aussi là, on a besoin des postes aussi. On a les gens qui sont intelligents vraiment dans notre corps. Donc s'il peut nous aider pour chercher un peu de place pour nous aussi, ou bien quelque chose pour nous, ça me fait beaucoup de plaisir à moi et à Diosso. Autre préoccupation, j'ai crié sur votre antenne ici pour dire que la voix qui était en cadre de Jeffa, jusqu'à aller à Jeffa Grégoire, s'est dégradée complètement. On doit saluer le maire Simbo Thomas qui est en tête de Saint-Côte aujourd'hui pour tout ce qu'il est en train de faire. Il a chargé la voix là avec le terre rouge. Donc, je dis vraiment merci beaucoup à mon maire de Saint-Côte. Mais je vais directement revenir à Cotonou. Je dis à le maire de Kinyankadia. Vraiment, on en a besoin de feuilles tricolores. Quand ce document s'est dégradé complètement. Donc, s'il peut nous aider pour faire ça, ça en fait beaucoup de plaisir. Ça en fait beaucoup de plaisir. Le feu de sacré-cœur, il faut dire que c'est en panne depuis 2 ans, quelques mois. On est en train de crier. Il y a le coup d'un café possible pour envoyer les gens, pour que les deux feux soient faits. Et sur le nouvel tronçon qui tend, il est comme jusqu'à aller à Omokrine. Il y a 3 feux qui ont grillé depuis la pluie surpassée. Il y a ça de Kaifo Sinapotel, Kaifo Noubiyo et Kaifo Degakon sur le nouvel tronçon. Donc, si tu peux envoyer les gens, que ça soit fait là, ça va faire beaucoup de plaisir. Et je vais dire à toutes les femmes, tous les conducteurs, tous les conducteurs de voitures, tous les chauffeurs, n'a qu'à respecter les feux tricolores sur le tronçon. Sinon, ce n'est pas bon. Ça cause vraiment d'accidents. Merci beaucoup, monsieur Lola. Bonne soirée.
1: Bonne soirée à vous. Bonsoir, 52.
4: Oui, bonsoir, monsieur.
1: Comment allez-vous?

0: Oh, très bien, chez vous.
1: Ça va, on vous appelle?
0: Ok, je vous appelle de Père. Après, je m'en vais de Ménawa. On m'appelle, rendons-nous à Bidji. La première préoccupation, c'est quoi? Je voudrais dire au sélectionneur des Amazones et notre ministre des Sports, on encadre bien ces étoiles du Bénin là. Parce que ces filles-là, d'ici peu de temps, ils vont faire briller le Bénin, ils vont faire tourner le Bénin dans le monde entier. Donc, il faut qu'on les encadre pour nous, on les protège, on les sécurise pour nous. Voilà ma première préoccupation. Ma deuxième préoccupation, c'est quoi? Je parle toujours à propos du courant, parce que nous souffrons trop à Beto Menawa. Nous souffrons trop, parce que l'électricité, disons, il y a Djadji à Beto Menawa, il y a Poto à Djadji, même à Beto là, il y a déjà le transport. Mais on ne sait pas ce qui bloque le courant quand on tire les fils pour que nous puissions trouver le courant, on ne sait pas ce qui bloque ça. À cause de ça, on ne dort pas la nuit. On ne fait que nous cambrioler seulement. On ne fait que nous voler. On ne fait que casser nos maisons. Si tu ne sors jamais dans la nuit, tu veux faire deux jours au dehors, à ton retour, tu seras, tu vois, ils ont déjà cassé ta maison, ils ont déjà ramassé tout. On ne dort pas. Donc, je vous en prie, les autorités, le nouveau gouvernement, le nouveau maire, ils se souviennent de nous à Beto Menawa. Donc voilà tout ce que j'ai pour ma préoccupation. Très bonne soirée à vous, monsieur.
1: Excellente soirée à vous. Bonsoir, 90.
0: Merci.
1: Bonsoir.
2: Bonsoir.
1: Comment allez-vous?
2: Ça va très bien chez vous aussi.
1: Ça va bien également, on vous appelle?
2: C'est monsieur Asogba Isaac depuis Azorissé, dans la commune d'Adjoum.
1: Nous vous écoutons.
2: Ok, merci beaucoup, monsieur mon journaliste. Et la gagne, c'est pas pour le plaisir que nous glorions. Et comme dans la saison des pluies, aujourd'hui encore, il y a pluie dans la commune d'Adjoum. Je dis toujours, j'écris toujours, je vais continuer toujours à crier. Pour la SBE, il faut que les responsables de la SBE fassent diligence pour descendre dans la commune d'Adjoum. Les poteaux dont les fondations sont dehors, hein, et les poteaux en bois là, sont penchés. Et dans la commune d'Adjoum, il faut que la SBE fasse du sens, sinon, c'est pas après le pic qu'on va commencer par payer. Hein? Pour cela, j'ai pris les responsables de la SBE de descendre dans la commune d'Adjoum et nous réparer ça. Nous voulons les vivants et non les morts. Ma deuxième préoccupation, Ofmas est en train de faire la voie en quittant Misséti vers Kouliko. Les voies qui mènent vers le goudron. Ofmas, je ne comprends pas ce que Ofmas est en train de faire. Et il y a certaines voies là. Si les voies qui mènent vers le goudron, Ofmas saute et il va entamer l'autre. À la hauteur, je vais parler de deux choses. À la hauteur de l'EPP, à Berkouta, l'école des champs, il y a une voie en bas là. Ofmas a sauté ça. Et il y a une voie encore qui mène vers le goudron de l'église EEU, qui l'église fait face au seuil d'Azorissé. Ofmas a laissé ça. Et même les vents qui viennent vers le goudron, Ofmas va plonger un peu. Et il faut que les responsables fassent du genre pour la suivi. Ma troisième progression, c'est toujours Ofmas. À la hauteur de Dandome, le carrefour, c'est un carrefour très très dangereux. Ofmas a placé quelques panneaux solaires. Pas encore placé, mais les sandus, là, ils ont placé ça. Il peut plonger un peu vers dans le vent, là, bon, là, le carrefour doit être un peu éclairé parce que c'est un carrefour là où nos mafas ont tué les gens. Merci beaucoup, monsieur le journaliste, et bon après-midi à vous.
1: Bon après-midi à vous. Bonsoir, 52.
3: Bonjour.
1: Comment allez-vous?
3: Très bien, et chez vous aussi.
1: Tu vas bien également, on vous appelle?
3: C'est votre ami serviteur radio de police depuis Adjoum, à proximité de Kaden, au nord de la Télécam d'Adjoum.
1: Vous écoutons.
3: Merci, monsieur le journaliste. Ma première préoccupation a un endroit au gouvernement. Plein d'adaptifs. Lorsque vous voulez arracher un portable à votre enfant, à ce que vous créez, qu'elle fasse tomber l'écran, il faut lui donner du bonbon. Il s'occupe du moment afin que vous lui arrachez du téléphone portable. Le poids que je voulais m'exprimer à ce niveau. Je suis à Adjoum. Je suis dans la région d'Adjon, je vois tout ce qui se passe. Voyez, nous sommes ici. Au moment que le gouvernement avait refusé aux banques de ne plus jamais encore vendre des produits périmés sur nos marchés, je l'applaudis beaucoup le gouvernement. Mais, je crois que si un médecin prescrit des médicaments aux patients, allait payer, arriver à notre pharmacie, par exemple, pharmacie d'Adjon, il vous dit non, tous les médicaments dans le territoire, le médecin vous a prescrit. N'existe pas. Il faut que nous avons des sensibilisations qui pouvaient vous servir, que nous pouvons vous servir. De quoi nous pouvons aller à ce niveau? Il faut que le gouvernement fasse possible pour pouvoir rassurer les médicaments dans nos pharmacies. Car nous ne prenons pas le prix avant d'agir. Deuxième préoccupation, notre commissariat d'Adjon, je ne sais plus parler là-dessus. Je veux que parler là-dessus. Notre commissariat d'Adjon a besoin des effectifs pour pouvoir assurer la sécurité des personnes et nos biens. Pour finir, monsieur le journaliste, nous avons un quartier dans notre Adjon 3 d'Adjon appelé quartier de Guémé. Depuis sa naissance, n'a jamais bénéficié de ce quartier de l'électrification. Après nos les poteaux sont passés de ça et d'autres.
1: D'accord.
3: Bonne journée à vous.
1: Bonne journée à vous. Bonsoir 90.
4: Oui, bonsoir. Oui, maintenant, monsieur Léonard Claudel, Donaïpon et son technicien du soir.
1: Comment allez-vous?
4: Ça va très bien. Nous remercions le tout.
1: Comment vous appelle-t-on?
4: C'est monsieur Raymond Kouédiéna de Yéninkiato Babou-Mekraï.
1: Vous avez l'antenne.
4: Merci beaucoup. Nous disons, soyez les bienvenus au tout président de la République, au tout nouveau président de la République. Et je profite de la même occasion pour dire au tout nouveau président de la République de tout faire pour désigner parmi les 24 ministres quelqu'un qui va être porte-parole de nous, les sujets d'opinion, pour que au moins. Si nous dénonçons les choses, au moins ce ministre-là va dire un mot à tous les secteurs de suivre à l'audit pour que au moins nos préoccupations soient prises toujours en compte. C'est ça mon souhait. Et je remercie encore à tous les sujets d'opinion pour tout le travail que vous faites tous les jours. C'est pas facile. Et mon frère journaliste, mais tous les journalistes de la radio BIP. Avec tout ce que vous faites, c'est Dieu seul qui va vous recommencer. Ce n'est pas facile. Et Dieu va vous aider toujours pour que au moins la santé aille. Parce que c'est la santé qui est la plus importante. Et je profite même pour la même occasion pour demander à tout nouveau ministre et des enseignements secondaires de tout faire pour que le CG4 Tabomé-Calali soit clôturé pour partenaire de nos apprenants. Sans clôture, ça ne va pas du tout passer. Nos apprenants sont vraiment à ce niveau. Il faut que le maire d'Abomey-Calavi n'a qu'à penser à cela aussi. Et pour finir, le village du Vigier, ce camp en train d'être dans le noir. C'est pourquoi nous demandons une fois encore au tout nouveau ministre de l'énergie de tout faire pour que ce village du Vigier, ce camp en train, soit électrifié pour le bonheur de nos populations. Excellente soirée à vous, monsieur Léonard Claudel. Si on a répondu, un mot que Dieu vous remercie.
1: Merci à vous. Bonsoir. 52.
5: Monsieur, moi, on m'appelle Achiro Aola depuis IRD, deuxième arrondissement.
1: Nous vous écoutons.
5: Voilà. Ouais, moi, je dis bonne arrivée au nouveau président. Je demande à tous ceux qui parlent pour dénoncer ou bien féliciter ceux qui sont en dans le pays, de ne pas baisser les bras. On doit l'accompagner parce que nous avons joué un grand rôle pour la réussite ou bien pour le succès du président Talon. Et nous l'avons toujours dit, un succès sans succès est un échec. On ne doit pas échouer. On doit accompagner la dynamique. Donc nous disons bonne arrivée au président Ouadaï.
4: ma première préoccupation, ça va directement chez le président Wadaï. Monsieur le président, vous nous avez dit pendant la campagne, au stade de Porto-Novo, que vous allez donner le nom après la construction du stade, vous allez donner le nom, vous allez baptiser le stade PAG, Patrice Athanase Guillaume Talon. Donc n'oubliez pas, ça c'est parce que nous avons demandé pendant longtemps que tout ce que le président Talon a fait pour Porto-Novo, on doit l'immortaliser. On demandait au maire de Porto-Novo de nous trouver une place là où on va ériger une statue en son nom. Mais vous nous avez dit, c'est ça, on est preneur. N'oubliez pas. Deuxièmement, monsieur le président, les affaires foncières, le président Talon a joué un grand rôle. Il faut nous aider dans ce sens. Les mafieux sont encore aux aguets. Veillez sur ça. Parce que les terrains, aujourd'hui, nous dormons tranquilles. Nous dormons tranquilles. Il ne faut pas que les gens profitent de l'absence ou bien du départ de l'ancien président pour organiser leur mafia à leur manière.
1: D'accord.
4: Veillez sur ça. Donc, tout à l'heure.
1: Merci. Bonsoir, 90.
6: Bonsoir, monsieur Léonard.
1: Comment allez-vous?
6: Ça va très bien, vous aussi.
1: Ça va, on vous appelle?
6: Moi, je m'appelle Kouinou Asobatoma. À Pomaran, mairie de Bono.
1: Nous vous écoutons.
6: Oui, mon préoccupation va dire que notre école de Pomaran, je salue notre maire, Soumenou Emmanuel, pour ce qu'il fait notre école. Parce que il a une école, et le sociologue est déjà rouillé. Vous savez qu'il est reculé, ces écoles-là. Et un autre néphotologue, ils ont réparé ces écoles-là. Je le salue. Parce qu'il arrive ici, il arrive sur le pouvoir de mairie, ce n'est pas encore six mois, hein. Mais jusqu'à actuellement, ce qu'il est en train de faire, on a en train de voir. Je le salue. Il ne décourage pas. Il n'est qu'à prendre son rétabli à son travail. Et le pont qui quittait à Katronko pour venir à Gouman, ici aussi, c'est comme ça que le pont est en train de casser. Mais, quand il lui aussi, et quand il arrive, et s'il m'écoute moi aussi, quand il n'est qu'à arriver dans son village, il n'est qu'à regarder les ponts qui sont en train de gâter là, jusqu'à Gomorra ici. Le troisième sujet, je suis allé à Katronkon. Vous savez, que le gouvernement dit que tout le monde va trouver de l'eau. À Katronkon là-bas, il y a l'eau qui sont arrivés là, mais il y a des gens qui font de l'argent pour prendre de l'argent au lieu de 10 000 soit 25 000 comme ça, il prend de l'argent qui est passé de ce prix-là. Alors que le lot là, c'est pour population, ce n'est pas une personne. J'ai invité le maire de Ajaoué, qu'il n'ait qu'à faire tout possible pour envoyer son agent, il n'ait qu'à regarder cette situation-là. Et tous ceux qui sont à Satron, qu'on n'ait qu'à trouver de l'eau pour vivant. Sinon, ce n'est pas la peine. Et monsieur Riolan, bonne journée à vous.
1: Bonne journée à vous. Bonsoir, c'est quand de...
7: Bonsoir, Info Première.
1: Comment allez-vous?
7: Toutes mes excuses, hein, pour les supplements, alors que je me suis tellement éloigné.
1: Comment vous appelez-vous?
7: Je suis Mathieu Rontonou. Je vous appelle de la commune de Semekodi.
1: Vous avez l'antenne.
7: Monsieur Léonard, je sais très bien que vous connaissez le pot de péage et présage des pains. Tout récemment, ils ont réfectionné le tronçon des pistes cyclables qui contourent le péage. Si vous quittez un péga, mais s'il pleut, l'eau s'installe sur la surface de la voie. Je parle bel et bien des pistes cyclables derrière le pont de péage, là où prennent les motocyclistes. Faites-y un tour et vous constaterez. Ou bien, je verrai tout et vous envoyer les images. Ce n'est pas bien. Il faut qu'on revienne. Et l'entreprise a bien refait les choses. Et dans la même série, s'il pleut, l'eau de ruissellement qui quitte, le haut, détruit bon nombre de ménages parents humains. Allez-y voir. Alors que la construction de ce tronçon de la voie numéro 4, qu'on a confié à l'entreprise Ofmas, elle devait tout faire pour canaliser cette zone de ruissellement qui doit s'échouer dans le fleuve. Moi, je ne comprends pas. Bon, en tout cas, je ne vais pas les ingratier, mais ça ne, il n'y a pas le suivi. Même fois, Isaac Assoba a dénoncé ce que l'OFMAS est en train de fabriquer sur ce tronçon-là, n'est pas du tout du goût. Ce n'est pas bien. Je voudrais raccrocher en vous rappelant la situation de Bonneau-Pélissien. Nous vous remercions, Libre Radio, pour toutes vos démarches, pour votre détermination. Mais impatiemment, nous attendons qu'une solution lui soit trouvée. Et je voudrais vous rappeler le dossier de ces entrepreneurs qui ne sont pas payés. Excellente Wanaï Romial, vous devez tout faire pour avoir ce dossier afin que ces ayants droit entrent en possession de leurs sous. Mathieu, rentons-nous. La voix des savoirs, nous vous remercions et nous y reviendrons.
1: Merci à vous. Bonsoir 90.
8: Bonsoir.
1: Comment allez-vous?
8: Bien, bien. Bonsoir, mon gars. Gaffer, journaliste. Mon nom s'appelle Rumpevi Durantien. Je suis au Bokashi, je suis dans le
1: vieux palo.
8: Nous vous
1: écoutons. Je suis
8: au Igolo, quartier Guillaume. Quartier Guillaume, je suis le terrain. Mon préoccupation, je suis le président nouveau, il n'est pas le pouvoir maintenant. Le porte nouveau, il n'est pas de train, il n'est pas d'aviation. Je dis le président nouveau là, il va faire fort des clés aviation.
1: Il est parti. On prend un tout dernier au 52. Bonsoir. Bonsoir.
9: Bonsoir. Bonsoir.
1: Comment allez-vous?
9: Ça va bien. Je vous remercie.
1: Ça va, on vous appelle?
9: On m'appelle Bruno Félicien Caparano.
1: Vous écoutons.
9: D'accord. Je veux remercier monsieur qui vient d'appeler et monsieur Mathieu Fontenon. Vraiment, c'est un grand problème que je suis dans. Je suis dans un grand problème. Comme l'a pu abattu la fois passée avec le vent et les hautes tensions sont en train de crier. Vraiment, je suis tellement en peur. Pour non qu'à faire tout ce pour me faire quelque chose, vraiment, c'est pas du tout bon. Je les en prie. Ils n'ont qu'à faire tout. Le directeur départemental a déjà envoyé le responsable de la Yon pour venir me voir. Mais je n'ai pas eu de suite après cela. Deuxième préoccupation. L'OFMAS dont ils sont en train de parler là. Moi, mais je ne comprends pas ce qu'ils font. Les carnivaux qu'ils ont fait au bord de la voie jusqu'à aller à Famé là-bas, là, n'ont pas de couvercle. Les petits enfants, autant de plus maintenant, là, passent sur la voie. Et s'ils tombent dedans, qu'est-ce qu'ils vont dire? Hein? Si l'eau passe et les enfants ont jeté quelque chose, donc ils vont aller faire quelque chose dedans, là, et c'est tombé dedans, qu'est-ce qu'ils vont nous dire? Ils vont nous dire qu'ils ne savent pas ou bien quelque chose. Les maisons où les maisons qui sont au bord de la voie là et la voie est venue chez eux, c'est de là qu'ils ont fait un petit pont, hein. Et le reste c'est ouvert comme ça. Donc je demande à l'entreprise de penser à ça. Nous ne voulons pas les morts, nous voulons les vivants. Donc je les en prie, on peut penser à cela pour nous faire du couvercle des yeux.
1: D'accord.
9: Merci et à la prochaine.
1: Merci à vous. Vous êtes le tout dernier appelant de ce numéro de Allo Bip. Merci à vous de nous avoir appelés. Merci à vous qui nous écoutez également. Aux manipulations techniques, Juno Dora, ce microphone, Léonard Claudel, Sonnez. Bon, à très bientôt.
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1: 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Il est 7h. 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

Jonas Pedro, dans son titre Azong Polon, est le morceau de cette chronique Que les paroles des chansons soient. Je suis avec professeur Bebakéou Dorothée qui va nous décortiquer cette chanson.

soy un peu duende. En traduction littérale, on peut dire je mange le travail que j'ai appris. Est-ce qu'on mange le travail? C'est tout simplement pour signifier qu'il jouit du métier qu'il a appris. Je jouis des revenus du métier que j'ai appris. Voilà. Je crois que c'est déjà un appel à tous les auditeurs, à tout citoyen, à tout individu, que c'est le travail qui nourrit l'homme. L'homme doit se nourrir des fruits de sa sueur. Donc c'est à la sueur de votre front que vous pouvez gagner votre pain. Mais nous non sommes continués. Je n'envie pas la situation des autres. Je ne convoite pas les autres. Ce que les autres ont, leur bien, ne m'intéresse pas. Je ne m'intéresse pas à leur bien. Mais je me défends pour affirmer mon existence, pour affirmer ma dignité, pour affirmer ma personne humaine. Mais nous non sommes continués. Je ne dois pas convoiter la situation des autres. Je dois aussi travailler et jouir du fruit de mes travaux, de mon travail.

signe Tawé Ino. En traduction littérale, on peut dire que c'est le bâton que tu détiens que tu peux utiliser pour tuer le serpent. Je lis à travers cette expression le contentement. Il faut se contenter de ce que l'on a. C'est vrai, l'homme dans la vie doit développer des ambitions. Sinon, s'il ne développe pas d'ambition, il ne peut pas évoluer. Il n'ira pas s'asseoir pour dire « Tchè, il est un doyen. » Et que bon, il faut et moi à l'époque en l'obé, si tu vas t'asseoir pour cultiver la suffisance, c'est-à-dire je veux faire une différence entre l'esprit de suffisance et l'esprit de contentement. Le contentement vous évite l'ambition démesurée et vous lance au quotidien le défi de vous débattre, puisque la vie est un combat. Il faut combattre quotidiennement contre la vie pour réussir. Nous sommes d'accord. Maintenant, la culture de la suffisance frise l'orgueil en l'homme et il faut éviter la culture de la suffisance aussi, parce que l'esprit de suffisance vous met au-dessus de tout le monde et là, cela vous met hors du social. Vous ne respectez pas les normes de la société. Vous brimez tout le monde sur votre passage.

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Edi il faut forcément construire sa vie soi-même et cela donne de vous de bons témoignages. C'est la façon dont vous vous débattez, dont tu te défends dans la vie qui donne de toi un témoignage. Et si tu dois même demander des aides en don ou en prêt, lorsque tu ne fais rien, le donateur n'est pas motivé. Lorsque vous avez des difficultés, par exemple, vous vous rapprochez de quelqu'un pour demander un prêt ou bien un don, votre témoignage dit, oh, le garçon-là, il se débat bien. Cette fille-là ne se repose pas, hein, il se défend. Ça veut dire que si je lui prête le montant d'argent dont il a besoin, il pourra me restituer cela. Il pourra me le payer et cette confiance motive le donateur ou le prêteur à vous accompagner dans vos difficultés. Mais lorsque vous dormez, vous ne faites rien, vous ne faites que vous promener, vous pavanez dans le village ou dans le quartier de ville, là c'est un mauvais témoignage. Vous n'aurez pas de secours en temps opportun.

Je vais commencer par féliciter ce doyen de la musique béninoise, ce papa, ce père, et inviter la jeunesse de la musique à tirer des leçons de leur production, parce que c'est de la musique très douce, de la musique qui caresse, de la musique qui fortifie. La simple leçon que moi je vois qu'on peut tirer, c'est qu'il faut travailler. Le travail fait l'homme. Le travail fait l'homme, c'est tout. Je n'ai pas autre commentaire à faire. Qui ne fait rien n'a rien. Ouais, donc il faut travailler. Le travail assure, bon, l'indépendance, comme on dira.

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3: 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Le directeur général du Centre national de sécurité routière informe le public qu'au titre des actions de réduction durable des décès et traumatismes sévères dus aux accidents de la circulation impliquant les usagers des deux et trois roues motorisées, un projet pilote de facilitation de l'accès des populations aux casques homologués est en cours de formulation avec le Fonds national de la microfinance. En prélude à l'opérationnalisation du mécanisme innovant de microfinancement qui en découlera, le CNSR initie la constitution d'un répertoire officiel des distributeurs de casques homologués au Bénin afin de faciliter la mise en relation entre les bénéficiaires du projet de microfinancement et les structures de vente proposant des casques conformes aux normes de sécurité. Les opérateurs intéressés par cette initiative sont priés de fournir au CNSR les informations suivantes. 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Prix unitaire par type de casque homologué en CFA. Stock actuellement disponible par modèle et taille ou capacité d'approvisionnement. Catalogue, produits ou photos des différents modèles. Format PDF ou JPEG. Les dossiers d'information peuvent être déposés à la Direction Générale du CNSR Cisaec Bay, PK13 Route de Porto Novo, de lundi au vendredi, de 8h à 15h, ou envoyés par courrier électronique aux adresses suivantes cnsr.info@gouv.bj. 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Seuls seront inscrits au répertoire officiel du projet les structures proposant des casques répondant aux normes d'homologation internationalement reconnues. Les casques devront obligatoirement porter l'étiquette ou le marquage de certification. Le CNSR remercie d'avance tous les opérateurs économiques pour leur collaboration et leur engagement dans cette initiative en faveur de la sécurité routière. A signé ce communiqué, le directeur général Ariel Sakharov.

0: 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Il est 8h.
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2: Bonjour à toutes et à tous et merci de toujours nous préférer pour vous informer. À la une de l'actualité dans Bip Info 8h de ce mercredi 27 mai 2026, un mort et plusieurs blessés, c'est le bilan de l'effondrement d'un mur survenu hier mardi matin au quartier Beyarou à Parakou. Les détails dans un instant. L'enseignement supérieur, la recherche scientifique et la formation technique au Bénin pourraient bientôt devenir un label de référence en Afrique et dans le monde. C'est l'ambition affichée hier mardi à Cotonou par la nouvelle ministre Sedami Melegan Fagla lors de sa prise de fonction. Vous l'entendrez dans cette édition. Et puis, dans un tout autre registre, ce mercredi 27 mai, jour férié chômé payé au Bénin, en raison de la célébration de la Tabaski, fête musulmane célébrée chaque année par la communauté islamique. On en parle également dans ce journal. Voilà pour les titres. Merci de rester avec nous pour le développement. À nouveau, bonjour à toutes et à tous. On ouvre ce journal par la nouvelle nomination au palais présidentiel. Wilfried Léandre Mbeji a été nommé dans la soirée d'hier mardi ministre porte-parole du gouvernement du président Romuald Wadai. Il occupait précédemment les fonctions de porte-parole et de secrétaire général adjoint du gouvernement sous l'ancien président. On vous fera le point complet des nouvelles nominations dans notre édition de la mi-journée. Je vous le disais dans les titres, faire de l'enseignement supérieur, de la recherche scientifique et de la formation technique au Bénin un label de référence en Afrique et dans le monde. C'est l'ambition de la nouvelle ministre de l'enseignement supérieur et de la recherche scientifique, Sedami Melegan Fagla, lors de sa prise de fonction hier à Cotonou. On l'écoute.
3: La première priorité sera la modernisation de l'enseignement supérieur et l'adéquation entre la formation et l'emploi. Nous accélérerons le déploiement du téléenseignement et du numérique éducatif afin de permettre à nos étudiants de bénéficier de formations aux standards internationaux. Nous engagerons également une refonte progressive des offres de formation, les filières d'avenir, notamment dans les domaines du numérique, de l'intelligence artificielle, des sciences de l'ingénierie, de l'agro-industrie et des métiers techniques seront priorisés. La deuxième priorité portera sur l'amélioration du cadre de vie et d'apprentissage. Et nous poursuivons donc la construction et la réhabilitation d'infrastructures modernes. Nous renforcerons également les mécanismes d'accompagnement social et les dispositifs d'allocation de bourses d'études afin qu'aucun talent ne soit freiné par des difficultés financières. La troisième priorité concernera la promotion de la recherche scientifique dynamique et utile au développement concret de notre pays. La quatrième priorité sera la redynamisation de la formation technique. Nous mettrons également en place, en collaboration avec les ministères sectoriels, un système d'orientation plus rigoureux permettant de mieux guider les apprenants vers les métiers techniques en fonction de leurs aptitudes et des besoins de la nation.
2: En attendant de réaliser ses priorités, le ministre intérimaire Benjamin Hongpati a évoqué les acquis et défis notamment qui attendent la ministre entrante. Il s'agit surtout de la modernisation du système éducatif et le téléenseignement.
4: Au nombre du chapitre des chantiers en cours et des défis à relever, on peut citer la consolidation de l'assurance qualité avec la restructuration des écoles doctorales et la réhabilitation des infrastructures des universités publiques, le financement durable de la recherche et de l'innovation, la professionnalisation des offres de formation, la poursuite de la délégation des offres universitaires au secteur privé, la mise en œuvre complète du système intégré de gestion au sein des universités publiques. Et je pense qu'il y a des initiatives qui sont déjà en cours, qu'il faudrait vraiment encourager et uniformiser pour aller encore plus vite. Et enfin, de l'opérationnalisation du téléenseignement.
2: Dans la foulée, près d'une vingtaine de ministres ont officiellement pris fonction dans leur département respectif. Hier mardi, une équipe gouvernementale de 24 membres qui suscite l'analyse et commentaires sur sa portée politique. Pour le sociologue politiste Patrick Renon, cette configuration traduit un équilibre entre continuité de l'action gouvernementale et renouvellement de l'action publique.
0: C'est un gouvernement qui s'inscrit, comme on pouvait s'y attendre, dans la droite ligne du cadre tracé par son prédécesseur, à savoir que c'est un gouvernement qui est dans la continuité. On avait quatre, donc c'est un homme qui n'a pas tout changé. Il a apporté sa touche. Il y a quand même une bonne proportion des anciens dans le nouveau gouvernement. Un peu comme vous dites, qu'on partira de cette base concrète pour avoir les autres ministères autour, pour que tout ne soit pas neuf. Le nombre de ministères délégués a augmenté. Une importance capitale est accordée à tout ce qui relève des finances, de l'économie. Je pense qu'on ne va pas que c'était juste. Il a voulu donner à son tout premier gouvernement. Ce gouvernement n'est pas, à mon avis, un gouvernement d'union nationale. Il est difficile de dire que tous ceux qui sont nommés appartiennent à un parti politique. Fondamentalement, nous avons eu droit à un premier gouvernement de technocrate. Il a le pouvoir discrétionnaire d'avoir choisi de laisser de côté la dénomination du ministère d'État. Il n'a pas voulu créer trop. Peut-être, hein, je pourrais me tromper, mais on peut dire peut-être qu'il n'a pas voulu donner le taux de pouvoir à un ministre.
2: On va se rendre à présent dans le nord où l'effondrement d'un mur au quartier Beyarou dans la commune de Parakou a fait mort et des blessés. C'était hier mardi. Selon une source locale, la chute du mur a enseveli plusieurs personnes qui se trouvaient à proximité. La promptitude des sapeurs-pompiers Borgoua-Libori a permis de retrouver la victime sous les décombres. Les blessés ont été évacués vers l'hôpital pour des soins d'urgence. Et puis à Péanko, toujours dans le nord du Bénin, cette fois dans le département de la Takoura, un couple a été violemment agressé à l'arme blanche dans la nuit du samedi 23 au dimanche 24 mai par des individus armés qui ont emporté une importante somme d'argent. Alerté, la police est intervenue et a neutralisé l'un des présumés braqueurs. Juin, hier soir, Papi Pradio, le maire de la commune, revient sur les circonstances de cette attaque.
5: C'est la nuit du 23 au 24, aux environs de 3 heures du matin, selon ce qu'on m'a rapporté, où il y a une maison clôturée où vivait un monsieur avec sa famille. Donc, vers 3 heures, la femme serait sortie pour faire l'ablution, faire la prière de 3 heures, comme elle en a l'habitude. Et c'est comme ça, juste à sa sortie dans la cour. Les voleurs s'étaient déjà infiltrés, ils ont escaladé la clôture pour entrer. Donc, quand elle a ouvert, automatiquement, elle était nez à nez avec les braqueurs dans la maison. Et ils ont braqué le fusil. Donne l'argent, donne l'argent. Elle dit, de quel argent? Elle dit, donne l'argent. Et c'est comme ça. Son mari, ayant appris le bruit, est sorti de la chambre. Dès que son mari est sorti, ils ont immobilisé le mari. Ils lui ont ordonné de se coucher à plat. Donc, le temps de pouvoir immobiliser le mari pour respecter leurs instructions, la dame, elle est entrée dans la chambre en courant et elle a fermé la chambre. Donc, eux, ils étaient au dehors, les braqueurs étaient au dehors avec le mari et l'ordonnant de rester couché. Donc, quand elle est rentrée dans la chambre, elle a bloqué. Mais pendant ce temps, il y a l'un de ses enfants qui avait eu la chance d'escalader le mur. Lui, il a escaladé et il est allé informer le chef de quartier. Et le chef de quartier, lui, a alerté le commissariat. Après avoir immobilisé le mari, donc, ils ont demandé à la femme d'ouvrir, ce que la femme ne faisait pas. Ils ont demandé au mari d'ordonner à sa femme d'ouvrir. Donc, ils ont tout fait. La femme n'a pas obtempéré. Et finalement, ils ont forcé, ils ont défoncé la porte. Et ils sont rentrés, ils ont demandé à la dame et d'amener les sous qu'elle avait. Et c'est comme ça, la dame, elle était obligée de prendre l'argent pour le remettre. Et ils sont sortis, comme ils étaient dans une maison, ils ont même ouvert la chambre de sa fille. Ils se sont introduits dans la chambre de sa fille, où ils voulaient même violer la fille quand le commissariat a fait irruption. Et c'est comme ça, trois ont réussi à s'échapper et les gestions de tir ont commencé. Ils ont pu abattre un. Sûrement, elle a une activité qu'elle mène. Donc les gens auraient constaté qu'elle avait de l'argent quand même. Non, je n'ai pas été blessé.
2: C'est la fin de cette édition de BIP Info 8h mise en onde par Emmanuel Mpatini. Présentation, Romario Mpé. Merci de nous avoir suivis. 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
2: Nous célébrons ce mercredi la Tabaski, encore appelée l'Aïd el-Kébir. Des milliers de fidèles musulmans se préparent dans le monde entier à célébrer l'une des fêtes les plus importantes de l'islam, marquée par la foi, le sacrifice, le partage et la solidarité. Mais au-delà du sacrifice du mouton et des réjouissances familiales, cette fête obéit à des prescriptions religieuses précises, à des valeurs spirituelles profondes ainsi qu'à des règles d'hygiène et de vivre ensemble souvent méconnues. Pour mieux comprendre les enseignements et les exigences liées à cette fête musulmane, nous recevons dans la page invitée de ce matin Zulkiful Houikin, chercheur en civilisation musulmane Afrique subsaharienne. Il est l'invité de BIP Radio.
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7: Je suis Houikin Zulkiful, chercheur en civilisation musulmane Afrique subsaharienne.
2: Ce 27 mai, c'est la Tabaski. La fête est-elle obligatoire pour tous les musulmans?
7: Tout d'abord, quand on parle de fête en islam, la fête vient tout juste après les actes d'adoration, après un moment que les musulmans consacrent à une adoration. Quand on prend par exemple le Ramadan, vient tout juste après 29 ou 30 jours d'adoration. Cela en est ainsi aussi pour la fête de Tabaski. Tabaski que la communauté musulmane mondiale va célébrer ce 27 mai 2026 vient tout juste aussi après les jours d'adoration, 9 jours d'adoration qui ont été observés par tous les musulmans du monde. Et cette fête, ça concerne tous les musulmans du monde. C'est la manière maintenant de célébrer la fête qui peut diverger ou bien qui peut ne pas concerner tout le monde selon ses moyens financiers. Mais en matière de fête, c'est un acte d'adoration et ça concerne tous les musulmans.
2: Quelles sont les principales prescriptions religieuses à respecter avant et pendant la Tabaski?
7: Le dernier mois lunaire, qui est le mois Zulhijja, qui est le 12e mois de l'année lunaire, qui constitue le calendrier que les musulmans observent, débute avec les rites du pèlerinage. Donc, depuis le 1er jusqu'au 9e jour, il est recommandé aux musulmans d'observer beaucoup d'actes d'adoration, parmi lesquels nous avons le jeûne. Donc, il y en a depuis près d'une semaine qui ont commencé le jeûne. Il y en a qui récitent le Coran abondamment, la lecture du Coran, il nous a été recommandé. Et parmi les actes qui sont aussi prescrits, nous avons la récitation d'une invocation que nous connaissons tous de La ilaha illallah, la mulk wa la ala kulli shay'in qadir. Il est recommandé aux musulmans de jeûner parce que jeûner durant ces jours expie les péchés de 2 ans. 1 an en arrière et 1 an en avant. Ce sont les actes qui sont recommandés avant le jour de la fête de Tabaski. Durant le jour, la journée de la fête de Tabaski débute, il est recommandé aux musulmans d'observer la prière de façon très matinale à la mosquée ou dans les places Eid en compagnie de l'imam. Et après l'observation de la prière, il est recommandé aux musulmans de rester et d'écouter les sermons de l'imam. Maintenant, chacun peut aller chez lui et commencer par immoler les bêtes qu'il a payées pour la fête. Et la fête, à partir de 27, la fête dure 4 jours. Et nous avons les 3 jours qui viennent après aussi, qui sont toujours considérés comme les jours de fête.
2: Quels critères un mouton doit-il respecter pour être sacrifié selon les prescriptions islamiques?
7: En islam, Allah n'accepte que ce qui est bien. Donc, pour égorger un mouton, pour immoler un mouton, le mouton doit remplir au moins 2 à 3 conditions. Les bêtes à immoler ce jour doivent être en bonne santé, ne doivent pas avoir aucun défaut physique. Il est fortement recommandé que le mouton, si c'est un mouton, que le mouton ait 6 mois. Et si c'est une chèvre, que la chèvre soit une chèvre de 1 an. Les bœufs doivent avoir 2 ans. Les chameaux doivent avoir 5 ans. Il faut aussi que l'argent avec lequel nous allons payer ces moutons soit un argent halal, c'est-à-dire un argent pur. Et durant l'immolation, des recommandations à respecter, c'est-à-dire quoi? Si vous avez la capacité d'immoler vous-même vos bêtes, il faut les faire. Si vous n'avez pas la capacité, vous pouvez les confier à vos proches. Il faut que la bête, au moment de l'immolation, que la bête soit bien positionnée en direction de la Kaaba. Et il faut prononcer la formule Bismillah Allahu Akbar. Et cette formule est vraiment capitale. Et à part cette formule, il faut formuler l'intention que la bête que nous sommes en train d'immoler, c'est pour avoir la face agréée d'Allah subhanahu wa ta'ala. On n'est pas en train d'immoler pour uniquement rendre heureux ceux qui sont avec nous. Mais la première des choses, c'est que cette bête, c'est pour Allah. Parce qu'il a été dit dans le Coran, La yana l'Allah l'uhumura wa la dima'ura wa la ki yana l'ura taqwa minkum. Allah dit, nous n'avons ni besoin des sang de ces bêtes, nous n'avons ni besoin de la chair de ces bêtes, mais nous avons besoin de la piété de votre part. C'est ce qui est recherché dans les actes d'adoration que les musulmans observent quotidiennement. La piété d'Allah subhanahu wa ta'ala.
2: Quel comportement les fidèles doivent-ils adopter le jour de la Tabaski pendant le sacrifice et les célébrations?
7: des moments durant lesquels les musulmans doivent beaucoup glorifier Allah avec la formule Allahu Akbar, Allahu Akbar, Allahu Akbar. La ilaha illallah, Allahu Akbar, Allahu Akbar, walillahi alhamd. Les musulmans doivent multiplier la récitation de ces formules durant ces 4 jours, durant les 3 jours qui viennent après demain ou durant les 4 jours de fête. C'est une forte recommandation après chaque prière jusqu'au coucher du soleil du 4e jour. À part cela, quand on dit fête, on dit aussi convivialité. Il faut aller rendre visite à nos proches. Les bêtes qui seront immolées aussi, on les immole pas pour nous. On immole pour la communauté. Il est fortement recommandé que ces bêtes ou bien que ces viandes soient divisées par 3. Une pour nous-mêmes, pour notre famille, notre petite famille, une pour la communauté et une autre partie que nous allons donner aux plus pauvres, à ceux qui n'ont pas les moyens d'observer cette adoration, bien d'immoler durant cette fête. La plus forte recommandation que moi je vais adresser à la communauté musulmane du Bénin, que les viandes de ces moutons ne soient pas les viandes qui seront réservées uniquement à nous et à nos proches. Il faut savoir que c'est un acte d'adoration et il est recommandé que ça soit aussi une aumône pour toute la communauté musulmane. Il est fortement recommandé pour se rendre à la place de porter ses plus beaux vêtements, ses plus belles tenues, de les porter et de se parfumer et de faire la grande ablution que nous connaissons tous avant de se rendre à la prière. La prière de Tabaski est vraiment matinale. Les gens ne doivent pas manger avant de se rendre à la prière.
2: Merci beaucoup à vous.
7: C'est un grand plaisir, c'est un plaisir partagé.
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2: Bonjour, si vous nous rejoignez, retenez que dans le 8h de ce mercredi, nous avons parlé de triste bilan d'un effondrement de mur survenu hier mardi matin au Katibeyawa Parakou qui a fait un mort et plusieurs blessés. L'enseignement supérieur, la recherche scientifique et la formation technique au Bénin pourraient bientôt devenir un label de référence en Afrique et dans le monde. C'est l'ambition affichée hier mardi à Cotonou par la nouvelle ministre Sedami Medegan Fagla lors de sa prise de fonction.
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8: Bonjour à toutes et à tous, nouveau numéro de votre chronique à prévention routière. Nous allons aborder les comportements à adopter lorsque les freins nous lâchent et pour en parler, nous recevons comme d'habitude Eric Dayonville du CNSR. Monsieur Eric, bonjour.
9: Bonjour monsieur le journaliste.
8: Comment allez-vous?
9: Je vais super bien.
8: Alors, première question pour entamer cette nouvelle chronique, qu'est-ce qu'on doit faire si en circulation notre train nous lâche?
9: Merci monsieur le journaliste, je pense que c'est une question importante qui mérite beaucoup d'attention au niveau de nos conducteurs. Effectivement, ce genre de choses arrivent dans la circulation. Et au Centre national de sécurité routière, nous sommes dans la prévention et nous faisons tout possible pour éduquer les gens de la route pour éviter ce genre de phénomène. Effectivement, dans la circulation, nous rencontrons des véhicules dont leur système de freinage lâche. C'est des comportements ou bien c'est le manque d'entretien de son véhicule qui conduit à cette étape-là. Donc, je demande à chaque conducteur de chaque fois écouter son véhicule, de chaque fois être attentif à son véhicule. Parce que cet état de choses arrive quand on ne surveille pas et quand on ne prête pas attention à son tableau de bord. Et effectivement, les freins lâchent. Et quand on parle des freins, il faut comprendre que c'est un système qui travaille au niveau des véhicules. Et le système finit par les pneus. On enclenche un système et c'est les pneus qui réagissent. Donc, il faut comprendre que d'abord, quand on constate des fuites d'huile de freinage, il faut commencer par réfléchir. Au moment d'actionner, au moment de demander service à ce système-là, ça refuse d'agir. Il faut aussi remarquer sur le tableau de bord qu'il y a des signes ABS qui s'affichent sur le tableau de bord. C'est un signe qui te montre que, attention, ton système est en train de faillir. Donc, rapidement, il faut aller voir les techniciens pour qu'ils puissent répondre à ça. Il faut aussi dire que quand ça arrive, quand on ne fait pas attention à ces signes-là, et quand ça arrive, on demande au conducteur de garder le calme. Parce que tu as envie de t'arrêter pour pouvoir changer de direction ou bien pour pouvoir éviter quelque chose. Mais en même temps, quand tu appuies le système qui te permet de marquer l'arrêt, ça refuse. Il y a une panique qui s'installe. Nous demandons à chaque conducteur d'être calme en ce moment. C'est le moment d'être vraiment serein et de comprendre la situation. Et quand tu gardes ton calme, la deuxième chose qu'il faut faire, il faut enlever son pied du système d'accélération. Parce que si tu es affolé, ça peut t'amener à chercher parmi les pédales et appuyer sur l'accélérateur. Donc, le réflexe qu'il faut avoir en même temps, enlever son pied de l'accélérateur pour pouvoir laisser le véhicule circuler de lui-même. Ensuite, il faut actionner le système de le frein à main. Il faut l'actionner parce que c'est pas pour rien que c'est dedans. C'est en cas de ces problèmes qu'on actionne, c'est que tu tires et tu mets en marche le système de frein. Ça permet de décélérer la vitesse du véhicule.
8: Et parlant justement du système de freinage, comme parce qu'il y a également certainement une façon de l'enclencher, est-ce qu'il faut le faire brusquement ou on doit le faire tout doucement?
9: Non, c'est que le système, il y a deux façons. Il y a un système qui est sur le pédale, il y a des véhicules qui ont le système de à main au niveau du pédale, il y a d'autres qui sont à portée de main. Ce que je vais conseiller aux usagers, c'est d'actionner, ça dépend de la manière que tu tires. Il suffit de mettre le système en marche. Le frein à main n'arrête pas automatiquement le véhicule, mais ça permet de décélérer la vitesse, de ralentir la vitesse, de faire court, c'est-à-dire que de préserver le véhicule dans le circuit normal et d'évoluer à un rythme donné. En faisant ça, ou bien si c'est au niveau du pédale, tu actionnes et ça rentre dedans, ça veut dire que c'est les quatre pneus qui prend et ça commence par décélérer la vitesse du véhicule. Et après maintenant, garder le volant pour pouvoir orienter correctement le véhicule. Parce que ce qui te permet de marquer un arrêt rapidement, efficace, ça a lâché. Donc le reste, c'est de garder son volant pour pouvoir éviter les obstacles que tu peux rencontrer au cours de ta chute. Parce que c'est une chute libre que tu fais. Donc, l'essentiel, ce qu'il faut retenir principalement, c'est de garder son calme. Parce que quand ça arrive, on est affolé et on ne sait pas quoi faire et on est paniqué. Quand tu es paniqué, tu n'arrives pas à te retenir. Le danger concours est plus élevé et l'impact du choc va être plus important. Donc, garder son calme, actionner le système de frein et maîtriser son volant pour pouvoir orienter le véhicule jusqu'à s'arrêter. Donc c'est un peu complexe, mais il faut qu'on dise, on enseigne aux usagers de la route que ça peut arriver. Mais dans les cas où ça arrive, nous souhaitons qu'on évite que ça arrive. Parce que ce que j'ai décrit comme phénomène, c'est pas automatique que ça le fait. Ça peut te lâcher à tout moment et le risque de maintenir le volant pour pouvoir t'arrêter peut t'échapper. Donc, le mieux, c'est que ça ne se passe pas. C'est là notre... Et pour que ça ne se passe pas, il faut faire l'entretien de ton véhicule. Il faut maîtriser ton véhicule. Il faut éviter que ces genres de trucs te surprennent pour que tu puisses causer des accidents dans la circulation.
8: Toujours en circulation, lorsque les freins ne lâchent, est-ce que ce n'est pas également le bon moment là pour peut-être activer les feux de détresse ou...
9: Oui. Tout ce qu'il faut faire pour montrer à ton entourage que tu es en détresse, que tu es en situation de crise, il faut le faire. Parce que les gens, quand ils te voient dans cette condition, ils vont commencer par t'éviter. Ils vont commencer par te protéger. Ils vont commencer par te laisser la place pour que tu puisses aller garer sans commettre des accidents. Donc, effectivement, tu dois signaler aux autres usagers que vraiment je suis en détresse et je ne maîtrise pas complètement mon véhicule. Il faut que vous m'accompagnez. Il faut que vous essayez de m'encadrer pour que je puisse m'arrêter sans causer des accidents. Donc, effectivement, on doit faire savoir aux autres en national les quatre feux, les feux de détresse pour signaler que vraiment. D'ailleurs, quand on voit un feu de détresse dans la circulation, on sait que le conducteur qui est au bord est en difficulté et tout le monde l'évite pour ne pas causer des accidents. Et il faut rappeler que les plaques qui gardent ou bien les patins, tout ça là participe au système de freinage qu'à chaque fois il faut contrôler pour éviter ces cas de choses.
8: Monsieur Eric Tayonvi, merci.
9: Merci beaucoup, monsieur le journaliste.
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1: Bonjour, si vous nous rejoignez, vous tenez que dans le 8h de ce mercredi, nous avons parlé de triste bilan d'un effondrement de mur survenu hier mardi matin au Katibeyawa Paracou qui a fait un mort et plusieurs blessés. L'enseignement supérieur, la recherche scientifique et la formation technique au Bénin pourraient bientôt devenir un label de référence en Afrique et dans le monde. C'est l'ambition affichée hier mardi à Cotonou par la nouvelle ministre Sedami Medegan Fagla lors de sa prise de fonction.
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0: Bonjour à toutes et à tous et bienvenue dans ce condensé de l'actualité internationale. Israël a annoncé hier avoir tué Mohamed Odeh, le nouveau chef de la branche armée du mouvement islamiste palestinien Hamas. Il a été visé mardi par une frappe à Gaza en dépit du cessez-le-feu censé être en vigueur depuis octobre. Le commandant de la branche armée de l'organisation terroriste Hamas à Gaza a été éliminé hier, a écrit le ministre de la Défense israélien Israël Katz dans un message publié sur le réseau social X. Dans un communiqué conjoint, l'armée israélienne et le Shin Bet, l'agence de la sécurité intérieure israélienne, ont confirmé que Mohamed Odeh, qui occupait le poste de chef de la branche militaire du Hamas après l'élimination des Zedine al-Haddad le 15 mai dernier, avait été tué lors d'une frappe dans le nord de la bande de Gaza. Au Venezuela, c'est une nouvelle étape pour tenter de redresser l'économie et ramener les investisseurs. Le pays fait un pas de plus vers la restructuration de sa dette. C'est le Wall Street Journal qui le révèle. La tâche a été confiée à une banque d'investissement américaine et elle va être pilotée par un banquier français, l'homme d'affaires Mathieu Pigas. Plus d'un million et demi de fidèles musulmans venus de tous les pays ont pris le chemin de la Mecque en Arabie Saoudite pour le Hajj, grand pèlerinage annuel qui débute qui a débuté ce lundi 25 mai 2026, une obligation religieuse pour tous les musulmans qui en ont les moyens, marqués cette année à nouveau par la guerre, d'une part celle qui sévit encore à Gaza ou au Liban malgré la proclamation des cessez-le-feu, et de l'autre celle qui menace de reprendre entre les États-Unis et l'Iran.
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0: 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Il est 9h.
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2: Bonjour à toutes et à tous et merci de toujours nous préférer pour vous informer. L'enseignement supérieur, la recherche scientifique et la formation technique au Bénin pourraient bientôt s'imposer comme une référence sur le continent africain et même au-delà. C'est la vision portée par la nouvelle ministre de tutelle, Sedami Medegan Fagla, lors de sa prise de fonction. Vous l'entendrez dans ce journal. Un drame s'est produit hier mardi matin dans le quartier Beyaro à Parakou. L'effondrement d'un mur a causé la mort d'une personne et a fait plusieurs blessés. Détail dans un instant. Autre information dans ce journal, ce mercredi 27 mai, déclaré jour férié, chômé et payé sur toute l'étendue du territoire national à l'occasion de la Tabaski, fête majeure de la communauté musulmane. Que représente cette fête? Comment il faut la célébrer? Nous en parlerons dans la page invitée de ce journal.

0: Revenons sur cette ambition affichée à la tête du ministère de l'Enseignement supérieur et de la Recherche scientifique, faire du système éducatif béninois un modèle de référence en Afrique et dans le monde. Une vision clairement assumée par la nouvelle ministre Sedami Mélégan Fagla lors de son installation officielle hier à Cotonou. Dans son intervention, elle a décliné ses grandes priorités pour les années à venir. On l'écoute.
1: La première priorité sera la modernisation de l'enseignement supérieur et l'adéquation entre la formation et l'emploi. Nous accélérerons le déploiement du téléenseignement et du numérique éducatif afin de permettre à nos étudiants de bénéficier de formations aux standards internationaux. Nous engagerons également une refonte progressive des offres de formation, les filières d'avenir, notamment dans les domaines du numérique, de l'intelligence artificielle, des sciences de l'ingénierie, de l'agro-industrie et des métiers techniques seront priorisés. La deuxième priorité portera sur l'amélioration du cadre de vie et d'apprentissage. Et nous poursuivons donc la construction et la réhabilitation d'infrastructures modernes. Nous renforcerons également les mécanismes d'accompagnement social et les dispositifs d'allocation de bourses d'études afin qu'aucun talent ne soit freiné par des difficultés financières. La troisième priorité concernera la promotion de la recherche scientifique dynamique et utile au développement concret de notre pays. La quatrième priorité sera la redynamisation de la formation technique. Nous mettrons également en place, en collaboration avec les ministères sectoriels, un système d'orientation plus rigoureux permettant de mieux guider les apprenants vers les métiers techniques en fonction de leurs aptitudes et des besoins de la nation.
0: De son côté, le ministre sortant Benjamin Rompati a mis en avant les principaux acquis de son passage, mais en souligne également les défis qu'il reste à relever, notamment la modernisation du système éducatif béninois.
2: Au nombre du chapitre des chantiers en cours et des défis à relever, on peut citer la consolidation de l'assurance qualité avec la restructuration des écoles doctorales et la réhabilitation des infrastructures des universités publiques, le financement durable de la recherche et de l'innovation, la professionnalisation des offres de formation, la poursuite de la délégation des offres universitaires au secteur privé, la mise en œuvre complète du système intégré de gestion au sein des universités publiques. Et je pense qu'il y a des initiatives qui sont déjà en cours, qu'il faudrait vraiment encourager et uniformiser pour aller encore plus vite. Et enfin, de l'opérationnalisation du téléenseignement.
0: Dans la foulée, une vingtaine de membres du nouveau gouvernement ont officiellement pris fonction dans leurs différents départements hier. Une équipe de 24 ministres au total qui suscite de nombreuses réactions dans l'opinion. Pour le sociologue politiste Patrick Renon, cette configuration traduit un équilibre entre la continuité institutionnelle et la volonté de renouvellement de l'action publique.
3: C'est un gouvernement qui s'inscrit, comme on pouvait s'y attendre, dans la droite ligne du cadre tracé par son prédécesseur, à savoir que c'est un gouvernement qui est dans la continuité. On avait quatre, donc c'est un homme qui n'a pas tout changé. Il a apporté sa touche. Il y a quand même une bonne proportion des anciens dans le nouveau gouvernement. Un peu comme pour dire qu'on partira de cette base concrète pour avoir les autres ministères autour, pour que tout ne soit pas neuf. Le nombre de ministères délégués a augmenté, une importance capitale est accordée à tout ce qui relève des finances, de l'économie. Je pense qu'on ne voit pas que c'était juste qu'il a voulu donner à son tout premier gouvernement. Ce gouvernement n'est pas, à mon avis, un gouvernement d'union nationale. Il est difficile de dire que tous ceux qui sont nommés appartiennent à un parti politique. Fondamentalement, nous avons eu droit à un premier gouvernement du démocrate. Il a le pouvoir discrétionnaire pour avoir choisi de laisser de côté la dénomination du ministère d'État. Il n'a pas voulu créer trop. Peut-être, hein, je pourrais me tromper, mais on peut dire peut-être qu'il n'a pas voulu donner le taux de pouvoir à un ministre.
0: Le Palais de la République continue d'enregistrer des nominations. Wilfried Léandre Mbédji a été nommé hier soir ministre et porte-parole du gouvernement du président Romuald Ouattara. Il occupait jusque-là les fonctions de porte-parole et de secrétaire général adjoint du gouvernement dans l'ancien exécutif. Un point complet de ces nouvelles nominations vous sera proposé dans notre édition de la mi-journée et nos éditions du soir. Dans le nord du pays, précisément à Parakou, quartier Beyarou, l'effondrement d'un mur survenu hier mardi a fait un mort et plusieurs blessés. Selon des sources locales, plusieurs personnes ont été ensevelies sous les décombres. Les sapeurs-pompiers du Borgo-Alibori sont intervenus rapidement pour extraire la victime et évacuer les blessés vers les structures sanitaires compétentes. Toujours dans le nord, à Péonko, dans le département de l'Atakora, un couple a été agressé à l'arme blanche dans la nuit du samedi 23 au dimanche 24 mai 2026 par des individus armés qui ont également emporté une importante somme d'argent. Contacté par Bip Radio, le maire de la commune revient sur les faits.
4: C'est la nuit du 23 au 24, aux environs de 3 heures du matin, selon ce qu'on m'a rapporté. On a une maison clôturée où vivait un monsieur avec sa famille. Donc, vers 3 heures, la femme serait sortie pour faire l'ablution, faire la prière de 3 heures, comme elle en a l'habitude. Et c'est comme ça, juste à sa sortie dans la cour. Les voleurs s'étaient déjà infiltrés. Ils ont escaladé la clôture pour entrer. Donc, quand elle a ouvert, automatiquement, elle était nez à nez avec les braqueurs dans la maison. Et ils ont braqué le fusil. Donne l'argent, donne l'argent. Elle dit, de quel argent? Elle dit, donne l'argent. Et c'est comme ça. Son mari, ayant appris du bruit, est sorti de la chambre. Dès que son mari est sorti, ils ont immobilisé le mari, lui ont ordonné de se coucher à plat. Pendant ce temps, il y a l'un de ses enfants qui avait eu la chance d'escalader le mur. Et il est allé informer le chef de quartier. Et le chef de quartier, lui, a alerté le commissariat. Après avoir immobilisé le mari, donc, ils ont demandé à la femme d'ouvrir, ce que la femme ne faisait pas. Ils ont demandé au mari d'ordonner à sa femme d'ouvrir. Donc, ils ont tout fait, la femme n'a pas obtempéré. Et finalement, ils ont forcé, ils ont défoncé la porte. Et ils sont rentrés, ils ont demandé à la dame et d'amener les sous qu'elle avait. Et c'est comme ça, la dame, elle était obligée de prendre l'argent pour le remettre. Ils se sont introduits dans la chambre de sa fille, où ils voulaient même violer la fille, quand le commissariat a fait irruption. Et c'est comme ça, trois ont réussi à s'échapper et les gens de tir ont commencé, ils ont pu abattre un. Sûrement, elle a une activité qu'elle mène, donc les gens auraient constaté qu'elle avait de l'argent quand même. Non, elle n'a pas été blessée.
0: Et donc c'est sur cette information que nous allons mettre un terme à cette édition de Bip Info 9h, mise en onde par Eman Rumpati. Présentation Romario Rumpé, merci à toutes et à tous de nous avoir suivis.
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0: En ce jour où se célèbre la Tabaski ou Aïd el-Kébi par des milliers de fidèles musulmans, nous parlons dans cette page invitée de la dimension, au-delà de la dimension festive, ce à quoi cette célébration obéit, les prescriptions religieuses ou les exigences spirituelles et des règles d'hygiène. Pour mieux comprendre ces aspects, nous recevons aujourd'hui Zulkiful Houekin, invité de Bip Radio.
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7: Je suis Houekin Zulkiful, chercheur en civilisation musulmane Afrique subsaharienne.
0: Ce 27 mai, c'est la Tabaski. La fête est-elle obligatoire pour tous les musulmans?
7: Tout d'abord, quand on parle de fête en islam, la fête vient tout juste après les actes d'adoration, après un moment que les musulmans consacrent à une adoration. Quand on prend par exemple le ramadan vient tout juste après 29 ou 30 jours d'adoration. Cela en est ainsi aussi pour la fête de Tabaski. Tabaski que la communauté musulmane mondiale va célébrer ce 27 mai 2026 vient tout juste aussi après les jours d'adoration, 9 jours d'adoration qui ont été observés par tous les musulmans du monde. Et cette fête, ça concerne tous les musulmans du monde. C'est la manière maintenant de célébrer la fête qui peut diverger ou bien qui peut ne pas concerner tout le monde selon ses moyens financiers. Mais en matière de fête, c'est un acte d'adoration et ça concerne tous les musulmans.
0: Quelles sont les principales prescriptions religieuses à respecter avant et pendant la Tabaski?
7: Le dernier mois lunaire, qui est le mois Zulhijja, qui est le 12e mois de l'année lunaire, qui constitue le calendrier que les musulmans observent, débute avec les rites du pèlerinage. Donc, depuis le premier jusqu'au neuvième jour, il est recommandé aux musulmans d'observer beaucoup d'actes d'adoration, parmi lesquels nous avons le jeûne. Donc, il y en a depuis près d'une semaine qui ont commencé le jeûne. Il y en a qui récitent le Coran abondamment, la lecture du Coran, il nous a été recommandé. Et parmi les actes qui sont aussi prescrits, nous avons la récitation d'une invocation que nous connaissons tous de La ilaha illallah, la ulmulik, wa la. Il est recommandé aux musulmans de jeûner parce que jeûner durant ces jours expie les péchés de 2 ans, 1 an en arrière et 1 an en avant. Ce sont les actes qui sont recommandés avant le jour de la fête des Tabaski. Durant le jour, la journée de la fête des Tabaski débute, il est recommandé aux musulmans d'observer la prière de façon très matinale à la mosquée ou dans les places Eid en compagnie de l'imam. Et après l'observation de la prière, il est recommandé aux musulmans de rester et d'écouter les sermons de l'imam. Maintenant, chacun peut aller chez lui et commencer par immoler les bêtes qu'il a payées pour la fête. Et la fête, à partir de 27, la fête dure 4 jours. Et nous avons les 3 jours qui viennent après aussi, qui sont toujours considérés comme les jours de fête.
0: Quels critères un mouton doit-il respecter pour être sacrifié selon les prescriptions islamiques?
7: En islam, Allah n'accepte que ce qui est bien. Donc, pour égorger un mouton, pour immoler un mouton, le mouton doit remplir au moins 2 à 3 conditions. Les bêtes à immoler ce jour doivent être en bonne santé, ne doivent pas avoir aucun défaut physique. Il est fortement recommandé que le mouton, si c'est un mouton, que le mouton ait 6 mois. Et si c'est une chèvre, que la chèvre soit une chèvre de 1 an. Les bœufs doivent avoir 2 ans. Les chameaux doivent avoir 5 ans. Il faut aussi que l'argent avec lequel nous allons payer ces moutons soit un argent halal, c'est-à-dire un argent pur. Et durant l'immolation, des recommandations à respecter, c'est-à-dire quoi? Si vous avez la capacité d'immoler vous-même vos bêtes, il faut les faire. Si vous n'avez pas la capacité, vous pouvez les confier à vos proches. Il faut que la bête, au moment de l'immolation, que la bête soit bien positionnée en direction de la Kaaba. Et il faut prononcer la formule Bismillah Allahu Akbar. Et cette formule est vraiment capitale. Et à part cette formule, il faut formuler l'intention que la bête que nous sommes en train d'immoler, c'est pour avoir la face agréée d'Allah subhanahu wa ta'ala. On n'est pas en train d'immoler pour uniquement rendre heureux ceux qui sont avec nous. Mais la première des choses, c'est que cette bête, c'est pour Allah. Parce qu'il a été dit dans le Coran, « La yana l'Allah l'ufumura wa la dimahura wa la ki yana l'ura taqwa minkum. » Allah dit, nous n'avons ni besoin des sangs de ces bêtes, nous n'avons ni besoin de la chair de ces bêtes, mais nous avons besoin de la piété de votre part. C'est ce qui est recherché dans les actes d'adoration que les musulmans observent quotidiennement. La piété d'Allah subhanahu wa ta'ala.
0: Quel comportement les fidèles doivent-ils adopter le jour de la Tabaski pendant le sacrifice et les célébrations?
7: C'est des moments durant lesquels les musulmans doivent beaucoup glorifier Allah avec la formule Allahu Akbar, Allahu Akbar, Allahu Akbar. La ilaha illallah, Allahu Akbar, Allahu Akbar, walillahi alhamd. Les musulmans doivent multiplier la récitation de ces formules durant ces 4 jours. Durant les 3 jours qui viennent après demain ou durant les 4 jours de fête. C'est une forte recommandation après chaque prière jusqu'au coucher du soleil du 4e jour. À part cela, quand on dit fête, on dit aussi convivialité. Il faut aller rendre visite à nos proches. Les bêtes qui seront immolées aussi, on ne les immole pas pour nous. On immole pour la communauté. Il est fortement recommandé que ces bêtes ou bien que ces viandes soient divisées par 3. Une pour nous-mêmes, pour notre famille, notre petite famille, une pour la communauté et une autre partie que nous allons donner aux plus pauvres, à ceux qui n'ont pas les moyens d'observer cette adoration, bien d'immoler durant cette fête. La plus forte recommandation que moi je vais adresser à la communauté musulmane du Bénin, que les viandes de ces moutons ne soient pas les viandes qui seront réservées uniquement à nous et à nos proches. Il faut savoir que c'est un acte d'adoration et il est recommandé que ça soit aussi une aumône pour toute la communauté musulmane. Il est fortement recommandé pour se rendre à la place Eid de porter ses plus beaux vêtements, ses plus belles tenues, de les porter et de se parfumer et de faire la grande ablution que nous connaissons tous avant de se rendre à la prière. La prière de Tabaski est vraiment matinale. Les gens ne doivent pas manger avant de se rendre à la prière.
0: Merci beaucoup à vous.
7: C'est un grand plaisir, c'est un plaisir partagé.
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0: Bonjour. Bonjour et bienvenue si vous nous rejoignez. Retenez que dans le 9h de ce matin, nous avons parlé de l'enseignement supérieur, la recherche scientifique et la formation technique au Bénin qui pourrait bientôt s'imposer comme une référence sur le continent africain et au-delà. C'est la vision portée par la nouvelle ministre de tutelle, Sedami Medegan Fagla, lors de sa prise de fonction. Et puis à Parakou, un drame s'est produit hier matin dans le quartier Beyarou. L'effondrement d'un mur a causé la mort d'une personne et a fait plusieurs blessés.

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Blas Pedro, dans son titre Azong Polon, est le morceau de cette chronique Que les paroles des chansons soient. Je suis avec professeur Bekpakéou Dorothée qui va nous décortiquer

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1: En traduction littérale,
0: on peut dire je mange le travail que j'ai appris.
1: Est-ce qu'on mange le travail?
0: C'est tout simplement pour signifier qu'il jouit du métier qu'il a appris. Je jouis des revenus du métier que j'ai appris. Voilà. Je crois que c'est déjà un appel à tous les auditeurs, à tout citoyen, à tout individu, que c'est le travail qui nourrit l'homme. L'homme doit se nourrir des fruits de sa sueur. Donc c'est à la sueur de votre front que vous pouvez gagner votre paix. Mais nous non sommes continués. Je n'envie pas la situation des autres. Je ne convoite pas les autres. Ce que les autres ont, leur bien, ne m'intéresse pas. Je ne m'intéresse pas à leur bien. Mais je me défends pour affirmer mon existence, pour affirmer ma dignité, pour affirmer ma personne humaine. Mais nous non sommes continués. Je ne dois pas convoiter la situation des autres. Je dois aussi travailler et jouir du fruit de mes travaux, de mon travail.

signe Yahweh, Ino. En traduction littérale, on peut dire que c'est le bâton que tu détiens que tu peux utiliser pour tuer le serpent. Je lis à travers cette expression le contentement. Il faut se contenter de ce que l'on a. C'est vrai, l'homme dans la vie doit développer des ambitions. Sinon, s'il ne développe pas d'ambition, il ne peut pas évoluer. Il n'ira pas s'asseoir pour dire « Tchè, il est l'un et qu'il bon, il va et moi, à l'écran, on l'a fait. Mais je dis « Tchè, il est l'un et qu'il si tu vas t'asseoir pour cultiver la suffisance. C'est-à-dire, je veux faire une différence entre l'esprit de suffisance et l'esprit de contentement. Le contentement vous évite l'ambition démesurée et vous lance au quotidien le défi de vous débattre, puisque la vie est un combat. Il faut combattre quotidiennement contre la vie pour réussir. Nous sommes d'accord? Maintenant, la culture de la suffisance frise l'orgueil en l'homme et il faut éviter la culture de la suffisance aussi, parce que l'esprit de suffisance vous met au-dessus de tout le monde et là, cela vous met hors du social. Vous ne respectez pas les normes de la société. Vous brimez tout le monde sur votre passage.

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C'est-à-dire, il faut forcément construire sa vie soi-même. Et cela donne de vous de bons témoignages. C'est la façon dont vous vous débattez, dont tu te défends dans la vie qui donne de toi un témoignage. Et si tu dois même demander des aides en don ou en prêt, lorsque tu ne fais rien, le donateur n'est pas motivé. Lorsque vous avez des difficultés, par exemple, vous vous rapprochez de quelqu'un pour demander un prêt ou bien un don, votre témoignage dit, oh, le garçon là, il se débat bien. Cette fille là ne se repousse pas, hein, il se défend. Ça veut dire que si je lui prête le montant d'argent dont il a besoin, il pourra me restituer cela. Il pourra me le payer et cette confiance motive le donateur ou le prêteur à vous accompagner dans vos difficultés. Mais lorsque vous dormez, vous ne faites rien, vous ne faites que vous promener, vous pavanez dans le village ou dans le quartier de ville, là c'est un mauvais témoignage. Vous n'aurez pas de secours en temps opportun.

je vais commencer par féliciter ce doyen de la musique béninoise, ce papa, ce père, et inviter la jeunesse de la musique à tirer des leçons de leur production, parce que c'est de la musique très douce, de la musique qui caresse, de la musique qui fortifie. La simple leçon que moi je vois qu'on peut tirer, c'est qu'il faut travailler. Le travail fait l'homme. Le travail fait l'homme, c'est tout. Je n'ai pas autre commentaire à faire. Qui ne fait rien n'a rien. Ouais, donc il faut travailler. Le travail assure, bon, l'indépendance, comment dire.

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1: Bonjour et bienvenue si vous nous rejoignez. Retenez que dans le 9h de ce matin, nous avons parlé de l'enseignement supérieur, la recherche scientifique et la formation technique au Bénin qui pourrait bientôt s'imposer comme une référence sur le continent africain et au-delà. C'est la vision portée par la nouvelle ministre de tutelle, Sedami Medegan Fagla, lors de sa prise de fonction. Et puis à Parakou, un drame s'est produit hier matin dans le quartier Beyarou. L'effondrement de murs a causé la mort d'une personne et a fait plusieurs blessés.
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3: Bonjour à toutes, bonjour à tous. Vous écoutez Bénin Info Première, 106 en bande FM et bipradio.com en ligne. Bienvenue sur votre émission Le Chemin de l'Emploi. Avec nous ce matin, le directeur de l'emploi salarié, de l'orientation et de la prospection, M. Simplice Togbé. Bonjour, M. Togbé.
4: Oui, bonjour, cher ami.
3: Alors, nous allons entrer dans le vif du sujet, donc, de cette émission. Des milliers de jeunes sont bénéficiaires du dispositif Azoli à travers le territoire national. Il faut s'inscrire d'abord sur une plateforme.

0: cette plateforme, elle est dédiée à la fois à ceux qui sont instruits et aussi à ceux qui ne sont pas instruits, qui n'ont même pas été à l'école. Alors, comment ça se passe? Je prends le cas d'un jeune qui n'a jamais été à l'école. Bon, il a toujours un frère à la maison qui a un smartphone et avec une connexion, il peut l'aider. Ou il va dans l'une des mairies du Bénin, on est en 77, il y a toujours un agent ULPO, unité locale de promotion de l'emploi, qui peut l'accompagner. Ou il va dans les antennes départementales de la NPE, nous en avons 13, il y a toujours quelqu'un qui peut les accueillir, les écouter et les aider à se faire enregistrer sur la plateforme, qu'ils aient été à l'école ou pas. Mais la démarche, elle est très simple. La plateforme vous pose des questions. Avez-vous été à l'école? Oui ou non? Et vous déroulez le reste du processus. Vous recevez en même temps un message qui vous dit « Félicitations, rendez-vous dans une mairie ou dans une antenne départementale pour le reste du processus. » Le reste du processus, c'est quoi? L'inscription, ce n'est qu'une première étape. Après, vous êtes là, on vous fait rasseoir et dans notre jargon, on dit un entretien d'écoute et de diagnostic. Enfin, on va vous poser des questions pour savoir concrètement de quoi vous avez besoin. Quel est votre profil? Et par rapport à ça, vous bénéficiez d'une orientation parce qu'en fait, il y a deux types d'emplois. Il y a l'auto-emploi et l'emploi salarié. Donc, en fonction de votre profil, on vous demande de ces deux types d'emplois, lequel vous recherchez le plus. C'est vrai que beaucoup de jeunes se perdent, mais avec des outils d'orientation, on les amène à se découvrir et à opter pour un choix. Lorsque vous optez pour l'emploi salarié, on vous demande quels sont les métiers que vous pouvez ou vous avez envie d'exercer. Alors, il y a deux cas sur Azoli. Vous savez, prenons un jeune qui est plombier, mécanicien, électricien. Demandez-lui quel métier tu veux exercer. Mais dans 99 des cas, il vous dira, je vais exercer le métier qui relève de ma formation. Il ne peut pas vous dire, je vais aller au champ. Mais le problème se pose au niveau de ceux qui n'ont jamais été à l'école et qui n'ont aucune formation. Mais il n'a aucune formation. Qu'est-ce qu'il va exercer comme métier? Là, on a un dispositif, Azoli, qui intervient pour eux. Parce que Azoli, c'est quoi? C'est un programme de capacitation en entreprise. On t'apprend un métier en entreprise. Donc pour ceux-là, on leur demande, généralement, ils vous disent, je suis prêt à tout faire. Je suis prêt à m'adapter à tout. Donc, on a un code pour ça qu'on inscrit. Et quand il y a des opportunités d'emploi sur Azoli qui sont offertes à des gens qui n'ont rien appris, qui sont prêts à être capacités en entreprise, leur nom s'affiche, on les appelle et on fait la mise en relation. Ils vont en entreprise, on leur pose des questions. S'ils sont retenus, ils commencent le stage apprentissage. Voilà un peu.
1: Alors, l'âge requis pour être bénéficiaire d'Azoli est de 18 à 30 ans et le niveau admis à le BEPC au plus. N'est-ce pas trop exclusif? Il y a des jeunes entre 30 et 35 ans. Pourquoi pas 40 ans qui pourraient trouver leur part à partir d'Azoli, non? Pourquoi cette tranche?
0: Il y a une chose, les plus nombreux au Bénin, peut-être qu'on ne le voit pas, c'est pas apparent. Les plus nombreux, c'est ceux qui sont dans cette tranche d'âge, dans nos villages, qui déambulent dans les rues, qui n'ont rien à faire, qui n'ont rien appris. Ils sont les plus nombreux. Le projet est inventé pour eux. Parce que dans nos villages, et vous m'excusez, c'est eux qui s'adonnent à des activités pas trop catholiques. Voilà. Donc, ce projet est créé pour eux, est mis en place pour eux, pour vraiment les sortir de ce monde qui n'est pas trop un monde à désirer. Et voilà. Alors, les autres qui ont 35 ans, 40 ans, vous savez, un projet, lorsqu'il est établi, le projet définit sa cible. Pour ceux-là qui sont hors du projet, il y a d'autres projets au Bénin qui peuvent s'occuper d'eux. Il y en a plein. Qu'ils viennent à la NPE. S'ils ne sont pas de la cible Azoli, ils auront toujours une information, ils auront toujours un programme, un dispositif pour eux. Il y en a dans le pays. Mais Azoli, lui, s'occupe de ces jeunes en 18 et 30 ans, ayant appris quelque chose ou pas, surtout n'ayant jamais été à l'école. C'est surtout pour cela que le projet existe, Azoli.
1: Alors, le dispositif, voilà. L'ENPE organise des ateliers de compétences de vie au profit des bénéficiaires d'Azoli. À quoi cela sert-il?
0: Très bien. Vous savez, aujourd'hui, vous êtes une entreprise et vous avez envie de

0: recruter. Alors, quand un jeune arrive, vous le soumettez à un entretien. Cet entretien vise à évaluer ses compétences en termes de savoir, en termes de savoir-faire, mais aujourd'hui en termes de savoir-être. Le savoir-être prime parfois sur le savoir et le savoir-faire. C'est la compétence comportementale. Donc, ces jeunes qui vont en entreprise, qui se préparent à prendre service et démarrer un stage, le dispositif ne dit pas qu'au bout du rouleau, au bout des 6 mois, ils seront recrutés. Le dispositif n'a jamais dit ça. Mais s'ils se comportent bien, ils ont toutes les chances d'être recrutés. Alors, comment s'y prendre pour qu'ils se comportent bien? C'est pour ça qu'ils bénéficient d'un atelier de compétences de vie où on leur transfère, on leur enseigne un certain nombre de savoir-faire comportementaux. Il y a des choses qu'on ne fait pas en entreprise. Il y a des choses qu'on fait pour marquer des points. Je donne juste un exemple. En entreprise, on ne vient pas en retard au service. C'est sacré. Alors, si toi tu prends service et tu viens en retard, peut-être on ne te dira rien, mais on t'observe. On t'observe et à la fin, on te dit, bon, très bien, tu as bien fini ton stage, merci beaucoup, on te libère. Alors que d'autres, vraiment, félicitations. Durant votre stage, vous avez contribué à un certain nombre de choses. Alors pour cette raison, on vous embauche. Donc les compétences de vie sont destinées à cela. Comment s'y prendre? Comment se comporter vis-à-vis de sa hiérarchie? C'est de ça qu'il s'agit.
1: Quel est le lien entre l'ANPE et le prodige sur le dispositif Azoli?
0: Très bien. Le prodige, c'est un projet d'inclusion des jeunes. Le prodige a plusieurs composantes. La composante numéro 1 qui revient à l'ANPE, qui s'occupe de l'emploi salarié et de l'auto-emploi. La composante 2 qui revient au FODEFCA, qui s'occupe de la formation professionnelle. Alors, la part de l'ANPE sur la composante numéro 1, c'est le dispositif Azoli. Donc vous voyez, l'ANPE est un partenaire du prodige. Le FODEFCA est un partenaire du prodige. Le dispositif avec lequel l'ANPE intervient sur le prodige est le dispositif Azoli.
1: D'accord. L'État béninois a-t-il raison, au vu de l'expérience d'Azoli, de consacrer un dispositif aux jeunes, tôt pas instruits, ayant au plus le BEPC?
0: Bien évidemment. Je viens de dire que, vous savez, dans notre pays, même presque partout dans le monde, lorsqu'on dit le chômage, le sous-emploi, le chômage, le sous-emploi, qui sont ceux qui lèvent souvent la main? C'est les diplômés. Et je suis diplômé sans emploi. Je suis sans emploi. C'est eux. Mais, devoir de justice, devoir d'équité, quand vous regardez de près, il n'y a pas que des diplômés. Il y a des gens qui ont été à l'école très peu. Niveau maximum BPC. Mais bien plus, il y a des gens qui n'ont jamais été à l'école. Eux, ils n'ont pas droit à l'emploi. Ils ne vont pas manger. Donc, l'État béninois a bien vu, en dédiant exclusivement à ce groupe cible, le dispositif Azoli, pour qu'on puisse leur donner un espoir, pour qu'on puisse leur donner une chance d'être intégrés dans le tissu économique. Donc, pour vous répondre, l'État béninois a bien vu, et c'est une question de justice.
1: Il est dit que la GDIZ est le principal consommateur des jeunes bénéficiaires d'Azoli, alors que les industries continuent à s'installer sur cette plateforme. Azoli a-t-il encore de possibilités à mettre encore en stage à la GDIZ alors que le prodige prend fin 2025?
0: Très bien. Cette question me permet de mieux vous expliquer la nuance, la différence entre le prodige et Azoli. Le prodige, qui est un projet, il prendra fin. Au 31 décembre 2025, le prodige a pris fin. Mais Azoli, qui est un dispositif de l'ANPE, lui ne prendra pas fin. Il est toujours là. Azoli, c'est en fait le dispositif qui permet de capaciter les jeunes. Je dirais dans notre jargon, c'est l'intermédiation au profit des peu ou pas instruits. L'ANPE, son cœur de métier, c'est l'intermédiation. Donc aujourd'hui, grâce au prodige, l'ANPE est renforcée institutionnellement pour s'occuper à la fois des diplômés et des pas diplômés. Donc, Azoli, je vous dirais, c'est un dispositif qui est pérenne, qui est même immortel, qui est toujours là, qui va s'occuper de ce groupe cible. Donc, Azoli ne finit pas, mais le projet finit.
1: Alors, on a parlé tout à l'heure du chômage. Parce que généralement, on fait une confusion entre chômage et sous-emploi. Définissez-nous un peu ces deux termes pour qu'on puisse mieux comprendre.
0: Bon, alors, je ne vais pas me lancer dans la théorie, mais je vais être terre à terre.
1: D'accord.
0: Le sous-emploi, c'est quoi? C'est pour ça qu'on dit que bon, le sous-emploi, c'est lui qui est criard en Afrique. Et que le taux de chômage, lui, n'est pas pour autant élevé. C'est quoi? Le sous-emploi, vous avez peut-être une licence. Mais vous êtes un zemidaman. Vous n'êtes pas au chômage. Vous travaillez. Vous travaillez. Mais vous faites un travail en deçà de vos capacités. Ou bien peut-être vous avez un master, mais vous êtes occupé dans une structure où on vous paye 75 000. Ça, là aussi, c'est le sous-emploi. C'est-à-dire que vous êtes rémunéré en deçà de ce à quoi vous devez avoir droit. C'est ça, le sous-emploi. Alors que le chômage, vous savez, vous ne faites absolument rien sur une période donnée pour être un peu terre à terre. Mais le problème, c'est qu'en Afrique, notamment au Bénin, c'est rare de voir quelqu'un qui ne fasse rien. Il se débrouille toujours quelque part. C'est pour ça qu'on dit que le taux de chômage est très, très, très faible en Afrique, mais par contre, c'est le taux de sous-emploi qui est élevé. Mais c'est vrai, on vous dira que non, que ça ne correspond pas à la réalité. Le problème, c'est une question de perception. Le jeune qui va au champ, lui considère qu'il est au chômage, alors que dans les normes, il travaille, parce qu'il a un revenu. Le zemidaman qui fait du zemidan, allez lui demander. Il va dire, je suis au chômage. Mais il travaille. Il suffit qu'il sache que c'est un travail qui s'organise et va se tirer d'affaire. Ah, moi, je connais des gens aujourd'hui qui sont des zemidaman, mais qui réalisent. C'est parce qu'ils ont pris ça comme un emploi et savent comment se comporter en conséquence.
1: Alors, il est au niveau de l'ANPE, il y a deux composantes. Il y a ceux-là qui n'ont pas d'emploi, ou je dirais ceux-là qui sont peu ou pas instruits, qui sont dans la composante Azoli, mais il y a une autre composante également, c'est ceux-là qui sont instruits, qui peuvent également avoir de l'emploi au niveau de l'ANPE. Ça, beaucoup de gens ne le savent pas.
0: Les gens le savent. Vous savez, dans nos statistiques, lorsque vous prenez 100 demandeurs d'emploi, il y a en moyenne 80 qui sont des diplômés. Il y a 20 qui ne sont pas des diplômés. C'est grâce au prodige que les peu ou pas instruits ont ouvert les yeux et se sont rendus compte qu'eux-mêmes peuvent frapper aux portes de l'ANPE. Sinon, au départ, ils ne le savent pas. Ils prenaient l'ANPE comme un truc d'accord. Alors que c'est pour tout le monde. Premier problème que le prodige a réglé. Donc aujourd'hui, on se rend compte qu'il y a beaucoup de peu ou pas instruits qui frappent à nos portes. Donc vous avez vu juste en disant que l'ANPE s'occupe aujourd'hui de deux catégories de clientèle. Parce que nous, on est dans l'approche client. Alors la première catégorie, c'est ceux qui sont des diplômés. Et la deuxième catégorie, c'est ceux qui ne sont pas diplômés, qu'on appelle communément les peu ou pas instruits. Nous sommes capacités pour les accompagner. Alors, pour les peu ou pas instruits, en dehors de l'intermédiation classique, il y a le dispositif Azoli, soutenu par le gouvernement béninois, en partenariat avec la Banque mondiale, pour pouvoir les accompagner sur le chemin de l'emploi. Lorsque vous optez pour l'emploi salarié, eh bien, je l'avais dit dans une émission ici, vous avez une allocation de subsistance. Lorsque vous optez pour l'auto-emploi, vous avez aussi quand même un fonds qui est une subvention qu'on vous accorde pour vous amener à démarrer. C'est aussi pareil pour les diplômés. Il y a le programme spécial d'insertion dans l'emploi que beaucoup de jeunes connaissent. Là aussi, c'est en lien avec les entreprises qui expriment des besoins. Je vais donner un exemple très simple. Vous qui êtes là, vous avez une licence dans le domaine de la communication. Alors, vous vous inscrivez sur la plateforme du PSIE. Une entreprise aussi recherche peut-être un communicateur, s'inscrit également et dit « Je recherche quelqu'un qui a une licence en communication. » Vous voyez l'offre, vous candidatez. Et si vous êtes retenu, alors c'est le PSIE qui vous met à la disposition de la structure pour une période donnée. Et au cours de la première année, c'est l'État qui vous paye à travers, pas une allocation, mais un salaire en bonne et due forme. Vous voyez que c'est un partenariat tripartite. L'État vous soutient, mais l'État soutient également l'entreprise. Vous, on vous met au travail, vous travaillez pour l'entreprise et à la fin, alors là, à la fin, qu'est-ce que l'entreprise doit faire? Doit vous recruter parce que l'entreprise vous a utilisé pendant au moins une certaine période aux frais de l'État. Vous-même, étant utilisé, vous avez appris. L'entreprise vous a formé, entre griffes, compétences que vous mettrez alors à la disposition de l'entreprise. Donc, c'est de ça qu'il s'agit sur le PSU.
1: Fin 2025, ce sera la fin du prodige.
0: Prodige.
1: Est-ce qu'on peut, alors qu'on est à quelques mois, je dirais, de la fin, faire un petit bilan du prodige?
0: Bien évidemment. Je vais te donner quelques chiffres.
1: Oui.
0: Mais je suggère vraiment que dans d'autres émissions,
1: oui,
0: on fasse vraiment le bilan. Alors, sur le chemin de l'emploi salarié pour le dispositif Azoli, on avait un objectif de 25 000 à placer. Nous sommes à quelques mois de la fin, mais nous sommes globalement à 19 000. Donc, on a un gap de 6 000. C'est vrai qu'au moment où je vous parle, des besoins sont exprimés. Il y a une structure à Alada qui a exprimé un besoin de 1 000. Des besoins s'expriment toujours dans la GDZ, un peu partout dans le Bénin. On espère bien que avant le 31 décembre, nous allons vraiment boucler l'effectif des 25 000. Pour l'auto-emploi également, c'est 25 000. Là aussi, les choses avancent, mais on a changé d'approche. Pas auto-emploi pour auto-emploi, pour donner du crédit ou bien de subvention aux enfants. Mais c'est un autre modèle où des secteurs sont ciblés. Les jeunes sont formés et on a recruté des agrégateurs parce que le problème que les jeunes posent, on est formé, on produit, mais il n'y a pas le marché. Maintenant, on leur garantit le marché. Pour eux, produisez. Il y a l'agrégateur qui va racheter tout ce que vous produisez. Donc, ce n'est plus un système d'auto-emploi où on met une subvention à leur disposition pour qu'au bout du rouleau, on ne voit plus rien. C'est repenser. Donc, c'est de ça qu'il s'agit. Et là aussi, les perspectives sont bonnes. Je suggère vraiment qu'au cours d'une autre émission, qu'on fasse vraiment un bilan au complet.
1: Ne vous inquiétez pas. Merci, monsieur Simplice Togbé. C'est la fin de cette émission. Je rappelle que vous êtes le directeur de l'emploi salarié, de l'orientation et de la prospection au niveau de l'NPE. Mmh. Aux manipulations techniques, aujourd'hui, Herman Rungpati à ce microphone, Léonard Claudel, sonnez bon.
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2: T'as coupé ton biais c'est toi.
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4: 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Elle a mis elle a joué. 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
4: 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Mina, elle est camille de roi.
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4: 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Hein? Non.
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2: Eh ne. Hmm.
4: Pourquoi vous? Pourquoi vous avez
2: un cadre? Comment on?
4: Eh on a vu que nos maris sont encore bousin caramendi à Bamba.
2: Hmm. Qu'est-ce qu'on leur dit?
4: Eh y a déjà tiré pour.
2: Hmm hmm.
4: Bah c'est un peu tard.
2: Eh ne.
4: Ah mon, quoi de neuf?
2: Hmm.
4: Oh, sans rien pas quoi pour, nous sans pas quoi pour. Donc, n'est-ce qu'on a voulu partir mais non plus mais tout.
6: Donc, si nous avons un peu de soupe, nous avons un peu de soupe. Nous avons un peu de soupe.
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1: Il est 12h. 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

est le morceau de cette chronique que les paroles des chansons soient. Je suis avec professeur Bekpakéou Dorothée qui va nous décortiquer

0: soy un peu duende.
1: En traduction littérale,
0: on peut dire je mange le travail que j'ai appris.
1: Est-ce qu'on mange le travail?
0: C'est tout simplement pour signifier qu'il jouit du métier qu'il a appris. Je jouis des revenus du métier que j'ai appris. Voilà. Je crois que c'est déjà un appel à tous les auditeurs, à tout citoyen, à tout individu, que c'est le travail qui nourrit l'homme. L'homme doit se nourrir des fruits de sa sueur. Donc c'est à la sueur de votre front que vous pouvez gagner votre paix. Mais nous non sommes continués. Je n'envie pas la situation des autres. Je ne convoite pas les autres. Ce que les autres ont, leur bien, ne m'intéresse pas. Je ne m'intéresse pas à leur bien. Mais je me défends pour affirmer mon existence, pour affirmer ma dignité, pour affirmer ma personne humaine. Mais nous non sommes continués. Je ne dois pas convoiter la situation des autres. Je dois aussi travailler et jouir du fruit de mes travaux, de mon travail.

et le Messie et Sintawe Ino. En traduction littérale, on peut dire que c'est le bâton que tu détiens que tu peux utiliser pour tuer le serpent. Je lis à travers cette expression le contentement. Il faut se contenter de ce que l'on a. C'est vrai. L'homme dans la vie doit développer des ambitions. Sinon, s'il ne développe pas d'ambition, il ne peut pas évoluer. Il n'ira pas s'asseoir pour dire « Tchè, il est l'un et qu'il bon, il va et moi, à l'époque, on l'a oublié. Mais je dis « Tchè, il est l'un si tu vas t'asseoir pour cultiver la suffisance. C'est-à-dire, je veux faire une différence entre l'esprit de suffisance et l'esprit de contentement. Le contentement vous évite l'ambition démesurée et vous lance au quotidien le défi de vous débattre, puisque la vie est un combat. Il faut combattre quotidiennement contre la vie pour réussir. Nous sommes d'accord? Maintenant, la culture de la suffisance frise l'orgueil en l'homme et il faut éviter la culture de la suffisance aussi, parce que l'esprit de suffisance vous met au-dessus de tout le monde et là, cela vous met hors du social. Vous ne respectez pas les normes de la société. Vous brimez tout le monde sur votre passage.

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C'est la façon dont vous vous débattez, dont tu te défends dans la vie qui donne de toi un témoignage. Et si tu dois même demander des aides en don ou en prêt, lorsque tu ne fais rien, le donateur n'est pas motivé. Lorsque vous avez des difficultés, par exemple, vous vous rapprochez de quelqu'un pour demander un prêt ou bien un don, votre témoignage dit, oh, le garçon-là, il se débat bien. Cette fille-là ne se repousse pas, hein, il se défend. Ça veut dire que si je lui prête le montant d'argent dont il a besoin, il pourra me restituer cela. Il pourra me le payer et cette confiance motive le donateur ou le prêteur à vous accompagner dans vos difficultés. Mais lorsque vous dormez, vous ne faites rien, vous ne faites que vous promener, vous pavanez dans le village ou dans le quartier de ville, là c'est un mauvais témoignage. Vous n'aurez pas de secours en temps opportun.

Je vais commencer par féliciter ce doyen de la musique béninoise, ce papa, ce père, et inviter la jeunesse de la musique à tirer des leçons de leur production, parce que c'est de la musique très douce, de la musique qui caresse, de la musique qui fortifie. La simple leçon que moi je vois qu'on peut tirer, c'est qu'il faut travailler. Le travail fait l'homme. Le travail fait l'homme, c'est tout. Je n'ai pas autre commentaire à faire. Qui ne fait rien n'a rien. Mais donc, il faut travailler. Le travail assure, bon, l'indépendance. Comme

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0: 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Il est 13h.
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2: Mercredi 27 mai 2026, mesdames et messieurs, bonsoir, vous êtes à l'écoute de la 106 FM, c'est l'heure du journal. Au menu de ce point de l'actualité sur BIP Radio, Wilfried Léandre Rungbeji maintient sa place dans le gouvernement, mais désormais en qualité de ministre. José Didier Tonato, ancien ministre du cadre de vie, est quant à lui nommé conseiller aux infrastructures. Les fidèles musulmans célèbrent aujourd'hui l'Aïd el-Kébir ou fête de la Tabaski. Avant le partage du repas, la prière a été faite dans la mosquée Place Idi. Reportage à suivre. Sport, les Guépas du Bénin poursuivent leur préparation avant les journées FIFA de juin 2026. La troisième séance s'est déroulée hier au stade général Mathieu Kérékou. Vous entendrez le sélectionneur Kenneth Rowe sur le point des exercices. Elle se présente l'ossature de cette édition mise en onde par Herman Rungbati. À nouveau, bonsoir et bienvenue à tous. Politique pour démarrer cette édition, le président de la République, Romuald Ouadahi, poursuit la structuration de son dispositif institutionnel à travers une série de décrets rendus publics hier soir. Plusieurs personnalités ont été nommées à des postes stratégiques au sein de la présidence et du gouvernement. Romario Rumpé.
3: Le plus connu de tous, c'est le ministre porte-parole du gouvernement, Wilfried Léandre Rungbeji, est donc reconduit avec rang de ministre après 10 ans sous l'ère Talon. La coordination administrative de la présidence connaît également une évolution avec la nomination de Herman Wuru Taku au poste de secrétaire général adjoint de la présidence. L'intéressé était avant sa nomination le directeur de cabinet de l'ex-ministre des Finances, désormais président de la République, Romuald Ouadahi. Fulgence Primael Beke est désigné chef du cabinet du président. Paulette Fontondi occupe désormais le poste de secrétaire particulière du chef de l'État. Sur le plan sectoriel, 2 conseillers ont été désignés pour accompagner l'action présidentielle. Les anciens ministres, José Tonato, conseiller aux infrastructures, et Saliman Karimon à l'éducation. Massimilien Claude Coco Olympio est maintenu conseiller juridique de la présidence.
2: Dans un autre registre à présent, ils sont en fête. Les fidèles musulmans célèbrent l'Aïd el-Kébir, encore appelée fête de la Tabaski ou fête du mouton. Elle commence par la grande prière. BIP Radio s'est rendu dans une mosquée suivant ce reportage présenté par Christelle Rompati.
4: Enfants comme adultes se rendent tôt dans les mosquées et place Idi pour la grande prière. Les hommes, vêtus pour la plupart de boubou, affichent l'élégance des grands jours. Les femmes sont voilées de leur hijab. Sur place, l'imam principal dirige la prière dans une ambiance de recueillement et de ferveur religieuse. À l'occasion de cette fête annuelle de la Tabaski, il est recommandé de sacrifier un bélier en parfaite santé. L'imam Youssouf Ligali, deuxième vice-imam de la mosquée centrale de Kadjaoum.
5: Il est recommandé de sacrifier un bélier, un mouton mâle entier, selon les critères islamiques. L'animal doit être âgé de moins 1 an, en parfaite santé, sans défaut physique majeur. Pas de blessures graves, d'oreilles coupées ou de maladies visibles. D'autres animaux sont également acceptés selon votre budget. Si c'est un bélier, au moins 6 mois d'âge. Chèvre, au moins 1 an. Un chameau, 5 ans d'âge. Un bœuf, 2 ans d'âge. Ce sacrifice doit être fait pour la soumission totale en respectant les formules d'immolation. Attention, on n'immole pas son bélier avant l'immolation du bélier de l'imam. C'est après avoir quitté la prière de l'Aïd el-Kébir, il faut d'abord aller témoin que l'imam a immolé son bélier. De retour maintenant de la prière, qu'il faut moller aussi ton bélier.
4: Après les prières, les supplications, l'imam a procédé au sacrifice rituel du mouton à l'aide d'un couteau, marquant ainsi le début des célébrations dans les différents foyers musulmans.
2: À la sortie de la mosquée, plusieurs fidèles ont partagé le programme de la journée, essentiellement consacré aux retrouvailles et aux réjouissances en famille. Écoutons Hakim Edine, quelques fidèles musulmans rencontrés.
0: C'est une tradition musulmane. On est venu nous conformer à cette exigence islamique. On attend que le mouton soit égorgé. Lorsque le mouton est égorgé, ça donne en ce moment-là l'autorisation à chaque musulman de pouvoir égorger. Nous partageons aux voisins, aux amis, et c'est la fête. La tabaski, vous savez, dans l'histoire humaine, il y a eu un envoyé de Dieu qui a appelé Ibrahim, qui a vu en rêve qu'il égorgeait son fils. Alors il a informé le fils et le fils lui a demandé de faire ce que Dieu lui a demandé. Et au moment d'exécuter cet acte, Dieu lui a envoyé un bélier en remplacement de son fils. Alors cet acte-là qu'il a eu de vouloir tuer son fils unique pour Dieu, Dieu le lui a reconnu et Dieu lui a envoyé un bélier à la place de ce fils.
6: Nous sommes venus sacrifier aux recommandations d'Allah. Donc nous sommes venus faire la prière d'Idi. Non, le programme du jour, c'est déjà de rentrer, d'immoler le bélier qui est à la maison. Donc après ça, nous allons appeler les trois membres de la famille, quand même pour leur souhaiter très belle fête et faire les prières nécessaires.
2: La journée mondiale de l'hygiène menstruelle est célébrée demain jeudi. Les règles chez les femmes restent encore entourées de silence, de préjugés et de nombreuses difficultés pour des milliers de jeunes filles et de femmes. Pourtant, parler de santé menstruelle, c'est parler d'éducation, de dignité, de santé et d'égalité. Dans cette optique, plusieurs jeunes femmes se sont mobilisées récemment dans certaines villes du Bénin afin d'affirmer leur dignité menstruelle et d'appeler la société à mettre fin aux tabous et aux discriminations liées aux menstruations. Yabo Astadjosu, juriste et activiste engagé en faveur des droits des femmes, livre son point de vue sur le sujet.
7: La menstruation n'a rien d'un tabou, c'est un phénomène naturel et biologique. C'est une question de dignité, c'est une question de droits humains. Que la menstruation est quelque chose de sale, que la menstruation est quelque chose qui doit rester intime. Tellement d'idées à déconstruire autour de la menstruation. Aujourd'hui, permettre à la femme de vivre pleinement sa menstruation sous les yeux de la société sans se sentir complexée, c'est vraiment un droit fondamental pour toutes les femmes. C'est un travail formidable pour mettre la lumière sur ce que vivent les femmes du moins. Cette campagne a été lancée dans le but de ne plus invisibiliser ce que vivent les femmes, dans le but de faire comprendre que les menstruations, ça arrive à toutes les femmes. Une campagne qui sort des sentiers qu'on voit d'habitude et tout, c'est une campagne qui ose sincèrement. Des jeunes femmes qui sont habillées en blond, tachetées de sang devant les places publiques, devant les statues, les monuments du Bénin, pour montrer que oui, je suis une femme, j'ai les menstruations et j'ai le droit de vivre ça dignement. Et ce qu'on essaie de corriger, c'est que la société continue d'assimiler la menstruation, la saleté. Les menstrues ne sont pas sales, c'est naturel.
2: À la page des sports, en prélude aux rencontres internationales inscrites au programme de la fenêtre FIFA du mois de juin, les Guépards du Bénin intensifient leur préparation au stade de l'amitié générale Mathieu Kérékou. Hier, les joueurs ont effectué leur troisième séance d'entraînement sous la conduite du sélectionneur Gernot Rohr qui fait le point des travaux en cours.
8: Puis aujourd'hui, on a fait un bon travail avec le ballon, avec aussi de la vitesse et aussi avec l'intégration de nouveaux joueurs. Ils sont venus pour la première fois, donc on les a testés un petit peu. Ça s'est bien passé. Dans la matinée, nous allons faire une séance en salle. Il y a aussi la fête pour certains, donc on les laisse faire. Et puis dans l'après-midi, nous avons prévu ici même une opposition avec des U23 pour leur permettre aussi un peu de se préparer, puisque eux, ils auront bientôt les éliminatoires pour la CAN qui sert aussi de qualification pour les Jeux Olympiques. Donc eux aussi commencent en septembre et on leur permettra un peu avec une opposition ici même 3 fois 30 minutes de faire un peu un travail aussi de complicité et puis d'harmonie pour se trouver. Ça nous permettra aussi de tester les nouveaux joueurs. Voilà, on est 16 pour le moment puisque comme vous le savez, la fenêtre FIFA ne commence que le 1er juin, la semaine prochaine. Donc avec ceux qui ont pu venir déjà, il y en a certains qui ont besoin de travailler parce qu'ils n'ont pas joué depuis 15 jours, et d'autres qui ont joué. Donc on va essayer de trouver le juste équilibre, notamment pour l'opposition. Nous allons nous entraîner tous les jours. Il y aura une séance aussi sur le terrain de la BCAO, parce qu'on veut ménager un peu cette belle pelouse, ne pas tout de suite l'abîmer. Et donc on ira vendredi s'entraîner là-bas, et puis on ira dimanche un petit peu, peut-être dimanche ou samedi, on verra, faire un peu de travail dans le sable, notamment pour les gardiens, et un beach soccer pour le jour du champ.

0: Voilà l'essentiel à retenir de cette édition. À la mise en onde, Herman Nkwati. Devant ce micro, je suis Alès Komlan Nodofuné. Merci de nous avoir suivis et bonne fête à toute la communauté musulmane.
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0: Aujourd'hui, c'est la Tabaski, encore appelée Aïd el-Kébir. Des milliers de fidèles musulmans célèbrent l'une des fêtes les plus importantes de l'islam, marquée par la foi, le sacrifice, le partage et la solidarité. Mais au-delà du sacrifice du mouton et des réjouissances familiales, cette fête obéit à des prescriptions religieuses précises, à des valeurs spirituelles profondes, ainsi qu'à des règles d'hygiène et de vivre ensemble souvent méconnues pour mieux comprendre les enseignements et les exigences liées à cette grande fête musulmane. Nous recevons ce mercredi Zoul Kifoul Rouekin, chercheur en civilisation musulmane, Afrique subsaharienne. Il est l'invité de Bip Radio.
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2: Je suis Rouekin Zoul Kifoul, chercheur en civilisation musulmane, Afrique subsaharienne.
3: Ce 27 mai, c'est la Tabaski. La fête est-elle obligatoire pour tous les musulmans?
2: Tout d'abord, quand on parle de fête en islam, la fête vient tout juste après les actes d'adoration, après un moment que les musulmans consacrent à une adoration. Quand on prend par exemple le ramadan vient tout juste après 29 ou 30 jours d'adoration. Cela en est ainsi aussi pour la fête de Tabaski. Tabaski, que la communauté musulmane mondiale va célébrer ce 27 mai 2026, vient tout juste aussi après les jours d'adoration, 9 jours d'adoration qui ont été observés par tous les musulmans du monde. Et cette fête, ça concerne tous les musulmans du monde. C'est la manière maintenant de célébrer la fête qui peut diverger ou qui peut ne pas concerner tout le monde selon ses moyens financiers. Mais en matière de fête, c'est un acte d'adoration et ça concerne tous les musulmans.
3: Quelles sont les principales prescriptions religieuses à respecter avant et pendant la Tabaski?
2: Le dernier mois lunaire, qui est le mois Zulhijja, qui est le 12e mois de l'année lunaire, qui constitue le calendrier que les musulmans observent, débute avec les rites du pèlerinage. Donc, depuis le 1er jusqu'au 9e jour, il est recommandé aux musulmans d'observer beaucoup d'actes d'adoration, parmi lesquels nous avons le jeûne. Donc, il y en a depuis près d'une semaine qui ont commencé le jeûne. Il y en a qui récitent le Coran abondamment, la lecture du Coran, il nous a été recommandé. Et parmi les actes qui sont aussi prescrits, nous avons la récitation d'une invocation que nous connaissons tous de La ilaha illallah, la mulk wa la hamdu wa la kulli shay'in qadir. Il est recommandé aux musulmans de jeûner parce que jeûner durant ces jours expie les péchés de 2 ans, 1 an en arrière et 1 an en avant. Ce sont les actes qui sont recommandés avant le jour de la fête de Tabaski. Durant le jour, la journée de la fête de Tabaski débute, il est recommandé aux musulmans d'observer la prière de façon très matinale à la mosquée ou dans les places Eid en compagnie de l'imam. Et après l'observation de la prière, il est recommandé aux musulmans de rester et d'écouter les sermons de l'imam. Maintenant, chacun peut aller chez lui et commencer par immoler les bêtes qu'il a payées pour la fête. Et la fête, à partir de 27, la fête dure 4 jours. Et nous avons les 3 jours qui viennent après aussi, qui sont toujours considérés comme les jours de fête.
3: Quels critères un mouton doit-il respecter pour être sacrifié selon les prescriptions islamiques?
2: En islam, Allah n'accepte que ce qui est bien. Donc, pour égorger un mouton, pour immoler un mouton, le mouton doit remplir au moins 2 à 3 conditions. Les bêtes à immoler ce jour doivent être en bonne santé, ne doivent pas avoir aucun défaut physique. Il est fortement recommandé que le mouton, si c'est un mouton, que le mouton ait 6 mois. Et si c'est une chèvre, que la chèvre soit une chèvre de 1 an. Les bœufs doivent avoir 2 ans. Les chameaux doivent avoir 5 ans. Il faut aussi que l'argent avec lequel nous allons payer ces moutons soit un argent halal, c'est-à-dire un argent pur. Et durant l'immolation, des recommandations à respecter, c'est-à-dire quoi? Si vous avez la capacité d'immoler vous-même vos bêtes, il faut les faire. Si vous n'avez pas la capacité, vous pouvez les confier à vos proches. Il faut que la bête, au moment de l'immolation, que la bête soit bien positionnée en direction de la Kaaba. Et il faut prononcer la formule Bismillah Allahu Akbar. Et cette formule est vraiment capitale. Et à part cette formule, il faut formuler l'intention que la bête que nous sommes en train d'immoler, c'est pour avoir la face agréée d'Allah subhanahu wa ta'ala. On n'est pas en train d'immoler pour uniquement rendre heureux ceux qui sont avec nous. Mais la première des choses, c'est que cette bête, c'est pour Allah. Parce qu'il a été dit dans le Coran, « La yana l'Allah l'uhumura wa la dima'ura wa la ki yana l'uhataqwa minkum. » Allah dit, nous n'avons ni besoin des sangs de ces bêtes, nous n'avons ni besoin de la chair de ces bêtes, mais nous avons besoin de la piété de votre part. C'est ce qui est recherché dans les actes d'adoration que les musulmans observent quotidiennement. La piété d'Allah subhanahu wa ta'ala.
3: Quel comportement les fidèles doivent-ils adopter le jour de la Tabaski pendant le sacrifice et les célébrations?
2: C'est des moments durant lesquels les musulmans doivent beaucoup glorifier Allah avec la formule Allahu Akbar, Allahu Akbar, Allahu Akbar. La ilaha illallah, Allahu Akbar, Allahu Akbar, walillahi alhamd. Les musulmans doivent multiplier la récitation de ces formules durant ces 4 jours. Durant les 3 jours qui viennent après demain ou durant les 4 jours de fête. C'est une forte recommandation après chaque prière jusqu'au coucher du soleil du 4e jour. À part cela, quand on dit fête, on dit aussi convivialité. Il faut aller rendre visite à nos proches. Les bêtes qui seront immolées aussi, on les immole pas pour nous. On immole pour la communauté. Il est fortement recommandé que ces bêtes ou bien que ces viandes soient divisées par 3. Une pour nous-mêmes, pour notre famille, notre petite famille. Une pour la communauté et une autre partie que nous allons donner aux plus pauvres, à ceux qui n'ont pas les moyens d'observer cette adoration, bien, d'immoler durant cette fête. La plus forte recommandation que moi je vais adresser à la communauté musulmane du Bénin, que les viandes de ces moutons ne soient pas les viandes qui seront réservées uniquement à nous et à nos proches. Il faut savoir que c'est un acte d'adoration et il est recommandé que ça soit aussi une aumône pour toute la communauté musulmane. Il est fortement recommandé pour se rendre à la place de porter ses plus beaux vêtements, ses plus belles tenues, de les porter et de se parfumer et de faire la grande ablution que nous connaissons tous avant de se rendre à la prière. La prière de Tabaski est vraiment matinale. Les gens ne doivent pas manger avant de se rendre à la prière.
3: Merci beaucoup à vous.
2: C'est un grand plaisir, c'est un plaisir partagé.
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0: À la une de l'actualité sur BIP Radio, Wilfried Léandre Rungbeji maintient sa place dans le gouvernement, mais désormais en qualité de ministre. José Didier Tonato, Salimane Karimou, quant à eux, respectivement nommés conseillers aux infrastructures et à l'éducation. Les fidèles musulmans célèbrent aujourd'hui l'Aïd El-Kébir ou fête de la Tabaski. Avant le partage du repas, la prière a été faite dans les mosquées et placidies. BIP Radio s'est rendu sur place et vous a proposé un reportage et le programme de quelques fidèles musulmans pour cette journée. Page des sports, les Guépas du Bénin poursuivent leur préparation avant les journées FIFA de juin 2026. La 3e séance s'est déroulée hier au stade général Mathieu Kérékou. Les Guépas du Bénin défient l'équipe nationale U23 ce mercredi au stade Mathieu Kérékou. L'objectif pour Kenneth Roy et Raymond Chaillé, tester les nouvelles recrues, évaluer les habitués et peaufiner les automatismes. Les médias sont attendus sur place dès 16h45 pour couvrir la rencontre.

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1: Une de l'actualité sur BIP Radio, Wilfried Léandre Rungbeji maintient sa place dans le gouvernement, mais désormais en qualité de ministre. José Didier Tonato, Salimane Karimou, quant à eux, respectivement nommés conseillers aux infrastructures et à l'éducation. Les fidèles musulmans célèbrent aujourd'hui l'Aïd El-Kébir ou fête de la Tabaski. Avant le partage du repas, la prière a été faite dans les mosquées et Placidi. BIP Radio s'est rendu sur place et vous a proposé un reportage et le programme de quelques fidèles musulmans pour cette journée. Page d'espoir, les Guépas du Bénin poursuivent leurs préparations avant les journées FIFA de juin 2026. La troisième séance s'est déroulée hier au stade général Mathieu Kérékou. Les Guépas du Bénin défient l'équipe nationale U23 ce mercredi au stade Mathieu Kérékou. L'objectif pour Kenneth Roy et Raymond Chaillé, tester les nouvelles recrues, évaluer les habitués et peaufiner les automatismes. Les médias sont attendus sur place dès 16h45 pour couvrir la rencontre.
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0: 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Zone A. 5 premiers numéros. 49, 24, 07, 52, 39. 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

0: Bonsoir à toutes et à tous. Nous sommes le mercredi 27 mai 2026. Vous faites bien de nous rejoindre sur Bena Info Première. Votre émission Allo Bip démarre maintenant et vous pouvez commencer par nous appeler au 01 52 52 67 67 ou au 01 90 77 05 05. Votre libre antenne démarre et vous savez, vous connaissez les principes de cette émission. Pas de calomnie, pas de mensonge, pas de diffamation. Et surtout, on s'exprime en toute courtoisie. Vous avez 2 minutes de temps de parole pour ce numéro, aux manipulations techniques. Razak Moussa à ce microphone. Léonard, Claudel, Sonny Ekman, Allo Bip. C'est parti. Nous accueillons le tout premier, Léo Sekande. Bonsoir.
1: Bonsoir.
0: Comment allez-vous?
1: Je vais bien.
0: Comment vous appelle-t-on?
1: On m'appelle Roger Zamen depuis Dango.
0: Vous avez l'antenne.
1: Je salue notre président de la République du Bénin. Je lui dis bon démarrage de travail. Et je dis la même chose à tous les ministres. Et je vais dire au ministre de l'Agriculture, de l'Élevage et de la Pêche de penser aux agriculteurs de la vallée du Bénin. C'est-à-dire, telle que cette année a été, nous ne voulons plus que les années prochaines soient de la même manière, sinon ça a été une année de malheur, je vais dire, pour les habitants de la vallée. Je pensais beaucoup à nous. Et je vais dire à tous les à tous les ministres de bien penser à leur travail, que Dieu va les aider à mieux faire. Et aussi, je vais dire à notre maire de la commune de Dango de penser à bien délimiter le village et aussi les limites d'Adjou et de Misérité. Je vous rends l'antenne, monsieur Sonnevon.
0: Merci à vous. Bonsoir 90.
2: Bonsoir, monsieur Sonnevon.
0: Comment allez-vous?
2: Ça va très bien.
0: Comment vous appelle-t-on?
2: Appelez-moi Abraham Boudouin.
0: Nous vous écoutons.
2: Monsieur Colin Sonnebon, je viens très respectueusement m'adresser au nouveau chef d'État, Monsieur Son Excellence Omiyad Wadaï, sur la question sécuritaire. Je lui dis très respectueusement que la question sécuritaire dans notre pays est difficile. Un défi que nous devons relever. Vous l'avez suivi après l'investiture du dimanche. La nuit du lundi, on nous attaque déjà. J'ai l'impression que c'est un message que ces gens-là nous envoient. C'est un message. Et ils l'ont dit, le chef du SNIM l'a toujours dit. Bon, peut-être que ça échappe beaucoup. Il dit, je me rappelle un jour, courant 2021. Allô?
0: Nous écoutons.
2: Il dit que lui n'est pas venu pour réunir les peuples, mais que lui est venu pour étendre l'islam basé sur la charia. Il a dit. Donc, je demande au nouveau ministre de la Défense, M. Gilda Sargon-Camp, et le ministre de l'Intérieur chargé de la sécurité, le chef d'état-major des armées et de la police, de prendre leurs dispositions. Et d'autre part, je leur demande aussi de prendre le reportage que RMC a fait le samedi sur cette école catholique où les enfants étaient capturés dans l'état du Niger, où l'enseignant déclarait qu'il y avait encore des dénuements en captivité dans les mains des terroristes dans l'état du Niger. Donc, nécessairement, il faut une opération conjointe entre nos forces et les hommes du Nigeria, les forces du Nigeria, pour libérer les nôtres qui sont encore en captivité. Voilà mes préoccupations ce soir. Monsieur Lionel Claudel-Soleil,
0: agréable
2: soirée à toi.
0: Agréable soirée à vous. Bonsoir, 52.
3: Bonsoir, Radio Bip.
0: Comment allez-vous?
3: Ça va, mon frère. C'est Dagba Nicolas depuis Calier-Denis. Oui, nous tenons à remercier le président Talon pour ses efforts fournis à la tête de ce pays durant les 10 ans qu'il a fait. Car il a fait des surprises. C'était vraiment inoubliable. le Kokokodi à Ouida, c'est impossible. Le Ouida a commencé beaucoup, beaucoup depuis la voie de Tori, à Ouida, à Lada, un peu partout. Il a fait quand même ce qu'il peut. On va l'aider à le remercier. On ne va jamais l'oublier dans nos consciences. Bon. Nous, à Tintin, c'est le dragatisme qu'ils ont fait là. Ils ont dit que c'est la mairie qui a fait ça. Ce n'est pas bon. Ce qu'ils ont fait là, ils nous ont fait gâter le quartier. Et ils nous ont oublié. Ils ont dit que c'est à cause de certaines têtes qu'ils ont fait ces choses-là. Que l'eau n'est pas encore arrivée au niveau de notre cour. Et tous, ils ont dit qu'on a pris toutes ces choses-là. Ce n'est pas bon de mûrir comme ça, de mépris à l'encontre des êtres humains. Ce n'est pas bon. Maintenant, la loi a commencé par inonder le quartier. On n'a pas eu de poteau. On n'a rien eu. Le quartier est inconscient. Il peut nous aider à quand même s'en sortir de ces choses-là. On est arrivé à M. le nouveau président. On s'incline devant vous en espérant la reconstruction de ce quartier-là. Bon, de deux, à ici, à Révier, il y a des poteaux un peu partout. Mais là où nous sommes ici, il n'y a pas de poteau, il n'y a rien. C'est le toit d'arrêt qu'on utilise. Et des fois, ces choses-là tombent par terre et les enfants passent par là pour aller à l'école. C'est dangereux. S'ils peuvent nous aider à résoudre ce problème-là, ça va nous aider. Merci. Tout ce que j'ai à proposer. Bonne soirée.
0: Bonne soirée à vous. Bonsoir 90.
4: Bonsoir, mon cher journaliste, monsieur Léonard Claudette Sonnet-Pont.
0: Comment allez-vous?
4: Nous allons bien.
0: Comment vous appelle-t-on?
4: On m'appelle Apollinaire Tonflotin. Je vous appelle depuis Ouagadougou à Porto-Novo.
0: Vous avez l'antenne.
4: Ok. Quand il y a des événements qui se produisent sur le territoire national ou en dehors du territoire national, tant en Afrique que dans le monde, il y a dans notre pays une presse officielle et des privés qui sont censés être au courant de tout ce qui se passe dans le monde. Mais moi, la Gazette du Golfe est sous mesure conservatoire pour apologie de coup d'État depuis 2023. Nos frères et sœurs, grands frères, nos parents sont à la maison depuis 2023. Certains parmi eux ont eu la chance de trouver quelque chose à faire. C'est pourquoi nous sommes sur les antennes de Bip Radio ce soir, tout en priant le président de la République, M. Romuald Ouadahi, de bien vouloir penser à lever cette tension sur ce groupe de presse, la Gazette du Golfe, afin que nos parents puissent trouver à faire. Deuxième préoccupation, interpelle très respectueusement la ministre de la Protection sociale, Mme Véronique Toyfodé, par rapport à nos cas d'égalité des chances pour nous qui sommes les handicapés. Certains ont rendu l'âme parmi nous. Nous qui sommes vivants, nous vous prions ce soir de bien vouloir tourner le regard sur ce dossier afin qu'on puisse jouir de cette prise en charge en fonction des affections retenues. C'était mes deux préoccupations de ce soir. Je vous rends l'antenne. À demain pour un autre numéro, s'il plaît, adieu.
0: À demain. Bonsoir, 52.
5: Oui, monsieur le journaliste d'investigation, bonjour.
0: Comment allez-vous?
5: Oui, nous allons très très bien. Monsieur le journaliste d'investigation.
0: Comment vous appelle-t-on?
5: Oui, appelez-nous. Da, ben, directeur de Fanouyan depuis Botoukwe, Kapatakwe.
0: Vous avez l'antenne.
5: Merci beaucoup. Nous avons un message, un seul message pour le président de la République. Excellence, monsieur le tout nouveau président de la République, monsieur Kossi Romuald Ouadahi, à Ouadahi Town. Rester auprès de quelqu'un durant 10 ans, ce n'est pas un amusement. Ce n'est pas du tout un amusement. Vous méritez ce fauteuil. Surtout pour le poste de l'agentier national que vous avez géré pour 10 ans. Ah, et Daoudé Bois, ça m'en fait quoi. Soyez les bienvenus à nouveau. Du coup, à bord, bien à raison, à pétanier. Mais nous n'allons pas trop aller en besogne, puisque vous n'êtes pas sans savoir ce dont ce pays a besoin. On vous a bien suivi à Data Zoumé lors de la campagne présidentielle. Donc, tous les regards sont fixés sur vous aujourd'hui. Tous les regards sont fixés sur vous. Monsieur le Président, Monsieur le Chef de l'État, Chef du gouvernement, qu'on tienne un donné Togan, que Dieu le Père Tout-Puissant, ainsi que les membres de nos ancêtres, vous bénisse et vous accompagne durant tous vos mandats. Et ne pillez dans un vrai temps de Kwanouya. Nous vous remercions et à très bientôt, messieurs journalistes de BIP Radio Cotonou, Sud-Duroquet.
0: Merci à vous. Bonsoir 90.
6: Bonsoir, monsieur Léonard.
0: Comment allez-vous?
6: Ça va très bien chez vous.
0: Ça va bien également, on vous appelle.
6: Esaïe Diosou, je m'appelle. Je vous appelle depuis dans la commune d'Adjoum, président de la région d'Akparano.
0: Nous vous écoutons.
6: Merci beaucoup, monsieur Léonard. Et ce soir, j'ai quelques préoccupations. Ma première préoccupation, sur le coopératif d'Akparano, il y a certains drames qui sont en train de poser. Ce n'est pas bon. Tous les gens de ce pays sont à l'écoute. Il a fait tout possible pour venir sur le coopératif d'Akparano. Vraiment, c'est vraiment grave. Il y a un âge qu'on doit faire au niveau du coopératif d'Akparano. Et derrière, la mairie d'Adjoum a fait les procurations sans le maire d'Adjoum pour qu'un félicien et partager pour les gens. Ce n'est pas bon. Nous, on doit dénoncer. Ce n'est pas bon du tout. Si les rédactions de Big Radio sont à l'écoute, vous pouvez venir sur les lieux pour constater ce qu'on est en train de dénoncer. Ce n'est pas bon. Le deuxième, hein, deuxième agent au maire d'Adjoum a fait les préoccupations pour les gens, pour que les gens vont venir voter de agir. Ce n'est pas bon. Toutes les préoccupations dans les maires d'Adjoum. Donc, si on vient de ce pays sans le coup, il n'y a qu'à venir rentrer dans ce préoccupation pour que les gens qui ont mérité d'être élus, les présidents ou les trésoriers de la Parani, soient mérités d'être élus. Ça, ce n'est pas bon. Je vous invite de venir dans le coopératif de la Parano pour qu'on sache ce qu'il y a en train de tout faire ici à Parano, ce n'est pas bon. En tout cas, affaire à suivre. On est là. On doit dénoncer. Merci, M. Léonard. Bonne soirée à vous.
0: Bonne soirée. Bonsoir, 52.
7: Bonsoir, monsieur. Ça n'est pas bon.
0: Comment allez-vous?
7: Je vais super bien. Et de votre côté?
0: Ça va. Comment vous appelle-t-on?
7: Gilles Aristide Tapo.
0: Vous nous appelez depuis?
7: Pidrosepota.
0: Nous vous écoutons.
7: Ma préoccupation, je vais directement au niveau du stade de l'amitié, général Mathieu Grégo. Depuis que ce stade est en réflexion, monsieur le journaliste, le président Talon, nous le connaissons en tant qu'un bosseur, un travailleur. Mais sous son mandat, la réflexion du stade de l'amitié est restée une tache noire. Et je voudrais demander au nouveau président Wadaï, comme le tirage de la CAN est fait, il faut tout faire pour que nous ayons ce stade pour ne plus jouer à l'extérieur, aller en Côte d'Ivoire, aller à Lomé. C'est pas bien. Surtout que le Burkina Faso avec qui nous voulons jouer est un pays limitrophe de la Côte d'Ivoire et du Togo. Si nous jouons dans ces pays-là, c'est comme si nous jouons à l'extérieur. C'est comme si nous jouons à l'extérieur. Donc, il faut tout faire pour que le stade, la réflexion soit terminée. Je vais à ma deuxième préoccupation, les sachets plastiques. Les sachets plastiques. Oh, la loi a été votée en 2017, mais sa mise en application fait défaut. Qu'est-ce qui bloque la mise en application de la loi sur l'usage des sachets plastiques au Bénin? Hein? Monsieur le journaliste, c'est un désastre environnemental. Hein? Et nous, ce que nous faisons, ça, c'est que la génération future va vraiment nous maudire. Hein? C'est pas bon. Hein? on vous sert des repas chauds dans des sachets plastiques.
0: D'accord.
7: C'est pas bon. Merci. Je vous remercie pour le compte de ce jour.
0: Merci à vous. Bonsoir 90.
8: Bonsoir, Bénin Info Première, Léonard, Claudel, Sonna et Pont et son technicien du mouvement.
0: Comment allez-vous?
8: Nous rendons grâce et chez vous.
0: Ça va, on vous appelle.
8: Mathieu, retournons au bout du fil.
0: Nous vous écoutons.
8: Bonne fête de Tabaski à Madame Rachida Tourissou et toute la communauté musulmane du Bénin. Et ma préoccupation proprement dite ce soir, comme la répétition étant pédagogique, je viens encore ce soir implorer ou solliciter les personnes de bonne volonté ou des ONG à bien vouloir penser à réaliser une bibliothèque au CGE1 des Pins qui en a besoin, parce que c'est un grand sujet et qui date des décennies, mais qui souffre pour manque d'une bibliothèque, également d'aménagement et équipement d'un laboratoire qu'elle lui faut. Et aussi la construction d'une infrastructure sportive, c'est un grand sujet. Voilà. Deuxième préoccupation rapidement. Et Léonard Claudel Sonnaïpon, si nous voyons aujourd'hui la saison pluvieuse, bon nombre de nos écoles, de nos centres d'examen ont été chaque fois inondés. Mais vivement que les dispositifs soient pris pour que ces déconvenus, que nous n'assistons plus à ce genre de choses, je dirais. Et pour raccrocher, je vous conduis tout doucement dans la commune d'Adjoum. Et que nous ne cesserons jamais d'en parler. Excellent président Robert Wadaï, nous vous invitons très humblement à avoir un regard pour la commune d'Adjoum, qui a aussi une histoire dahoméenne. Les voies dégradées, les non-électrification des zones, l'impraticabilité des voies, et j'en passe.
0: D'accord.
8: On en a besoin. Trop, c'est trop. Également sur le dossier de ces entrepreneurs,
0: merci.
8: Je demande simplement à la rédaction
0: monsieur,
8: de monsieur
0: Mathieu de nous avoir appelé. Vos 2 minutes de temps d'antenne sont écoulées. On va prendre un autre auditeur. Il est au secondaire. Bonsoir.
9: Bonsoir, monsieur Léonard Claudel Sonneil.
0: Comment allez-vous?
9: Je m'appelle Alexis Kodiobé. Je vous appelle depuis ma commune de cœur, la commune de Gakotemé.
0: Nous vous écoutons.
9: Oui, ma préoccupation d'aujourd'hui est une fusion de plaidoyer et de recommandations à l'endroit du nouveau chef de l'État. Oui, l'histoire est le récit des événements passés. Et un peuple sans histoire est un peuple sans âme et sans mémoire. Et chaque lanceur d'alerte ou faiseur d'opinion est un historien par excellence. Autant nous sommes des historiens du présent. Mon très cher président, hier, vous étiez acteur. Aujourd'hui, vous êtes le fil conducteur. Et nous vous recommandons de faire une bonne gouvernance où il sera bon vivre pour chaque Béninoise et chaque Béninois, pour le bien-être commun. Ainsi, force doit rester à la loi. Et nous ne voulons plus, dans notre pays, des courses au filtre aux opposants, c'est-à-dire dans notre pays, nous ne voulons plus des arrestations fantaisistes, des emprisonnements illicites, ni l'instrumentalisation des forces publiques. Car nous en avions connu par le passé. Très cher président Wadaï, nous sommes dans l'espérance que vous allez mieux faire et que le Saint-Esprit vous éclaire pendant les 100 000 ans à venir. Ainsi soit-il. Bip Radio, la radio qu'on ne quitte jamais. Léonard Claudel Sonnaï-Pon, je vous remercie.
0: Merci à vous, monsieur Kodjogbe. Bonsoir 90.
10: Oui, bonsoir l'intrépide journaliste Sonnaï Pon.
0: Comment allez-vous?
10: Je vais très bien. Je vous appelle de Jean-Claire-Ville d'Akassatou. C'est Ayonou Lisson.
0: Nous vous écoutons.
10: Tout d'abord, je voudrais souhaiter une bonne célébration à Rachida Oussou et également à la communauté musulmane. Monsieur Sonnaï Pon, et compte tenu de sa pertinence, permettez-moi de revenir sur cette préoccupation. En effet, après cet exercice. Après avoir parcouru la grande partie de nos grandes villes, nous constatons que le mal est si profond qu'on le croirait. Le constat est triste. La plupart des carnivores de ces grandes villes sont en souffrance à cause de ceux qui, dans l'exercice de leurs activités, produisent des eaux tuées, n'ayant nulle part où verser ces eaux, qui préfèrent les verser dans des carnivores qui dégagent après des odeurs nauséabondes dans nos grandes villes. C'est pourquoi j'aurais voulu qu'on exige à tous ceux-là d'avoir leur propre visa, que chaque citoyen dans cette corporation ait son visa comme on l'a fait aux promoteurs des débits de boissons pour cette affaire des eaux noires. Et pour cela, je voudrais demander aux autorités municipales de prendre leurs responsabilités en menant une vaste campagne de sensibilisation suivie de répression. Leur donner maintenant un délai de moratoire pour se conformer à cette exigence. Parce que ce délai, il faut réprimer et que les sanctions soient exceptionnelles aux infractions. Je pense que si on arrive à faire cela, on peut se faire un transformer cet niveau. Et nous, les citoyens, nous pouvons rester de l'air sain en circulant dans cette grande ville. Monsieur Tona et Pont, agréable soirée.
0: Agréable soirée à vous. Bonsoir, 52.
11: Bonsoir, monsieur Sonnay.
0: Comment allez-vous?
11: Ça va bien, Ouida. On m'appelle Adiato Florent devant la mairie de Ouida.
0: Nous écoutons.
11: Ma première préoccupation, j'ai dit bonne fête à madame Moussou, Malekosou et Yamili Koumayon. Deuxième préoccupation, je dis et je répète, la voie qui quitte passer en allant vers l'Ada n'est pas encore faite. Parce que les tombeaux sont là dessus. Et maintenant, ils ont fermé quelques tombeaux. Les tombeaux restants, chaque jour, il y a l'accident là-dessus. Sa vie, la région de sa vie compte leur village. Il n'a pas de pharmacie. Gapé compte 6 villages. Il n'a pas de pharmacie. On a un seul pharmacie à sa vie. Et c'est déjà fermé depuis 9 ans comme ça. Venez au secours. On n'a pas d'eau potable. Et maintenant, on n'a pas de marché à sa vie. Qu'allons-nous faire? Les têtes couronnées, le député, le maire, le CA, venez au secours. Sa vie est devenue pauvre pour ces choses-là. Quatrième préoccupation, la voie qui quitte, en face de ce Savigapé, en allant nous vérifier, quand il pleut maintenant, il y a des coups d'eau sur la voie. Et toute la voie est inondée. Et maintenant, qu'allons-nous faire pour fermer les tombeaux? On va trouver de passage là. Et cinquième préoccupation pour terminer, les clobotos qui n'ont pas de phare et roulent dans la nuit. J'invite à la commissariat de Savier et le commissariat central de Ouida de vérifier ces trucs dans la nuit.
0: Il est parti. On va prendre un autre auditeur. Il est au 90. Bonsoir.
12: Bonsoir.
0: Comment allez-vous?
12: Je vais bien, monsieur Sonal.
0: Comment? Ça va. Comment vous appelle-t-on?
12: Madame Laure Assin-Loubé, Pétis-Pas.
0: Nous vous écoutons.
12: Et c'est ça, je suis sur votre canal pour souhaiter la bienvenue à son excellence, M. Romain Adjouadaï, le tout nouveau président de la République et à son équipe gouvernementale. Je voudrais lui demander que ses promesses ne soit pas des promesses électorales. Deuxième sujet, je demande au directeur départemental de Louémé Plateau d'écouter enfin le cri de cœur de M. Bouinou Félicien d'Afan. Une retention au-dessus d'une maison, c'est plus que grave. Chers autorités de la SDE, faites enfin quelque chose. Troisième préoccupation pour finir, je demande à tout le peuple béninois de porter les Amazones dans leur prière parce qu'elles rehaussent la gloire du Bénin. Monsieur Sonay, bonne fête de la tabacie à tout le peuple béninois. À demain, si c'est le jeu.
0: À demain. Bonsoir, 52.
13: Bonsoir, monsieur le journaliste Sadefon.
0: Comment allez-vous?
13: Ça va très bien, je vous suis la radio Bipo.
14: Ça va, on vous appelle?
15: Claude, on vous, alias Simando Quinto, je suis dans la commune d'Agara, arrondissement Bendé-Djonou. Monsieur le journaliste Sonekon, ma première préoccupation est que je remercie notre excellence Patrice Athanase Guillaume dans les 10 ans qu'il nous a fait au Bénin avec un cher gouvernement. Pourquoi Claude Ronvo, Imaro Quinto, en train de dire ça, monsieur Sonekon, dans la 77 commune, au moins notre commune Agara, c'est lui qui est le dernier avant maintenant. Ce que notre assurance Patrice Athanase Guillaume nous a fait, il nous a fait la voix et c'est bien nommé par deux voix goudronniers. Ça sont 10 ans qu'il nous a fait. J'invite notre nouveau président, avec un grand respect, M. Wadaï, de nous continuer, de nous aider dans un cas, le côté qui nous ressort dans notre commune d'Agera soit être propriété correctement, comme notre très cher l'assurance Patrice Taron nous a fait. Bon, M. Solimpon, Claude Ronvo en train de dire, nous sommes en train de faire un grand combat dans la commune d'Agera. Nous avons 6 arrondissements dans la commune d'Agera et c'est un seul arrondissement qui est en train de faire le combat là. À cause de quoi? Chez nous, nous avons beaucoup de terrains pour cultiver, mais il y a certains qui sont en train de nous souhaitons de laisser les moutons, les bœufs, les cochons qu'on ne peut pas cultiver. Nous sommes en train d'éviter, mais d'Agira, M. Wanvo et Bessourou, Jérôme, depuis des jours, des semaines, des années, de nous aider de ramasser les animaux qui sont au debout dans les villes et ou soit dans les maisons. Depuis des jours, là, il n'a pas sorti. Je suis en train de lui dire que de nous aider à cette année-ci que les gens veulent cultiver. C'est l'arrondissement d'Agrobet seul qui a fait ce combat-là. Et dans les maisons, les gens sont en train de cultiver, alors que la terre ne trahit pas les gens. Monsieur Solimpon, bon après-midi à vous. À tout à l'heure.
14: Bel après-midi à vous également. Bonsoir, 90.
16: LTS, bonjour.
14: Bonjour.
16: Eugène Oignon, cité présidentielle.
14: Nous écoutons.
16: Certains confondent encore chef d'État et chef d'agence intérim. Sous l'ancien, il y avait un qui réclamait carrément un salaire pour nous. Argument massu, nous remplissons le même rôle que les ministres conseillers, sauf que au lieu de conseiller, nous dénonçons. Et paraît-il, dénoncer, c'est déjà développer la cité. Le gars a même demandé une audience. Réponse de l'ancien, silence radio sur les 2 dossiers. Pas un rond, pas un rendez-vous. Mais bon, la gêne ne voyage pas vite. Un autre prend le refrain, le relais, en ressortant l'entonnoir de, je cite, et si on créait des postes nominatifs pour nous, fin de citation, la fonction publique comme prime à la plainte. Pourquoi pas la Légion d'honneur en livraison express pendant qu'on y est? Il aurait gagné du temps en demandant directement au chef de l'État, grand maître des ordres, une médaille dans l'ordre de mérite social, catégorie spécialiste du bruit dans la dénonciation. Au moins, ce serait assumé. Excellente soirée, LCS Max déposé.
14: Excellente soirée à vous. Bonsoir. 52.
17: Bonsoir, monsieur le journaliste.
14: Comment allez-vous?
17: Je vais très bien chez vous.
14: Ça va, on vous appelle?
17: Zaki Macron.
14: Nous vous écoutons.
17: Ok. J'ai juste quelques préoccupations. Ma première préoccupation va à l'endroit de la femme en général au Bénin, précisément nos jeunes soeurs. Récemment, nous avions voté une loi qui parle de la parité entre l'homme et la femme. Et cette loi qui a été votée ne veut pas dire aux femmes d'être impolies envers les personnes aînées.
14: Monsieur.
17: Mais nos soeurs aujourd'hui sont catégoriquement impolies. Quand on va vouloir répliquer, dire nous sommes égaux.
14: Monsieur, vous m'entendez?
17: Oui, je vous entends très bien.
14: D'accord.
0: De quoi vous parlez concrètement?
17: Je veux parler de nos jeunes chers. Je veux inviter le gouvernement à les sensibiliser, à leur dire que la loi, cette loi qui est votée, ne veut pas leur dire d'être impolis envers les personnes aînées. Mais plutôt, ça parle de l'égalité de travail, de justice et autres, mais pas d'être impoli envers les personnes aînées. Est-ce que vous me recevez?
0: Je vous écoute.
17: Je veux vous envoyer directement à ces points. Nos bonnes dames, excusez-moi pour le terme, elles sont un peu têtues. Les caniveaux qui sont faits au bord de la route ne sont pas faits pour être comblés de tétards d'ordures. Mais c'est dans ces caniveaux, elles, autres, elles mettent les tétards d'ordures, ça c'est rempli. Quand il pleut maintenant, sur la voie, c'est impossible de circuler. L'eau de ruissellement, ça remplit complètement la voie. J'invite le gouvernement à descendre sur les lieux, si c'est pour les sensibiliser, les interdire, cela, et puis nous aurons la paix sur la voie. Il faut que le gouvernement intervienne dans cela pour que nous aurons la paix à ces points. Merci, à très bientôt.
0: Merci à vous. Bonsoir, 90.
18: Oui, bonsoir, monsieur Claudel Sonnel.
0: Comment allez-vous?
18: Je vais très bien, Dieré Wimbo depuis Xavier Sarro.
0: Nous vous écoutons.
18: Pour commencer, laissez-moi saluer tous les musulmans. Je dis bonne fête de la Tabati à tous ceux qui sont dans la religion musulmane. Et voici mes préoccupations. Je vais directement chez le président de la République. Mon cher président Romuald Ouadaï, qu'il faut mettre dans votre programme. Nous, les leaders du pays, ont créé quelque chose à nous. Nous sommes plus que les ministres conseillers. Nous développons la nation. Et il faut nous aider au moins à créer au moins un guichet pour qu'on puisse se présenter pour prendre quelque chose. Et deuxième préoccupation, je vais chez le ministre conseiller et ministre du commerce, Madame Soumain, de descendre dans les dépôts de la cimenterie, là où on vend des ciments. Il faut régler cette situation à nous, sinon il n'y a pas de problème demain. Le prix de ciment est cher. La tonne est 78 000 euros. Et vous avez fixé, mais personne ne respecte pas. Ce n'est pas bon. Si vous rentrez dans les dépôts, on nous dit 105 000, 110 000, 100 000, ce n'est pas bon, c'est de la pagaille. Et troisième, et pour terminer, je vais chez le DGPR. Qu'est-ce qui reste à vous? C'est de donner des moyens roulants au commissariat de la Roussoie de Savi et réaliser des postes avancés pour nous sécuriser. Sinon, nous sommes dans les mains des malfrats. Chaque jour, on vole. Et on braquage, on fait le braquage partout. Il faut donner des moyens qu'on a au contraire de sa vie et réaliser des postes avancés pour nous sécuriser. Merci, mon cher ami, pour bien sonner. Agréable soirée à vous.
0: Agréable soirée à vous. Bonsoir. 52.
19: Bonsoir, monsieur Sénat.
0: Comment allez-vous?
19: Oui, ça va bien, on m'appelle à

0: si les vents s'installer, vraiment, le marché de Toba, c'est comme le marché de Toba et Kourokodi. Parce que ça s'anime tous les jours. Et quand vous allez dire que vous allez à Kobepa pour passer par là, ça serait difficile. Notre commissaire de Weto, tous les jours, il est toujours sur les lieux avec ses agents. Mais je demande notre CIA, M. Guillaume-Pierre, et notre maire, Dagoumé Karavi, M. Koti, sans oublier notre nouveau président, Romia de Walaï, de bien vouloir penser à une nouvelle reconstruction pour ce marché. Sinon, ça ne va pas du tout. C'est tout ce que j'ai eu à vous dire. Je laisse l'antenne pour ceux qui sont dans les besoins. Merci beaucoup, M. Sonaï.
1: Merci à vous. Bonsoir, 90.
2: Bonsoir, monsieur le journaliste.
1: Comment allez-vous?
2: Ça va très bien chez vous.
1: Ça va, on vous appelle?
2: Bon, c'est M. Assoba Isaac depuis dans la commune d'Adjoum.
1: Vous écoutons.
2: Ok, je souhaite une bonne fête à tous les musulmans et surtout à Rachidat Oussou de la radio BIP. Ma préoccupation, je continue toujours à le dire. Ce qui concerne Offmas, je vais le dire. Et Offmas est en train de laisser les voix qui mènent vers le couteau. Offmas est en train de laisser les voix qui mènent vers le couteau. À la hauteur d'Azor, oui, c'est. L'avant qui mène vers, qui fait face au sujet d'Azor, oui, c'est. En passant par l'église EU d'Azor, oui, c'est. Offmas a laissé, il n'a pas fait ça. L'avant,
1: monsieur, est monsieur. Allô, vous
2: oui?
1: m'entendez?
2: Oui, oui.
1: Vous connaissez le cahier de charge de Offmas en question? Est-ce que vous connaissez leur cahier de charge?
2: Bon, pas du tout, hein.
1: Si vous ne connaissez pas leur cahier de charge, je ne sais pas de quoi vous parlez exactement.
2: Normalement, pour les vents, là, ils sont en train de faire les vents. Ils sont en train de réparer les vents. Mais à la hauteur de l'EPP, là, à Belkouta, là. Ils ont laissé cette voie-là.
1: Oui, mais c'est ce que je vous dis. Est-ce que l'entreprise en charge des travaux, c'est elle qui décide de ce qu'elle doit faire, de ce qu'elle ne doit pas faire?
2: Donc attendez pour voir alors. Ok, ma deuxième progression, et va à la SBE. Nous gagnons sur les poteaux en bois qui sont penchés dans la commune d'Agnon. Les poteaux en bois plantés depuis des années et qui sont penchés. Et il y a des fils sur les poteaux là. Si la SBE, peut faire diligence. Échanger, ce serait bon. Ma dernière préoccupation, le marché de Wando, on a eu le marché de Wando. J'ai pris le maire de la commune de Port-Novo de descendre. Le marché n'est pas encore, on n'a pas encore commencé à dire. Mais il crée que des dogs qui ne commencent pas à dormir là maintenant. Donc pour cela, j'ai pris les policiers de faire la sécurité. Merci beaucoup, bon après-midi à vous.
1: Bel après-midi à vous. Bonsoir. 52.
3: À quoi vous allez?
1: Bien chez vous.
3: Ça va bien chez nous, à Ouida.
1: Comment vous appelle-t-on?
3: Mon nom, c'est Sewani Sefor, de Big Ouida.
1: Nous écoutons.
3: La première préoccupation va directement chez notre président de la République, notre nouveau président, M. Romuald Walaye. De venir visiter là où les camions versent les tas d'ordures à Ouessé. Ça ne peut pas rester comme ça. De venir nous aider. Son premier tour de venir à Ouessé, visiter là seulement. Deuxième préoccupation, la voie quittant le marché passé à Alada. La voie est complètement dégradée avec des tombeaux ouverts. Chaque jour, il y a de l'accident sur la voie. Tous les jours, il y a de l'accident. Troisième préoccupation, les feux qui sont à Ouida ne travaillent pas. Sauf le feu, une seule feu qui est à Gbena. De venir nous réparer les feux qui est à Ouida. Troisième, pour terminer, j'interpelle les autorités couronnières et notre maire du Ouida, M. Christian Wittin, de faire comme notre maire qui est à Ouida, qui a commencé, de supprimer les égouts, les cuitors, les angouettes, de supprimer ça. Que la pluie prévoit. À demain pour un autre numéro, s'il peut tarder.
1: À demain. Bonsoir 90.
4: Oui, monsieur Soleil, bonsoir.
1: Comment allez-vous?
4: Ça va très bien de votre côté.
1: Ça va, on vous appelle?
4: Je suis Tossou Sylvain Dessou. Je vous appelle depuis la commune d'Agbome-Calavi.

0: alors c'est soit Toba.
1: Nous vous écoutons.
0: Mais rapidement, j'ai quelques préoccupations. La première, et bon, si vous allez à Zobadje, descendez sur le carrefour de Zobadje, prenez la voie pavée à votre droite. Deuxième voie à droite, première voie, deuxième voie à votre droite, rentrez dans la fond, vous allez voir un poteau complètement prêt à terre. Puisque c'est à cause d'une clôture que le poteau n'est pas encore à terre, puisque le poteau, la clôture a tenu le poteau. Puisque il reste que deux fers, puisque le poteau est cassé, il reste que deux fers qui a tenu ce poteau-là. Et puis il y a les courants là-dessus. C'est que nous, et la SPQ n'a qu'à faire diligence. Après, on ne veut pas entendre mes condoléances, c'est pas bon. On est en train de dénoncer, donc à profiter de cette dénonciation pour nous satisfaire ce côté-là. Et sur la deuxième préoccupation, et comment appelle-t-on, la répétition est pédagogique, dit-on. Le pont de Fifadji, ça veut s'effondre. Le pont de Fifadji veut s'effondre. Après tout, ce n'est pas les conduits qui va régler, qui va résoudre ce problème-là. Le pont de Fifadji peut s'effondre. Ils n'ont qu'à la mairie de Cotonou, ils n'ont qu'à faire diligence pour réparer ça. Sinon, ce n'est pas du tout bien. Et puis, en tout chose, si, comment fait-on, mon président veut faire quoi que ce soit comme infrastructure, il n'a qu'à tout possible pour bonner, cet endroit-là d'abord. Sinon, après, on va trouver. Si il ne fait pas ça, et puis fait ces travaux-là, on va trouver des poteaux au milieu des routes. Comme cela se trouve à Rome, à Marais-Rita, et ainsi de suite, partout. C'est pas bon. Il n'a qu'à faire tout possible avant de faire quoi que ce soit. Il n'a qu'à faire tout possible pour bonner l'endroit là d'abord.
1: Merci à vous.
0: Je suis Tassou. Je vous remercie.
1: Bonsoir, Secondeur.
2: Bonsoir, monsieur Sonaï. Bon.
1: Comment allez-vous?
2: Je vais très bien de votre côté.
1: Ça va, on vous appelle?
2: Appelez-moi Saïd Renaud, je vous appelle de Feu-Girosse.
1: Nous vous écoutons.
2: Monsieur Sonaï, bon, si c'est bon, on doit le dire. C'est ici que j'avais grogné que la voie quittant Djeffa vers la mairie, Djeffa catholique vers la mairie, que c'est vraiment impraticable. Sans vous mentir, je remercie beaucoup monsieur le maire Singbo Thomas et le CA des pères Mathieu Saoui. Vraiment bravo à vous, tel que les gens disaient. Je l'ai entendu parce que ça fait un bon moment, je n'ai pas encore rentré au village. Je vous félicite beaucoup. Est-ce qu'on veut, si vous attendez le cri de vos populations, ce sera un peu mieux. Secondo, je voulais vous dire, attirer votre attention sur le marché de Roissy. Depuis trois moments, ils ont lancé cette voie. Qu'est-ce qui se passe? Qu'est-ce qui se passe? Voilà que notre Agbono vient de laisser la main à notre très cher Romain Ouadaï. Longue vie à vous. Mais n'oubliez pas ce marché-là. Parce que déjà à 19h, si vous voyez la manière dont les bonnes dames s'installent sur les trottoirs, là où les riverains pourraient passer, vraiment, c'est un peu difficile. Donc je tiens à vous tirer votre attention sur ça. Troisièmement, pour finir, que vous voyez le pont de Thionville. Pour contourner, pour aller Cotonou, vraiment, c'est un peu difficile pour les enfants. Donc, veuillez au moins jeter votre regard sur ça aussi. Monsieur Sonnet, bon, bonne fête à vous et bonne soirée.
1: Bonne soirée à vous. Bonsoir, 90.
3: Monsieur le journaliste, bonsoir.
1: Bonsoir.
3: Sébastien Nyonhosu, je m'appelle.
1: Nous vous écoutons.
3: Merci beaucoup, monsieur le journaliste. À l'occasion de la 11e édition de Africa Excellence Award, l'Association des ambassadeurs du développement a décerné un certificat d'honneur à notre cher compatriote Henri Comlan Assoba pour la promotion de l'excellence, de l'innovation et de la bonne gouvernance. Je me dois de saluer cette distinction car nous sommes des leaders d'opinion, faiseurs d'opinion, grognaient, activistes, lançaient d'alerte et nous défendons la bonne gouvernance. Et si quelqu'un a pu être détecté, il faut le saluer, l'encourager et inviter d'autres à faire comme lui dans n'importe quel domaine qu'ils sont pour servir leur pays. Monsieur Henri Asogba, les mains sur le cœur, nous vous disons merci pour vos actes vers la jeunesse béninoise et particulièrement celle du 9e arrondissement. Pour ceux qui ne connaissent pas M. Henri Asogba comme là, il est conseiller parmi les conseillers de la municipalité de Cotonou et président des vendeurs et vendeuses de l'essence fédérée. Sous lui, les réformes dans ce secteur de vente de l'essence titre Payot. Félicitations à lui. Apprenons à décorer ou bien à honorer les gens de l'air vivant quand ils font bien. Telles ont été mes préoccupations pour cette journée de fête de Tabaski. Sébastien Yonkosu, je suis. Et bonne fête à tout le peuple béninois.
1: Bonne fête à vous. Bonsoir, 52.
4: Bonsoir, comment vous allez?
1: Bien chez vous.
4: C'est bon, moi, je vais vacances à Qatar dans la commune de la Promiscuité.
1: Nous vous écoutons.
4: Bon, dans la Promiscuité, aucun des marchés qui sont dedans net. Bon. Si nous prenons par exemple le marché de Vacoin, c'est ça, il n'y a pas du tout des hangars. Les hangars qui sont dedans là sont défectueux. Maintenant, il y a des tas d'ordures qui donnent des odeurs nauséabondes. Lorsqu'il a plu maintenant, vraiment, les bonnes dames là, je les fais. Ouais. Maintenant, il n'y a pas là où déféquer même. Là où déféquer, il n'y en a pas du tout. J'implore la des gouvernants actuels de venir nous au moins faire quelque chose dans le marché à Cissa. Il y a aussi le marché à Promiscuité, vraiment, lorsqu'il pleut là, on dirait que c'est un fleuve qui est dans le marché. Donc, il y a aussi des hangars là, qui ne sont pas du tout bons là. Et l'état d'ordure aussi, ça dit bonjour là aussi. Je les félicite, les bonnes dames qui sont là aussi. Si je vais dans le marché à Boïko, vraiment, il n'y a même pas de hangar là-bas. Là-bas, les bonnes dames, là, je les félicite. Vous voyez, donc, et là-bas, là aussi, il n'y a pas là où déféquer, là où les bonnes dames, là, vont faire cela. S'ils ont envie à faire les besoins, là, vraiment, c'est dans leur maison ou bien les maisons voisines. Et j'implore le gouvernement actuel là, de venir parcourir les marchés de misérité. Merci à vous. C'est un bon mot de Bakouagata. Merci beaucoup.
1: Merci à vous.

0: Bonsoir, au 52.
1: Oui, bonsoir, monsieur Claudel.
0: Comment allez-vous?
1: Ça va très bien. Bonne fête à vous.
0: Merci.
1: Ok, 02 Gatavo.
0: Nous vous écoutons.
1: Je vous appelle depuis que Cotonou. Ok, c'est sur notre voie. Je veux parler des panneaux solaires là. Depuis qu'ils sont venus enlever les panneaux et les batteries là, depuis ce temps jusqu'à aujourd'hui, on ne trouve pas la lumière sur notre voie. L'éclairage public, quoi. Nous demandons aux autorités communales de Calavi de faire quelque chose pour nous concernant la lumière sur notre voie. Et au Bordier, jusqu'à échanger de Codomain. En passant par Calavi, il n'y a pas de lumière sur cette voie. Les feux tricolores, n'en parlons même plus. Il n'y a pas de feux tricolores. Ok. Bon après-midi à vous.
0: Bon après-midi à vous. On prend un autre auditeur, il est au 90, bonsoir.
2: Bonsoir monsieur.
0: Comment allez-vous?
2: Ça va bien, et vous?
0: Ça va, on vous appelle?
2: Moi c'est à dessous comme là, depuis sa quitté.
0: Nous vous écoutons.
2: Vraiment, j'ai tellement honte. Si les gens viennent parler des grueurs, en demandant à l'État de nous aider, vraiment, il y a d'autres. Bon, c'est seulement les grueurs de la Dobico, à qui on va payer les salaires, ou bien de toutes les radios du Bénin. Vraiment, bon, moi je ne crois pas. Ou bien c'est à ceux qui viennent chanter les mêmes leçons, les mêmes chansons de 14 et de 14 là.
0: C'est quoi?
2: C'est à eux que va payer les salaires.
0: Vous m'entendez? D'accord. Dites-moi, quel est votre problème?
2: Parce que bon, moi, je n'ai pas besoin. Parce que ce que nous faisons là.
0: Si vous estimez que vous n'en avez pas besoin, où est donc le problème?
2: Vraiment, bon, chaque fois là, on demande de payer les salaires. Moi, je ne sais pas. Il faut dire les choses réelles, quoi.
0: Oui, c'est ce que je vous dis, c'est ce que je vous dis. Si vous estimez que vous n'en avez pas besoin, je trouve pas où est le problème. Donc dites, venez à la radio, dites donc vous votre problème.
2: Moi, je n'en ai pas besoin.
0: D'accord, quelle est votre préoccupation alors?
2: Bon, pour terminer, bon, vraiment, je dois féliciter le président de la République, en train. De nous aider, surtout les voies intercommunaux là. Comme il n'a qu'à essayer de nous aider, tel que de s'acquitter à Dion là, de localité parce que ça a tout duré, ainsi que à Brancou, Tacon, dans la commune de s'acquitter là. Et à Brancou, Kadakon là, il n'a qu'à essayer de nous. Donc quelque chose, je suis à voir.
0: D'accord.
2: C'est tout ce que j'ai à dire. Je vous remercie.
0: Merci à vous.

Mesdames, mesdemoiselles et messieurs, ainsi s'achève donc cette émission. Merci de nous avoir suivis. Merci de nous avoir appelés aux manipulations techniques. Razak Moussa à ce microphone. Léonard Claudel, sonnez les pans.

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2: Le directeur général du Centre national de sécurité routière informe le public qu'au titre des actions de réduction durable des décès et traumatismes sévères dus aux accidents de la circulation impliquant les usagers des deux et trois roues motorisées, un projet pilote de facilitation de l'accès des populations aux casques homologués est en cours de formulation avec le Fonds national de la microfinance. En prélude à l'opérationnalisation du mécanisme innovant de microfinancement qui en découlera, le CNSR initie la constitution d'un répertoire officiel des distributeurs de casques homologués au Bénin afin de faciliter la mise en relation entre les bénéficiaires du projet de microfinancement et les structures de vente proposant des casques conformes aux normes de sécurité. Les opérateurs intéressés par cette initiative sont priés de fournir au CNSR les informations suivantes. A. Informations sur l'entreprise, raison sociale complète, adresse du siège social, numéro de téléphone fixe et mobile, adresse e-mail, numéro de registre de commerce et IFU, couverture géographique, département desservi. B. Informations techniques sur les casques, type de protection, intégrale, jet ouvert, modulable, cross. Norme d'homologation précisée pour chaque modèle, ECE 22,05 ou ECE 22,05 Europe, DOT États-Unis, JIS Japon, autre norme internationale reconnue à préciser. Taille disponible pour chaque modèle XS, S, M, L, XL, XXL ou dimension en CM. Durée et conditions de la garantie fabricant. C. Information commerciale et logistique. Prix unitaire par type de casque homologué en CFA. Stock actuellement disponible par modèle et taille ou capacité d'approvisionnement. Catalogue, produits ou photos des différents modèles, format PDF ou JPEG. Les dossiers d'information peuvent être déposés à la Direction Générale du CNSR 6 à Ekbe, PK13 route de Porto-Nouveau, de lundi au vendredi, de 8h à 15h, ou envoyés par courrier électronique aux adresses suivantes, cnsr.info@gouv.bj. Les opérateurs sont encouragés à transmettre leurs informations dans les meilleurs délais afin de faciliter la constitution du dit répertoire. Critères d'éligibilité. Seuls seront inscrits au répertoire officiel du projet les structures proposant des casques répondant aux normes d'homologation internationalement reconnues. Les casques devront obligatoirement porter l'étiquette ou le marquage de certification. Le CNSR remercie d'avance tous les opérateurs économiques pour leur collaboration et leur engagement dans cette initiative en faveur de la sécurité routière. A signé ce communiqué, le directeur général Ariel Sacramento.
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0: 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Il est 16h.
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1: Oui, boa. Mais là, il y a ces taux de 50 ans, il était dormi. Mais tu es carré.
6: Allô. Tu l'as dit, n'aime pas l'eau.
1: J'ai déjà quoi, c'est toi.
6: Et j'ai acheté à Mima. Moukoui, oui.
1: Oui, écoute, non.
6: Au camp d'Awa, à Doum Kame.
1: Et il
6: est. Le coup d'accord, 4 minutes, ouais.
1: Kako Tombio.
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1: écoute, non.
6: 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Au bord de la haute, mais Emmanuel. 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Moukoui, où Je vais le vidéo.
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1: Amis auditeurs de Bip Radio, merci de nous avoir adoptés si rapidement. Votre fidélité nous motive. 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

Pedro, dans son titre Azong Polon, est le morceau de cette chronique Que les paroles des chansons soient. Je suis avec professeur Bekbakéou Dorothée qui va nous décortiquer ce

Soy un pollo duende. En traducción literal, on peut dire, je mange le travail que j'ai appris. Est-ce qu'on mange le travail? C'est tout simplement pour signifier qu'il jouit du métier qu'il a appris. Je jouis des revenus du métier que j'ai appris. Voilà. Je crois que c'est déjà un appel à tous les auditeurs, à tout citoyen, à tout individu, que c'est le travail qui nourrit l'homme. L'homme doit se nourrir des fruits de sa sueur. Donc c'est à la sueur de votre front que vous pouvez gagner votre pain. Mais nous non sommes continués. Je n'envie pas la situation des autres. Je ne convoite pas les autres. Ce que les autres ont, leur bien, ne m'intéresse pas. Je ne m'intéresse pas à leur bien. Mais je me défends pour affirmer mon existence, pour affirmer ma dignité, pour affirmer ma personne humaine. Mais nous non sommes continués. Je ne dois pas convoiter la situation des autres. Je dois aussi travailler et jouir du fruit de mes travaux, de mon travail.

Inno. En traduction littérale, on peut dire que c'est le bâton que tu détiens, que tu peux utiliser pour tuer le serpent. Je lis à travers cette expression le contentement. Il faut se contenter de ce que l'on a. C'est vrai. L'homme dans la vie doit développer des ambitions. Sinon, s'il ne développe pas d'ambition, il ne peut pas évoluer. Il n'ira pas s'asseoir pour dire que l'endoya ekopemi. Bon, il faut et moi à l'époque on l'obé. Mais j'ai déjà un boulot. Et midemidoya ekopemi. Si tu vas t'asseoir pour cultiver la suffisance. C'est-à-dire, je veux faire une différence entre l'esprit de suffisance et l'esprit de contentement. Le contentement vous évite l'ambition démesurée et vous lance au quotidien le défi de vous débattre, puisque la vie est un combat. Il faut combattre quotidiennement contre la vie pour réussir. Nous sommes d'accord. Maintenant, la culture de la suffisance frise l'orgueil en l'homme et il faut éviter la culture de la suffisance aussi. Parce que l'esprit de suffisance vous met au-dessus de tout le monde et là, cela vous met hors du social. Vous ne respectez pas les normes de la société. Vous brimez tout le monde sur votre passage.

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C'est la façon dont vous vous débattez, dont tu te défends dans la vie qui donne de toi un témoignage. Et si tu dois même demander des aides en don ou en prêt, lorsque tu ne fais rien, le donateur n'est pas motivé. Lorsque vous avez des difficultés, par exemple, vous vous rapprochez de quelqu'un pour demander un prêt ou bien un don, votre témoignage dit, oh, le garçon là, il se débat bien. Cette fille là ne se repose pas, hein, il se défend. Ça veut dire que si je lui prête le montant d'argent dont il a besoin, il pourra me restituer cela. Il pourra me le payer et cette confiance motive le donateur ou le prêteur à vous accompagner dans vos difficultés. Mais lorsque vous dormez, vous ne faites rien, vous ne faites que vous promener, vous pavanez dans le village ou dans le quartier de ville, là c'est un mauvais témoignage. Vous n'aurez pas de secours en temps opportun.

Je vais commencer par féliciter ce doyen de la musique béninoise, ce papa, ce père, et inviter la jeunesse de la musique à tirer des leçons de leur production, parce que c'est de la musique très douce, de la musique qui caresse, de la musique qui fortifie. La simple leçon que moi je vois qu'on peut tirer, c'est qu'il faut travailler. Le travail fait l'homme. Le travail fait l'homme, c'est tout. Je n'ai pas autre commentaire à faire. Qui ne fait rien n'a rien. Ouais, donc il faut travailler. Le travail assure, bon, l'indépendance, comment dire.

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0: 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Il est 18h.
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2: Mesdames, Messieurs, bonsoir. Vous êtes à l'écoute de Bip Radio, c'est l'heure du journal. Les titres. Les fidèles musulmans célèbrent aujourd'hui l'Aïd Kébi, également appelée la fête de la Tabaski. Avant le partage du repas, des prières ont été organisées dans les mosquées et sur les places Idi. Reportage à suivre. La Tabaski, l'une des fêtes les plus importantes de l'islam, est marquée par la foi, le sacrifice, le partage et la solidarité. Mais au-delà du sacrifice du mouton et de la fête entre familles, cette célébration doit obéir à des prescriptions religieuses. Propos d'un islamologue à suivre en pied d'édition. Et puis, dans le cadre des journées FIFA de juin 2026, la préparation des guépas du Bénin se poursuit. La troisième séance d'entraînement s'est déroulée hier au stade général Mathieu Kérékou à Cotonou. Tel se présente le menu, place aux détails. À nouveau, bonsoir à toutes et à tous. C'est jour de fête pour les musulmans qui célèbrent l'Aïd Kébi, encore appelée la fête de la Tabaski ou la fête du mouton. Cette célébration débute par la grande prière. Bip Radio s'est rendu dans une mosquée. Suivant ce reportage est signé Alès Comlan, nous dauphinais.
3: Enfants comme adultes se rendent tôt le matin dans les mosquées et places Idi pour la grande prière. Les hommes, vêtus pour la plupart de boubou, affichent l'élégance des grands jours. Les femmes sont voilées de leur hijab. Sur place, l'imam principal dirige la prière dans une ambiance de recueillement et de ferveur religieuse.
4: Allahu Akbar.
3: À l'occasion de cette fête annuelle de la Tabaski, il est recommandé de sacrifier un bélier en parfaite santé. Imam Youssoufou Ligali, deuxième vice-imam de la mosquée de Kajerou.
5: Il est recommandé de sacrifier un bélier, un mouton mâle entier, selon les critères islamiques. L'animal doit être âgé de moins un an, en parfaite santé, sans défaut physique majeur. Pas de blessures graves, d'oreilles coupées ou de maladies visibles. D'autres animaux sont également acceptés selon votre budget. Si c'est un bélier, au moins 6 mois d'âge. Chèvre, au moins 1 an. Un chameau, 5 ans d'âge. Un bœuf, 2 ans d'âge. Ce sacrifice doit être fait pour la soumission totale en respectant les formules d'immolation. Attention, on n'immole pas son bélier avant l'immolation du bélier de l'imam. C'est après avoir quitté la prière de l'Aïd al-Kabir, il faut d'abord aller témoin que l'imam a immolé son bélier. De retour maintenant de la prière, qu'il faut moller aussi ton bélier.
3: Après les prières et les supplications, l'imam a procédé au sacrifice rituel du mouton à l'aide d'un couteau, marquant ainsi le début des célébrations dans les différents foyers musulmans.
2: On restait toujours dans le même registre. À la fin de la prière à la mosquée, plusieurs fidèles ont évoqué le déroulement de la journée placée sous le signe des retrouvailles et des festivités en famille. On les écoute.
6: C'est une tradition musulmane. On est venu nous conformer à cette exigence islamique. On attend que le mouton soit égorgé. Lorsque le mouton est égorgé, ça donne en ce moment-là l'autorisation à chaque musulman de pouvoir égorger. Nous partageons aux voisins, aux amis et c'est la fête. La Tabaski, vous savez, dans l'histoire humaine, il y a eu un envoyé de Dieu qui a appelé Ibrahim, qui a vu en rêve qu'il égorgeait son fils. Alors il a informé le fils et le fils lui a demandé de faire ce que Dieu lui a demandé. Et au moment d'exécuter cet acte, Dieu lui a envoyé un bélier en remplacement de son fils. Alors cet acte-là qu'il a eu de vouloir tuer son fils unique pour Dieu, Dieu le lui a reconnu et Dieu lui a envoyé un bélier à la place de ce fils.
7: Nous sommes venus sacrifier aux recommandations d'Allah. Donc nous sommes venus faire la prière d'Idi. Non, le programme du jour, c'est déjà de rentrer, d'immoler le bélier qui est à la maison. Donc après ça, nous allons appeler les 3 membres de la famille, quand même pour leur souhaiter très belle fête et faire les prières nécessaires.
2: Dans un autre registre, demain sera célébrée la journée mondiale de l'hygiène menstruelle. Pourtant, les menstruations restent encore entourées de préjugés pour des milliers de jeunes femmes et de jeunes filles. Parler de santé menstruelle, c'est aussi parler d'éducation, de dignité, de santé et d'égalité. Dans cette dynamique, plusieurs jeunes femmes se sont récemment mobilisées dans certaines villes du Bénin pour revendiquer la dignité menstruelle et appeler à la fin des tabous ainsi que des discriminations liées aux règles. Yabo Asta Djossou, juriste et activiste engagé pour les droits des femmes, partage avec nous son point de vue sur la question.
8: La menstruation n'a rien d'un tabou, c'est un phénomène naturel et biologique. C'est une question de dignité, c'est une question de droits humains. Que la menstruation est quelque chose de sale, que la menstruation est quelque chose qui doit rester intime. Tellement d'idées à déconstruire autour de la menstruation. Aujourd'hui, permettre à la femme de vivre pleinement sa menstruation sous les yeux de la société sans se sentir complexée, c'est vraiment un droit fondamental pour toutes les femmes. C'est un travail formidable pour mettre la lumière sur ce que vivent les femmes du moins. Cette campagne a été lancée dans le but de ne plus invisibiliser ce que vivent les femmes, dans le but de faire comprendre que les menstruations, ça arrive à toutes les femmes. Une campagne qui sort des sentiers qu'on voit d'habitude et tout, c'est une campagne qui ose sincèrement. Des jeunes femmes qui sont habillées en blond, tachetées de sang devant les places publiques, devant les statues, les monuments du Bénin, pour montrer que oui, je suis une femme, j'ai les menstruations et j'ai le droit de vivre ça dignement. Et ce qu'on essaie de corriger, c'est que la société continue d'assimiler la menstruation à la saleté. Les menstrues ne sont pas sales, c'est naturel.
2: Sur le plan politique, le président de la République, Romain Ouadaï, poursuit la mise en place de son dispositif institutionnel à travers une série de décrets publiés hier soir. Plusieurs personnalités ont été nommées à des postes stratégiques au sein de la présidence de la République et du gouvernement. Les détails avec Romario Mpé.
9: Le plus connu de tous, c'est le ministre porte-parole du gouvernement. Wilfried Léon Ngbedji est donc reconduit avec rang de ministre après 10 ans sous l'ère Talon. La coordination administrative de la présidence connaît également une évolution avec la nomination de Herman Worutaku au poste de secrétaire général adjoint de la présidence. L'intéressé était avant sa nomination le directeur de cabinet de l'ex-ministre des Finances, désormais président de la République, Romuald Ouadaï. Fulgence Primael Gbeke est désigné chef du cabinet du président. Paulette Fontondji occupe désormais le poste de secrétaire particulière du chef de l'État. Sur le plan sectoriel, deux conseillers ont été désignés pour accompagner l'action présidentielle. Les anciens ministres, José Tonato, conseiller aux infrastructures, et Salimane Karimon, à l'éducation. Massimilien Claude Coco-Olympio est maintenu conseiller juridique de la présidence.
2: Enquête Cotonou pour Tchaoro, un accident impliquant un bus de transport en commun a fait plusieurs blessés dans l'arrondissement de Tchatchou, dans la commune de Tchaoro. Le drame s'est produit hier mardi. Le bilan fait état de 8 blessés, tous conduits dans des centres de santé pour des soins selon les informations rapportées par le maire de la commune, joint par Bip Radio. Le conducteur aurait perdu le contrôle du véhicule avant de finir sa course dans un ravin. On l'écoute.
10: Aux environs de 8h, moi-même, j'ai été rejoint par le commissaire qui m'a fait part d'un accident d'un bus ATT qui a eu une blessée grave qu'ils ont admis à l'hôpital de Borgou. À la dernière information, c'est que les soins, la situation n'est pas aussi grave que ça. Selon les informations sur place, ça serait dû au sommeil du conducteur. Il n'y a pas de collision entre deux bus ni deux choses, donc il a dévié de lui-même.
2: En prélude aux rencontres internationales prévues dans le cadre de la fenêtre FIFA du mois de juin 2026, les Guépards du Bénin poursuivent activement leur préparation au stade de l'Amitié Générale Mathieu Kérékou. Hier, les joueurs ont tenu leur 3e séance d'entraînement sous la direction du sélectionneur qui a fait le point sur le travail en cours.
11: Aujourd'hui, on a fait un bon travail avec le ballon, avec aussi de la vitesse et aussi avec l'intégration de nouveaux joueurs qui sont venus pour la première fois. Donc, on les a testés un petit peu. Ça s'est bien passé. Dans la matinée, nous allons faire une séance en salle. Il y a aussi la fête pour certains. Donc on les laisse faire. Et puis dans l'après-midi, nous avons prévu ici même une opposition avec des U23 pour leur permettre aussi un peu de se préparer puisque eux, ils auront bientôt les éliminatoires pour la CAN qui sert aussi de qualification pour les Jeux Olympiques. Donc eux aussi commencent en septembre et on leur permettra un peu avec une opposition ici même, 3 fois 30 minutes, de faire un peu un travail aussi de complicité et puis d'harmonie pour se trouver. Ça nous permettra aussi de tester les nouveaux joueurs. Voilà, on est 16 pour le moment, puisque comme vous le savez, la fenêtre FIFA ne commence que le 1er juin, la semaine prochaine. Donc avec ceux qui ont pu venir déjà, il y en a certains qui ont besoin de travailler parce qu'ils n'ont pas joué depuis 15 jours, et d'autres qui ont joué. Donc on va essayer de trouver le juste équilibre, notamment pour l'opposition. Nous allons nous entraîner tous les jours. Il y aura une séance aussi sur le terrain de la BCAO parce qu'on veut ménager un peu cette belle pelouse, ne pas tout de suite l'abîmer. Et donc on ira vendredi s'entraîner là-bas. Et puis on ira dimanche un petit peu, peut-être dimanche ou samedi, on verra, faire un peu de travail dans le sable, notamment pour les gardiens, et un beach soccer pour le joueur du champ.
2: Toujours avec les Guépas, ils affrontent ce mercredi 27 mai 2026 l'équipe nationale U23 au stade Général Mathieu Kérékou. L'objectif est de tester les nouvelles recrues, d'évaluer les joueurs habituels et de renforcer leurs automatismes. Les médias sont donc attendus sur place à partir de 16h45 pour la couverture de la rencontre. Fin de cette édition, Razak Moussa est resté à la mise en onde. Christelle Compatin, je suis resté à la présentation.
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2: Aujourd'hui, la Tabaski, encore appelée Aïd El-Kébi, est célébrée par des milliers de fidèles musulmans dans le cadre de l'une des fêtes les plus importantes de l'islam marquée par la foi, le sacrifice, le partage et la solidarité au-delà du sacrifice du mouton et des réjouissances en famille. Cette fête répond à des prescriptions religieuses précises et à des profondes valeurs spirituelles ainsi qu'à des règles d'hygiène et de vivre ensemble parfois méconnues pour mieux comprendre les enseignements et les exigences. Nous recevons pour vous ce mercredi 27 mai 2026 Zulkif Wankin. Il est chercheur en civilisation musulmane en Afrique subsaharienne. Il est l'invité de Bip Radio.
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12: Je suis Kweke Zulkiful, chercheur en civilisation musulmane Afrique subsaharienne.
2: Ce 27 mai, c'est la Tabaski. La fête est-elle obligatoire pour tous les musulmans?
12: Tout d'abord, quand on parle de fête en islam, la fête vient tout juste après les actes d'adoration, après un moment que les musulmans consacrent à une adoration. Quand on prend par exemple le ramadan, vient tout juste après 29 ou 30 jours d'adoration. Cela en est ainsi aussi pour la fête de Tabaski. Tabaski que la communauté musulmane mondiale va célébrer ce 27 mai 2026 vient tout juste aussi après les jours d'adoration, 9 jours d'adoration qui ont été observés par tous les musulmans du monde. Et cette fête, ça concerne tous les musulmans du monde. C'est la manière maintenant de célébrer la fête qui peut diverger ou bien qui peut ne pas concerner tout le monde selon ses moyens financiers. Mais en matière de fête, c'est un acte d'adoration et ça concerne tous les musulmans.
2: Quelles sont les principales prescriptions religieuses à respecter avant et pendant la Tabaski?
12: Le dernier mois lunaire, qui est le mois Zulhijja, qui est le 12e mois de l'année lunaire, qui constitue le calendrier que les musulmans observent, débute avec les rites du pèlerinage. Donc, depuis le 1er jusqu'au 9e jour, il est recommandé aux musulmans d'observer beaucoup d'actes d'adoration, parmi lesquels nous avons le jeûne. Donc, il y en a depuis près d'une semaine qui ont commencé le jeûne. Il y en a qui récitent le Coran abondamment, la lecture du Coran, il nous a été recommandé. Et parmi les actes qui sont aussi prescrits, nous avons la récitation d'une invocation que nous connaissons tous de La ilaha illallah, la mulk wa la hamdu wa la kulli shay'in qadir. Il est recommandé aux musulmans de jeûner parce que jeûner durant ces jours expie les péchés de 2 ans. 1 an en arrière et 1 an en avant. Ce sont les actes qui sont recommandés avant le jour de la fête de Tabaski. Durant le jour, la journée de la fête de Tabaski débute, il est recommandé aux musulmans d'observer la prière de façon très matinale à la mosquée ou dans les places Eid en compagnie de l'imam. Et après l'observation de la prière, il est recommandé aux musulmans de rester et d'écouter les sermons de l'imam. Maintenant, chacun peut aller chez lui et commencer par immoler les bêtes qu'il a payées pour la fête. Et la fête, à partir de 27, la fête dure 4 jours. Et nous avons les 3 jours qui viennent après aussi, qui sont toujours considérés comme les jours de fête.
2: Quels critères un mouton doit-il respecter pour être sacrifié selon les prescriptions islamiques?
12: En islam, Allah n'accepte que ce qui est bien. Donc, pour égorger un mouton, pour immoler un mouton, le mouton doit remplir au moins 2 à 3 conditions. Les bêtes à immoler ce jour doivent être en bonne santé. Elles ne doivent pas avoir aucun défaut physique. Il est fortement recommandé que le mouton, si c'est un mouton, que le mouton ait 6 mois. Et si c'est une chèvre, que la chèvre soit une chèvre de 1 an. Les bœufs doivent avoir 2 ans. Les chameaux doivent avoir 5 ans. Il faut aussi que l'argent avec lequel nous allons payer ces moutons soit un argent halal, c'est-à-dire un argent pur. Et durant l'immolation, des recommandations à respecter, c'est-à-dire quoi? Si vous avez la capacité d'immoler vous-même vos bêtes, il faut les faire. Si vous n'avez pas la capacité, vous pouvez les confier à vos proches. Il faut que la bête, au moment de l'immolation, que la bête soit bien positionnée en direction de la Kaaba. Et il faut prononcer la formule Bismillah Allahu Akbar. Et cette formule est vraiment capitale. Et à part cette formule, il faut formuler l'intention que la bête que nous sommes en train d'immoler, c'est pour avoir la face agréée d'Allah subhanahu wa ta'ala. On n'est pas en train d'immoler pour uniquement rendre heureux ceux qui sont avec nous. Mais la première des choses, c'est que cette bête, c'est pour Allah. Parce qu'il a été dit dans le Coran, « La yanallallaha luhumuha wa la dima'uha wa la ki yanallaha taqwa minkum. » Allah dit, nous n'avons ni besoin des sangs de ces bêtes, nous n'avons ni besoin de la chair de ces bêtes, mais nous avons besoin de la piété de votre part. C'est ce qui est recherché dans les actes d'adoration que les musulmans observent quotidiennement. La piété d'Allah subhanahu wa ta'ala.
2: Quel comportement les fidèles doivent-ils adopter le jour de la Tabaski pendant le sacrifice et les célébrations?
12: C'est des moments durant lesquels les musulmans doivent beaucoup glorifier Allah avec la formule Allahu Akbar, Allahu Akbar, Allahu Akbar. La ilaha illallah, Allahu Akbar, Allahu Akbar, walillahi alhamd. Les musulmans doivent multiplier la récitation de ces formules durant ces 4 jours. Durant les 3 jours qui viennent après demain ou durant les 4 jours de fête. C'est une forte recommandation après chaque prière jusqu'au coucher du soleil du 4e jour. À part cela, quand on dit fête, on dit aussi convivialité. Il faut aller rendre visite à nos proches. Les bêtes qui seront immolées aussi, on les immole pas pour nous. On immole pour la communauté. Il est fortement recommandé que ces bêtes ou bien que ces viandes soient divisées par 3. Une pour nous-mêmes, pour notre famille, notre petite famille. Une pour la communauté et une autre partie que nous allons donner aux plus pauvres, à ceux qui n'ont pas les moyens d'observer cette adoration, bien d'immoler durant cette fête. La plus forte recommandation que moi je vais adresser à la communauté musulmane du Bénin, que les viandes de ces moutons ne soient pas les viandes qui seront réservées uniquement à nous et à nos proches. Il faut savoir que c'est un acte d'adoration et il est recommandé que ça soit aussi une aumône pour toute la communauté musulmane. Il est fortement recommandé pour se rendre à la place Eid de porter ses plus beaux vêtements, ses plus belles tenues, de les porter et de se parfumer et de faire la grande ablution que nous connaissons tous avant de se rendre à la prière. La prière de Tabaski est vraiment matinale. Les gens ne doivent pas manger avant de se rendre à la prière.
2: Merci beaucoup à vous.
12: C'est un grand plaisir, c'est un plaisir partagé.
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2: À présent, le rappel des titres, les fidèles musulmans célèbrent aujourd'hui la Tabaski, encore appelée la fête du mouton. Avant le partage du repas, des prières ont été organisées sur les places Idi. Bip Radio vous a plongé dans le film sonore de cette messe musulmane. La Tabaski, l'une des fêtes les plus importantes de l'islam, est marquée par la foi, le sacrifice, le partage et la solidarité. Mais au-delà du sacrifice du mouton, cette célébration doit obéir à des prescriptions religieuses, propos d'un islamologue en page invité. Et puis les guépards du Bénin affrontent ce jour l'équipe nationale U23 au stade Général Mathieu Kérékou à Cotonou. L'objectif est de tester les nouvelles recrues, d'évaluer les joueurs habituels et de renforcer leurs automatismes.
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2: 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Agence régionale de Natitingou, 01 60 60 95 17 ou le 01 60 60 95 26. 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Fait à Cotonou le 15 mai 2026.
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1: À présent, le rappel des titres, les fidèles musulmans célèbrent aujourd'hui la Tabaski, encore appelée la fête du mouton. Avant le partage du repas, des prières ont été organisées sur les places Idi. Bip Radio vous a plongé dans le film sonore de cette messe musulmane. La Tabaski, l'une des fêtes les plus importantes de l'islam, est marquée par la foi, le sacrifice, le partage et la solidarité. Mais au-delà du sacrifice du mouton, cette célébration doit obéir à des prescriptions religieuses. Propos d'un islamologue en page invité. Et puis les guépards du Bénin affrontent ce jour l'équipe nationale U23 au stade Général Mathieu Kérékou à Cotonou. L'objectif est de tester les nouvelles recrues, d'évaluer les joueurs habituels et de renforcer leurs automatismes.

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2: Résultat du troisième tirage 063/26 du mercredi 27 mai 2026, 18h. Loto Star 78 64 09 89 61.

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0: 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Il est 19h.
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2: Mesdames, Messieurs, bonsoir. Vous êtes sur Bip Radio. C'est l'heure de Bip Info 19h. Les titres. Mais c'est musulmans à Cotonou, c'est dans le cadre de la fête de la Tabaski célébrée ce jour par les fidèles musulmans. Avant le partage du repas, ils étaient drapés de leurs plus belles tenues pour la prière organisée dans les mosquées sur les places Idi. La Tabaski, l'une des fêtes les plus importantes de l'islam, est marquée par la foi, le sacrifice, le partage et la solidarité. Mais au-delà du sacrifice du mouton et de la fête en famille, cette célébration doit obéir à des prescriptions religieuses. L'après-investiture de Romia Douanaï se dessine déjà à travers une série de décrets publiés hier soir. Plusieurs personnalités ont été nommées à des procès stratégiques. Tel se dessine le menu Place au développement. Sur le plan politique, le président de la République, Romia Douanaï, poursuit la mise en place de son dispositif institutionnel à travers une série de décrets publiés hier soir. Plusieurs personnalités ont été nommées à des postes stratégiques au sein de la présidence de la République et du gouvernement. Les détails avec Romario Mpé.
3: Le plus connu de tous, c'est le ministre porte-parole du gouvernement. Wilfried Léon Ngbedji est donc reconduit avec rang de ministre après 10 ans sous l'ère Talon. La coordination administrative de la présidence connaît également une évolution avec la nomination de Herman Worutaku au poste de secrétaire général adjoint de la présidence. L'intéressé était avant sa nomination le directeur de cabinet de l'ex-ministre des Finances, désormais président de la République, Romuald Wadaï. Fulgence Primael Gbeke est désigné chef du cabinet du président. Paulette Fontondi occupe désormais le poste de secrétaire particulière du chef de l'État. Sur le plan sectoriel, deux conseillers ont été désignés pour accompagner l'action présidentielle. Les anciens ministres, José Tonato, conseiller aux infrastructures, et Salimon Karimou à l'éducation. Massimilien Claude Coco Olympio est maintenu conseiller juridique de la présidence.
2: C'est jour de fête pour les fidèles musulmans qui célèbrent la fête de la Tabaski ou la fête du mouton ce jour. Cette célébration a débuté par la grande prière. Bip Radio a suivi la prière pour vous. Reportage signé Alès Comlan, Nouloufiné.
4: Enfants comme adultes se rendent tôt le matin dans les mosquées et places Idi pour la grande prière. Les hommes, vêtus pour la plupart de boubou, affichent l'élégance des grands jours. Les femmes sont voilées de leur hijab. Sur place, l'imam principal dirige la prière dans une ambiance de recueillement et de ferveur religieuse.
5: Allahu Akbar. Alhamdulillahi Rabbil Alamin.
4: À l'occasion de cette fête annuelle de la Tabaski, il est recommandé de sacrifier un bélier en parfaite santé. Imam Youssouf Ligali, deuxième vice-imam de la mosquée de Kajeroun.
6: Il est recommandé de sacrifier un bélier, un mouton mâle entier, selon les critères islamiques. L'animal doit être âgé de moins un an, en parfaite santé, sans défaut physique majeur. Pas de blessures graves, d'oreilles coupées ou de maladies visibles. D'autres animaux sont également acceptés selon votre budget. Si c'est un bélier, au moins 6 mois d'âge. Chèvre, au moins un an. Un chameau, 5 ans d'âge. Un bœuf, 2 ans d'âge. Ce sacrifice doit être fait sous la soumission totale en respectant les formules d'immolation. Attention, on n'immole pas son bélier avant l'immolation du bélier de l'imam. C'est après avoir quitté la prière de l'aide al-Kabir, il faut d'abord aller témoin que l'imam a immolé son bélier. De retour maintenant de la prière, qu'il faut immoler aussi ton bélier.
4: Après les prières et les supplications, l'imam a procédé au sacrifice rituel du mouton à l'aide d'un couteau, marquant ainsi le début des célébrations dans les différents foyers musulmans.
2: À la fin de la prière à la mosquée, plusieurs fidèles ont évoqué le déroulement de leur journée placée sous le signe des retrouvailles et des festivités en famille. On les écoute.
7: C'est une tradition musulmane. On est venu nous conformer à cette exigence islamique. On attend que le mouton soit égorgé. Lorsque le mouton est égorgé, ça donne en ce moment-là l'autorisation à chaque musulman de pouvoir égorger. Nous partageons aux voisins, aux amis et c'est la fête. La tabaski, vous savez, dans l'histoire humaine, il y a eu un envoyé de Dieu qui a appelé Ibrahim, qui a vu en rêve qu'il égorgeait son fils. Alors il a informé le fils et le fils lui a demandé de faire ce que Dieu lui a demandé. Et au moment d'exécuter cet acte, Dieu lui a envoyé un bélier en remplacement de son fils. Alors cet acte-là qu'il a eu de vouloir tuer son fils unique pour Dieu, Dieu le lui a reconnu et Dieu lui a envoyé un bélier à la place de ce fils.
8: Nous sommes venus sacrifier aux recommandations d'Allah. Donc nous sommes venus faire la prière. Non, le programme du jour, c'est déjà de rentrer, d'immoler le bélier qui est à la maison. Donc après ça, nous allons appeler les trois membres de la famille, quand même pour leur souhaiter très belle fête et faire les prières nécessaires.
2: Dans un autre registre, demain sera célébrée la journée mondiale de l'hygiène menstruelle. Pourtant, les menstruations restent encore entourées de préjugés, de tabous pour des milliers de jeunes filles et de femmes. Pour parler de santé menstruelle, c'est aussi parler d'éducation, de dignité, de santé et d'égalité. Dans cette dynamique, plusieurs jeunes femmes se sont récemment mobilisées dans certaines villes du Bénin pour revendiquer leur dignité menstruelle et appeler à la fin des tabous ainsi que des discriminations liées aux règles. Yabo Asta Josso, juriste et activiste engagé pour les droits des femmes, partage avec nous son point de vue sur la question.
9: La menstruation n'a rien d'un tabou, c'est un phénomène naturel et biologique. C'est une question de dignité, c'est une question de droits humains. Que la menstruation est quelque chose de sale, que la menstruation est quelque chose qui doit rester intime. Tellement d'idées à déconstruire autour de la menstruation. Aujourd'hui, permettre à la femme de vivre pleinement sa menstruation sous les yeux de la société sans se sentir complexée, c'est vraiment un droit fondamental pour toutes les femmes. C'est un travail formidable pour mettre la lumière sur ce que vivent les femmes du moins. Cette campagne a été lancée dans le but de ne plus invisibiliser ce que vivent les femmes, dans le but de faire comprendre que les menstruations, ça arrive à toutes les femmes. Une campagne qui sort des sentiers qu'on voit d'habitude et tout, c'est une campagne qui ose sincèrement. Des jeunes femmes qui sont habillées en blanc, tachetées de sang devant les places publiques, devant les statues, les monuments du Bénin, pour montrer que oui, je suis une femme, j'ai les menstruations et j'ai le droit de vivre ça dignement. Et ce qu'on essaie de corriger, c'est que la société continue d'assimiler la menstruation, la saleté. Les menstrues ne sont pas sales, c'est naturel.
2: On quitte Cotonou. Un accident impliquant un bus de transport en commun a fait plusieurs blessés dans l'arrondissement de Tchatchou, dans la commune de Tchaoro. Le drame s'est produit hier mardi. Le bilan fait état de 8 blessés, tous conduits dans des centres de santé pour des soins selon les informations rapportées par le maire de la commune. Joint par Bip Radio, le conducteur aurait perdu le contrôle du véhicule avant de finir sa course dans un ravin. On l'écoute.
10: Aux environs de 8 heures, moi-même, j'ai été joint par le commissaire qui m'a fait part d'un accident d'un bus ATT qui a eu une blessée grave qu'ils ont admis à l'hôpital Castillé de Borgou. À la dernière information, c'est qu'ils se blessent. Les soins, la situation n'est pas aussi grave que ça. Selon les informations sur place, ça serait dû au sommeil du conducteur. Il n'y a pas collision entre deux bus ni deux choses, donc il a dévié de lui-même.
2: On parle des sports à présent, prélude aux rencontres internationales prévues dans le cadre de la fenêtre FIFA du mois de juin 2026. Les Guépas du Bénin poursuivent activement leur préparation au stade de l'amitié général Mathieu Kérékou. Hier, les joueurs ont tenu leur troisième séance d'entraînement sous la direction du sélectionneur qui a fait le point sur le travail en cours.
11: Aujourd'hui, on a fait un bon travail avec le ballon, avec aussi de la vitesse et aussi avec l'intégration de nouveaux joueurs qui sont venus pour la première fois. Donc, on les a testés un petit peu. Ça s'est bien passé. Dans la matinée, nous allons faire une séance en salle. Il y a aussi la fête pour certains. Donc, on les laisse faire. Et puis, dans l'après-midi, nous avons prévu ici même une opposition avec des U23 pour leur permettre aussi un peu de se préparer puisque eux, ils auront bientôt les éliminatoires pour la CAN qui sert aussi de qualification pour les Jeux Olympiques. Donc, eux aussi commencent en septembre et on leur permettra un peu avec une opposition ici même, 3 fois 30 minutes, de faire un peu un travail aussi de complicité et puis d'harmonie pour se trouver. Ça nous permettra aussi de tester les nouveaux joueurs. Voilà, on est 16 pour le moment, puisque comme vous le savez, la fenêtre FIFA ne commence que le 1er juin, la semaine prochaine. Donc, avec ceux qui ont pu venir déjà, il y en a certains qui ont besoin de travailler parce qu'ils n'ont pas joué depuis 15 jours, et d'autres qui ont joué. Donc, on va essayer de trouver le juste équilibre, notamment pour l'opposition. Nous allons nous entraîner tous les jours. Il y aura une séance aussi sur le terrain de la BCAO, parce qu'on veut ménager un peu cette belle pelouse, mais pas tout de suite l'abîmer. Et donc, on ira vendredi s'entraîner là-bas. Et puis, on ira dimanche un petit peu, peut-être dimanche ou samedi, on verra, faire un peu de travail dans le sable, notamment pour les gardiens, et un beach soccer pour le joueur du champ.
2: Toujours avec les Guépas du Bénin, ils ont affronté ce mercredi 27 mai l'équipe nationale U23 au stade Général Mathieu Kérékou. L'objectif est de tester les nouvelles recrues, d'évaluer les joueurs habituels et de renforcer leurs automatismes. C'est la fin de cette édition. Razak Moussa est resté à la mise en onde. Christelle Mpati, je suis resté à la présentation.
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2: Aujourd'hui, la Tabaski est célébrée par des milliers de fidèles musulmans dans le cadre de l'une des fêtes les plus importantes de l'islam, marquée par la foi, le sacrifice, le partage et la solidarité. Au-delà du sacrifice du mouton, cette fête répond à des prescriptions religieuses précises parfois, mais méconnues. Pour mieux en comprendre les enseignements, nous recevons Zulkif Wekin, chercheur en civilisation musulmane en Afrique subsaharienne. Il est l'invité de Bip Radio.
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13: Je suis Kweke Zulkiful, chercheur en civilisation musulmane Afrique subsaharienne.
2: Ce 27 mai, c'est la Tabaski. La fête est-elle obligatoire pour tous les musulmans?
13: Tout d'abord, quand on parle de fête en islam, la fête vient tout juste après les actes d'adoration, après un moment que les musulmans consacrent à une adoration. Quand on prend par exemple le ramadan vient tout juste après 29 ou 30 jours d'adoration. Cela en est ainsi aussi pour la fête de Tabaski. Tabaski que la communauté musulmane mondiale va célébrer ce 27 mai 2026 vient tout juste aussi après les jours d'adoration, 9 jours d'adoration qui ont été observés par tous les musulmans du monde. Et cette fête, ça concerne tous les musulmans du monde. C'est la manière maintenant de célébrer la fête qui peut diverger ou bien qui peut ne pas concerner tout le monde selon ses moyens financiers. Mais en matière de fête, c'est un acte d'adoration et ça concerne tous les musulmans.
2: Quelles sont les principales prescriptions religieuses à respecter avant et pendant la Tabaski?
13: Le dernier mois lunaire, qui est le mois Zulhijja, qui est le 12e mois de l'année lunaire, qui constitue le calendrier que les musulmans observent, débute avec les rites du pèlerinage. Donc, depuis le 1er jusqu'au 9e jour, il est recommandé aux musulmans d'observer beaucoup d'actes d'adoration, parmi lesquels nous avons le jeûne. Donc, il y en a depuis près d'une semaine qui ont commencé le jeûne. Il y en a qui récitent le Coran abondamment, la lecture du Coran, il nous a été recommandé. Et parmi les actes qui sont aussi prescrits, nous avons la récitation d'une invocation que nous connaissons tous de La ilaha illallah, la mulk wa la hamdu ala kulli shay'in qadir. Il est recommandé aux musulmans de jeûner parce que jeûner durant ces jours expie les péchés de 2 ans. Un an en arrière et un an en avant. Ce sont les actes qui sont recommandés avant le jour de la fête de Tabaski. Durant le jour, la journée de la fête de Tabaski débute, il est recommandé aux musulmans d'observer la prière de façon très matinale à la mosquée ou dans les places Eid en compagnie de l'imam. Et après l'observation de la prière, il est recommandé aux musulmans de rester et d'écouter les sermons de l'imam. Maintenant, chacun peut aller chez lui et commencer par immoler les bêtes qu'il a payées pour la fête. Et la fête, à partir de 27, la fête dure 4 jours. Et nous avons les 3 jours qui viennent après aussi, qui sont toujours considérés comme les jours de fête.
2: Quels critères un mouton doit-il respecter pour être sacrifié selon les prescriptions islamiques?
13: En islam, Allah n'accepte que ce qui est bien. Donc, pour égorger un mouton, pour immoler un mouton, le mouton doit remplir au moins 2 à 3 conditions. Les bêtes à immoler ce jour doivent être en bonne santé, ne doivent pas avoir aucun défaut physique. Il est fortement recommandé que le mouton, si c'est un mouton, que le mouton ait 6 mois. Et si c'est une chèvre, que la chèvre soit une chèvre de 1 an. Les bœufs doivent avoir 2 ans. Les chameaux doivent avoir 5 ans. Il faut aussi que l'argent avec lequel nous allons payer ces moutons soit un argent halal, c'est-à-dire un argent pur. Et durant l'immolation, des recommandations à respecter, c'est-à-dire quoi? Si vous avez la capacité d'immoler vous-même vos bêtes, il faut les faire. Si vous n'avez pas la capacité, vous pouvez les confier à vos proches. Il faut que la bête, au moment de l'immolation, que la bête soit bien positionnée en direction de la Kaaba. Et il faut prononcer la formule Bismillah Allahu Akbar. Et cette formule est vraiment capitale. Et à part cette formule, il faut formuler l'intention que la bête que nous sommes en train d'immoler, c'est pour avoir la face agréée d'Allah subhanahu wa ta'ala. On n'est pas en train d'immoler pour uniquement rendre heureux ceux qui sont avec nous. Mais la première des choses, c'est que cette bête, c'est pour Allah. Parce qu'il a été dit dans le Coran, « La yana l'Allah l'uhumura wa la dima'ura wa la ki yana l'ura taqwa minkum. » Allah dit, nous n'avons ni besoin des sangs de ces bêtes, nous n'avons ni besoin de la chair de ces bêtes, mais nous avons besoin de la piété de votre part. C'est ce qui est recherché dans les actes d'adoration que les musulmans observent quotidiennement. La piété d'Allah subhanahu wa ta'ala.
2: Quel comportement les fidèles doivent-ils adopter le jour de la Tabaski pendant le sacrifice et les célébrations?
13: C'est des moments durant lesquels les musulmans doivent beaucoup glorifier Allah avec la formule Allahu Akbar, Allahu Akbar, Allahu Akbar. La ilaha illallah, Allahu Akbar, Allahu Akbar, walillahi alhamd. Les musulmans doivent multiplier la récitation de ces formules durant ces 4 jours. Durant les 3 jours qui viennent après demain ou durant les 4 jours de fête. C'est une forte recommandation après chaque prière jusqu'au coucher du soleil du 4e jour. À part cela, quand on dit fête, on dit aussi convivialité. Il faut aller rendre visite à nos proches. Les bêtes qui seront immolées aussi, on les immole pas pour nous. On immole pour la communauté. Il est fortement recommandé que ces bêtes ou bien que ces viandes soient divisées par 3. Une pour nous-mêmes, pour notre famille, notre petite famille. Une pour la communauté et une autre partie que nous allons donner aux plus pauvres, à ceux qui n'ont pas les moyens d'observer cette adoration, mais d'immoler durant cette fête. La plus forte recommandation que moi je vais adresser à la communauté musulmane du Bénin, que les viandes de ces moutons ne soient pas les viandes qui seront réservées uniquement à nous et à nos proches. Il faut savoir que c'est un acte d'adoration et il est recommandé que ça soit aussi une aumône pour toute la communauté musulmane. Il est fortement recommandé pour se rendre à la place et de porter ses plus beaux vêtements, ses plus belles tenues, de les porter et de se parfumer et de faire la grande ablution que nous connaissons tous avant de se rendre à la prière. La prière de Tabaski est vraiment matinale. Les gens ne doivent pas manger avant de se rendre à la prière.
2: Merci beaucoup à vous.
13: C'est un grand plaisir, c'est un plaisir partagé.
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2: À présent, le rappel des titres. Messe musulmane à Cotonou, dans le cadre de la fête de la Tabaski célébrée ce jour par les fidèles musulmans. Avant le partage du repas, ils étaient drapés de leurs plus belles tenues pour la prière organisée dans les mosquées sur les places Idi. Bip Radio vous a plongé dans le film sonore de cette célébration. La Tabaski, l'une des fêtes les plus importantes de l'islam, est marquée par la foi, le sacrifice, le partage et la solidarité. Mais au-delà du sacrifice du mouton et de la fête en famille, cette célébration doit obéir à des prescriptions religieuses. Propos d'un islamologue que vous avez suivi en page invitée. L'après-investiture de Romia Douadaï se dessine déjà à travers une série de décrets publiés hier soir. Plusieurs personnalités ont été nommées à des postes stratégiques. Chers amis auditeurs, merci de nous avoir suivis et bonsoir chez vous.

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1: À présent, le rappel des titres. Messe musulmane à Cotonou, dans le cadre de la fête de la Tabaski célébrée ce jour par les fidèles musulmans. Avant le partage du repas, ils étaient drapés de leurs plus belles tenues pour la prière organisée dans les mosquées sur les places Idji. Bip Radio vous a plongé dans le film sonore de cette célébration. La Tabaski, l'une des fêtes les plus importantes de l'islam, est marquée par la foi, le sacrifice, le partage et la solidarité. Mais au-delà du sacrifice du mouton et de la fête en famille, cette célébration doit obéir à des prescriptions religieuses. Propos d'un islamologue que vous avez suivi en page invitée. L'après-investiture de Romia Douadaï se dessine déjà à travers une série de décrets publiés hier soir. Plusieurs personnalités ont été nommées à des postes stratégiques. Chers amis auditeurs, merci de nous avoir suivis et bonsoir chez vous.

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0: 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Il est 20h.
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5: Bonsoir à toutes et à tous. Nous sommes le mercredi 27 mai 2026. Vous faites bien de nous rejoindre sur Bénin Info Première. Votre émission Allo Bip démarre maintenant et vous pouvez commencer par nous appeler au 01 52 52 67 67 ou au 01 90 77 05 05. Votre libre antenne démarre et vous savez, vous connaissez les principes de cette émission. Pas de calomnie, pas de mensonge, pas de diffamation. Et surtout, en s'exprimant en toute courtoisie, vous avez 2 minutes de temps de parole pour ce numéro, aux manipulations techniques. Razak Moussa à ce microphone. Léonard, Claudel, Sonny Ekmon, Allo Bip. C'est parti. Nous accueillons le tout premier, Léo Sekandé. Bonsoir.
6: Bonsoir.
5: Comment allez-vous?
6: Je vais bien.
5: Comment vous appelle-t-on?
6: On m'appelle Roger Zamen depuis Dango.
5: Vous avez l'antenne.
6: Je salue notre président de la République du Bénin. Je lui dis bon démarrage de travail. Et je dis la même chose à tous les ministres. Et je vais dire au ministre de l'Agriculture, de l'Élevage et de la Pêche de penser aux agriculteurs de la vallée du Bénin. C'est-à-dire, tel que cette année a été, nous ne voulons plus que les années prochaines soient de la même manière, sinon ça a été une année de malheur, je vais dire, pour les habitants de la vallée. Je pensais beaucoup à nous. Et je vais dire à tous les ministres de bien penser à leur travail, que Dieu va les aider à mieux faire. Et aussi, je vais dire à notre maire de la commune de Dango de penser à bien délimiter le village et aussi les limites d'Adjoum et de Misérité. Je vous rends l'antenne, monsieur, soyez bon.
5: Merci à vous, bonsoir 90.
7: Bonsoir, monsieur, soyez bon.
5: Comment allez-vous?
7: Ça va très bien.
5: Comment vous appelle-t-on?
7: Appelez-moi Abraham Boudouin.
5: Nous vous écoutons.
7: Monsieur le Président, venez bon. Je viens très respectueusement m'adresser au nouveau chef d'État, Monsieur Son Excellence Omiyad de Wadaï, sur la question sécuritaire. Et je lui dis très respectueusement que la question sécuritaire dans notre pays est un défi que nous devons relever. Vous avez suivi, après l'investiture du dimanche, la nuit du lundi, on nous attaque les gens. J'ai l'impression que c'est un message que ces gens-là nous envoient. C'est un message. Et ils l'ont dit, le chef du SNIM l'a toujours dit. Bon, peut-être que ça échappe à beaucoup. Il dit, je me rappelle un jour, courant 2021. Allô?
5: Nous écoutons.
7: Il dit que lui n'est pas venu pour réunir les peuples, mais que lui est venu pour étendre l'islam basé sur la charia. Il a dit. Donc, je demande au nouveau ministre de la Défense, M. Gilda Sagoncamp, et le ministre de l'Intérieur chargé de la Sécurité, le chef d'état-major des armées et de la police, de prendre leurs dispositions. De prendre leurs dispositions. Et d'autre part, je leur demande aussi de prendre le reportage que RMC a fait le samedi sur cette école catholique où les enfants étaient abusés dans l'état du Niger, où l'enseignant déclarait qu'il y avait encore des dénuments en captivité dans les mains des terroristes dans l'état du Niger. Donc, nécessairement, il faut une opération conjointe entre nos forces et les hommes du Nigeria, les forces du Nigeria, pour libérer les nôtres qui sont encore en captivité. Voilà mes préoccupations ce soir. Monsieur Lionel Colonel Soleil, bon, agréable jour, bonne soirée à toi.
5: Agréable soirée à vous. Bonsoir, 52.
0: Bonsoir, Radio Bip.
5: Comment allez-vous?
0: Ça va, mon frère. C'est Dagba Nicolas depuis Calier Denou. Oui, nous tenons à remercier le président Talon pour ses efforts fournis à la tête de ce pays durant les 10 ans qu'il a fait. Car il a fait des surprises, surprises vraiment inoubliables. De Kokokodi à Ouida, c'est impossible. De Ouida a commencé beaucoup, beaucoup. De la voix de Tori à Ouida, à Lada, un peu partout. Il a fait quand même ce qu'il peut. On va l'aider à le remercier. On ne va jamais l'oublier dans nos consciences. Bon. Nous, à Tintin, c'est le dragage qu'ils ont fait là. Ils ont dit que c'est l'Amérique qui a fait ça. Ce n'est pas bon. Ce qu'ils ont fait là, ils ont fait gâter le quartier. Et ils nous ont oubliés. Ils ont dit que c'est à cause de certaines têtes qu'ils ont fait ces choses-là. Que l'on n'est pas encore arrivé au niveau de notre cour. Ils ont dit on a pris toutes ces choses-là. Ce n'est pas bon de mûrir comme ça, de mépris à l'encontre des êtres humains. Ce n'est pas bon. Maintenant, l'eau a commencé par inonder le quartier. On n'a pas eu de poteau. On n'a rien eu. Le quartier est inconscient. Il peut nous aider à quand même s'en sortir de ces choses-là. On est arrivé à M. le nouveau président. On s'incline devant vous en espérant la reconstruction de ces quartiers-là. Bon, de deux. Ici, à Révier, il y a des poteaux un peu partout. Mais là où nous sommes ici, il n'y a pas de poteau, il n'y a rien. C'est les toits d'arrêt qu'on utilise. Et des fois, ces choses-là tombent par terre et les enfants passent par là pour aller à l'école. C'est dangereux. S'ils peuvent nous aider à résoudre ce problème-là, ça va nous aider. Merci. C'est tout ce que j'ai à proposer. Bonne soirée.
5: Bonne soirée à vous. Bonsoir 90.
8: Bonsoir. Mon cher journaliste, M. Léonard Claudel Sonnet-Bon.
5: Comment allez-vous?
8: Nous allons bien.
5: Comment vous appelle-t-on?
8: On m'appelle Apollinaire Tonfrodin. Je vous appelle depuis Ouagadougou à Porto-Novo.
5: Vous avez l'antenne.
8: Ok. Quand il y a des événements qui se produisent sur le territoire national ou en dehors du territoire national, tant en Afrique que dans le monde, il y a dans notre pays une presse officielle et des privés qui sont censés être au courant de tout ce qui se passe dans le monde. Mais moi, la Gazette du Golfe est sous mesure conservatoire pour apologie de coup d'État depuis 2023. Nos frères et sœurs, grands frères, nos parents sont à la maison depuis 2023. Certains parmi eux ont eu la chance de trouver quelque chose à faire. C'est pourquoi nous sommes sur les antennes de Bip Radio ce soir, tout en priant le président de la République, M. Romuald Ouadahi, de bien vouloir penser à lever cette tension sur ce groupe de presse, la Gazette du Golfe, afin que nos parents puissent trouver à faire. Deuxième préoccupation, interpelle très respectueusement la ministre de la Protection sociale, Mme Véronique Toifodé, par rapport à nos cas d'égalité des chances, pour nous qui sommes les handicapés, certains ont rendu l'âme parmi nous. Nous qui sommes vivants, nous vous prions ce soir de bien vouloir tourner le regard sur ce dossier afin qu'on puisse jouir de cette prise en charge en fonction des affections retenues. C'était mes deux préoccupations de ce soir. Je vous rends l'antenne. À demain pour un autre numéro, s'il vous plaît, adieu.
5: À demain. Bonsoir. 52.
9: Oui, monsieur le journaliste d'investigation, bonjour.
5: Comment allez-vous?
9: Oui, nous allons très très bien. Cher journaliste d'investigation.
5: Comment vous appelle-t-on?
9: Oui, appelez-nous. Da, ben, directeur de Fanouian depuis Bodoukwe, Kapatakwe.
5: Vous avez l'antenne.
9: Merci beaucoup. Nous avons un message, un seul message pour le président de la République. Excellence, monsieur le tout nouveau président de la République, kosi Romiad Wadayi. Awadayi nous go, Awadayi down. Rester auprès de quelqu'un durant 10 ans, ce n'est pas un amusement. Ce n'est pas du tout un amusement. Vous méritez ce fauteuil, surtout pour le poste de l'agentier national que vous avez géré pour 10 ans. Ah, et d'où les voir, ça m'en plaît, bon. Soyez les bienvenus à nouveau. Ni quoi, bon, ni à ouais, j'en pétoyer. Mais nous n'allons pas trop aller en besogne, puisque vous n'êtes pas sans savoir ce dont ce pays a besoin. On vous a bien suivi à Data Zoumé lors de la campagne présidentielle. Donc, tous les regards sont fixés sur vous aujourd'hui. Tous les regards sont fixés sur vous, monsieur le président, monsieur le chef de l'État, chef du gouvernement. Que Dieu le Père Tout-Puissant ainsi que les membres de nos ancêtres vous bénissent et vous accompagnent durant tous vos mandats. Et ne pied d'inventeur de Kwanwia, nous vous remercions et à très bientôt, messieurs journalistes de BIP Radio Cotonou.
5: Merci à vous. Bonsoir 90.
10: Bonsoir monsieur Léonard.
5: Comment allez-vous?
10: Ça va très bien chez vous?
5: Ça va bien également, on vous appelle?
10: Esaïe Diosou, je m'appelle. Je vous appelle depuis dans la commune d'Adjoum, président de la région d'Akparano.
5: Nous écoutons.
10: Merci beaucoup monsieur Léonard. Et ce soir, j'ai quelques préoccupations. Ma première préoccupation, sur le coopératif d'Akparano. Il y a certains drames qui sont en train de poser, ce n'est pas bon. Tous les gens de ce pays sont le coup. Il n'a pas qu'à faire tout possible pour venir sur le coopératif d'Akparano. Vraiment, c'est vraiment grave. Il y a un AG qu'on doit faire au niveau du coopératif d'Akparano. Et dès la mairie d'Adjoum a fait les procurations sans le maire d'Adjoum, vous gagnez le chien et partagez pour les gens. Ce n'est pas bon. Nous, on doit dénoncer. Ce n'est pas bon du tout. Si les rédactions de Big Radio sont à l'écoute, vous pouvez venir sur les lieux pour constater ce qu'on a dénoncé. Ce n'est pas bon. Le deuxième âgé au maire d'Adjoum a fait les préoccupations pour les gens, pour que les gens vont venir voter. De agir, ce n'est pas bon. Tous les préoccupations dans les mers d'Adjoum. Donc, si on vient de ce pays sans le coup, il n'y a qu'à venir rentrer dans ce préoccupation pour que les gens qui ont mérité d'être élus, les présidents ou les trésoriers de la Parani, soient mérités d'être élus. Ça, ce n'est pas bon. Je vous invite de venir dans le coopératif de l'Akparano, pour qu'on s'occupe en train de tout ça, c'est ici, l'Akparano, ce n'est pas bon. En tout cas, affaire à suivre. On est là. On doit dénoncer. Merci, M. Léonard. Bonne soirée à vous.
5: Bonne soirée. Bonsoir, 52.
11: Bonsoir, monsieur. Ça n'est bon.
5: Comment allez-vous?
11: Je vais super bien. Et de votre côté?
5: Ça va. Comment vous appelle-t-on?
11: Gilles Aristide Tabou.
5: Vous nous appelez depuis
11: Pignerosepota.
5: Nous écoutons.
11: Ma préoccupation, je vais directement au niveau du stade de l'amitié général Mathieu Grégo. Depuis que ce stade est en réflexion, monsieur le journaliste, le président Talon, nous le connaissons en tant qu'un bosseur, un travailleur. Mais sous son mandat, la réflexion du stade de l'amitié est restée une tache noire. Et je voudrais demander au nouveau président Wadayi, comme le tirage de la CAN est fait, il faut tout faire pour que nous ayons ce stade pour ne plus jouer à l'extérieur, aller en Côte d'Ivoire, aller à Lomé. C'est pas bien. Surtout que le Burkina Faso avec qui nous voulons jouer est un pays limitrophe de la Côte d'Ivoire. et du Togo. Si nous jouons dans ces pays-là, c'est comme si nous jouons à l'extérieur. C'est comme si nous jouons à l'extérieur. Donc, il faut tout faire pour que le stade, la réflexion soit terminée. Je vais à ma deuxième préoccupation, les sachets plastiques. Les sachets plastiques. Oh, la loi a été votée en 2017, mais sa mise en application fait défaut. Qu'est-ce qui bloque la mise en application de la loi sur les sachets, l'usage des sachets plastiques au Bénin? Hein? Monsieur le journaliste, c'est un désastre environnemental. Hein. Et ce que nous faisons, c'est que la génération future va vraiment nous maudire. Hein. C'est pas bon. Hein. On vous sert des repas chauds dans des sachets plastiques.
12: D'accord.
11: C'est pas bon. Merci. Je vous remercie pour le compte de ce jour.
12: Merci à vous. Bonsoir 90.
13: Bonsoir Bénin Info Première, Léonard Claudel Sonaïpon et son technicien du moment.
12: Comment allez-vous?
13: Nous rendons grâce et chez vous.
12: Ça va, on vous appelle.
13: Mathieu, retournons au bout du fil.
12: Nous vous écoutons.
13: Bonne fête de Tabaski à Madame Rachida Tourousseau et toute la communauté musulmane du Bénin. Et ma préoccupation proprement dite ce soir, comme la répétition étant pédagogique, je viens encore ce soir implorer ou solliciter les personnes de bonne volonté ou des ONG à bien vouloir penser à réaliser une bibliothèque au CGE1 de paix qui en a besoin, parce que c'est un grand CG qui date des décennies, mais qui souffre pour manque d'une bibliothèque, également d'aménagement et équipement d'un laboratoire qu'il lui faut. Et aussi la construction d'une infrastructure sportive, c'est un grand CG. Voilà, deuxième préoccupation rapidement. Et Léonard Claudel Sonaïpon, si nous voyons aujourd'hui la saison pluvieuse, bon nombre de nos écoles, de nos centres d'examen ont été chaque fois inondés. Mais vivement que les dispositifs soient pris pour que ces déconvenus, que nous n'assistons plus à ce genre de choses, je dirais. Et pour raccrocher, je vous conduis tout doucement dans la commune d'Adjoum. Et que nous ne cesserons jamais d'en parler. Excellent président Robert Wadaï, nous vous invitons très humblement à avoir un regard pour la commune d'Adjoum, qui a aussi une histoire d'Aoméenne. Les voies dégradées, les non-électrification des zones, l'impraticabilité des voies, et j'en passe.
12: D'accord.
13: On en a besoin. Trop, c'est trop. Également sur le dossier de cet entrepreneur,
12: merci.
13: Je demande humblement à la rédaction
12: Monsieur Mathieu, de nous avoir appelé. Vos deux minutes de temps d'antenne sont écoulées. On va prendre un autre auditeur. Il est au second. Bonsoir.
14: Bonsoir, monsieur Léonard Claudel Sonaïpon.
12: Comment allez-vous?
14: Je m'appelle Alexis Kodiobé. Je vous appelle depuis ma commune de cœur, la commune de Diakotomé.
12: Nous vous écoutons.
14: Oui, ma préoccupation d'aujourd'hui est une fusion de plaidoyer et de recommandations à l'endroit du nouveau chef de l'État. Oui, l'histoire est le récit des événements passés. Et un peuple sans histoire est un peuple sans âme et sans mémoire. Et chaque lanceur d'alerte ou faiseur d'opinion est un historien par excellence. Autant nous sommes des historiens du présent. Mon très cher président, hier, vous étiez acteur. Aujourd'hui, vous êtes le fil conducteur. Et nous vous recommandons de faire une bonne gouvernance où il sera bon vivre pour chaque Béninoise et chaque Béninois, pour le bien-être commun. Ainsi, force doit rester à la loi. Et nous ne voulons plus, dans notre pays, des courses aux filtres, aux opposants. C'est-à-dire, dans notre pays, ne voulons plus des arrestations fantaisistes, des emprisonnements illicites, ni l'instrumentalisation des forces publiques. Car nous en avions connu par le passé. Très cher président Wadani, nous sommes dans l'espérance que vous allez mieux faire et que le Saint-Esprit vous éclaire pendant les 100 000 ans à venir. Ainsi soit-il. Bip Radio, la radio qu'on ne quitte jamais. Léonard Claudel Sonnet Pont, je vous remercie.
12: Merci à vous, Monsieur Kodjogbe. Bonsoir, 90.
15: Oui, bonsoir, l'intrépide journaliste Sonnet Pont.
12: Comment allez-vous?
15: Je vais très bien. Je vous appelle de Jean-Clairville d'Akassatou. C'est à Yonou-Lisson.
12: Nous vous écoutons.
15: Tout d'abord, je voudrais souhaiter une bonne célébration à Rachida Oussou et également à la communauté musulmane. Monsieur Sonnet Pont, et compte tenu de sa pertinence, permettez-moi de revenir sur cette préoccupation. En effet, après cet exercice, après avoir parcouru la grande partie de nos grandes villes, nous constatons que le mal est si profond qu'on le croirait. Le constat est triste. La plupart des carnivores de ces grandes villes sont en souffrance à cause de ceux qui, dans l'exercice de leurs activités, produisent des eaux tuées, n'ayant nulle part où verser ces eaux, qui préfèrent les verser dans les carnivores, qui dégagent après des odeurs nauséabondes dans nos grandes villes. C'est pourquoi j'aurais voulu qu'on exige à tous ceux-là d'avoir leur propre pizza, que chaque citoyen dans cette corporation ait son pizza comme on l'a fait au promoteur des débits de boissons pour cette affaire de l'eau noire. Et pour cela, je voudrais demander aux autorités municipales de prendre leurs responsabilités en menant une vaste campagne de sensibilisation suivie de répression. Leur donner maintenant un délai de moratoire pour se conformer à cette exigence. Parce que ce délai, il faut réprimer et que les sanctions soient exceptionnelles aux infractions. Je pense que si on arrive à faire cela, on peut se faire un sans soifé, c'est à niveau. Et nous, les citoyens, nous pouvons rester de l'air sain en circulant dans cette grande ville. Monsieur Sonnet Pont, agréable soirée.
12: Agréable soirée à vous. Bonsoir, 52.
16: Bonsoir, monsieur Sonnet Pont.
12: Comment allez-vous?
16: Ça va bien, Ouida. On m'appelle Adiato Florent devant la mairie de Ouida.
12: Nous écoutons.
16: En première préoccupation, je dis bonne fête à madame Oussou, Malekosou et Yamili Koumayon. Deuxième préoccupation, je dis et je répète, la voie qui quitte passer en allant vers l'Ada n'est pas encore faite. Parce que les tombeaux sont là dessus. Et maintenant, ils ont fermé quelques tombeaux. Les tombeaux restants, chaque jour, il y a l'accident là-dessus. Sa vie. La région de sa vie contourne leur village. Il n'a pas de pharmacie. Gapé contourne 6 villages. Il n'a pas de pharmacie. On a un seul pharmacie à sa vie. Et c'est déjà fermé depuis 9 ans comme ça. Venez au secours. On n'a pas d'eau potable. Et maintenant, on n'a pas de marché à sa vie. Qu'allons-nous faire? Les têtes couronnées, le député, le maire, le CA, venez au secours. Sa vie est devenue pauvre pour ces choses-là. Quatrième préoccupation, la voie qui quitte, en face de ces sages dans la nouvelle vie, quand il pleut maintenant, il y a des coups d'eau sur la voie et toute la voie est inondée. Et maintenant, qu'allons-nous faire pour fermer les tombeaux? On va trouver de passage là. Et cinquième préoccupation pour terminer, les clopotos qui n'ont pas de phare et ils roulent dans la nuit. J'invite à la commissariat de Savier et le commissariat central de Ouida de vérifier ces trucs dans la nuit.
12: Il est parti. On va prendre un autre auditeur. Il est au 90. Bonsoir.
17: Bonsoir, Bip Radio.
12: Comment allez-vous?
17: Je vais bien, monsieur Sonnet.
12: Comment? Ça va. Comment vous appelle-t-on?
17: Madame Laure Assin-Loubé.
12: Nous vous écoutons.
17: Et c'est ça, je suis sur votre canal pour souhaiter la bienvenue à son excellence, monsieur Roméo Adjouadaï, le tout nouveau président de la République et à son équipe gouvernementale. Et je voudrais lui demander que ses promesses ne soient pas des promesses électorales. Deuxième sujet, Je demande au directeur départemental de Louémé Plateau d'écouter enfin le cri de cœur de M. Bouino Félicien d'Aquane. Une retention au-dessus d'une maison, c'est plus que grave. Chères autorités de la SDE, faites enfin quelque chose. Troisième préoccupation pour venir, pour finir, je demande à tout le peuple béninois de porter les Amazones dans leur prière parce qu'elles rehaussent la gloire du Bénin. Monsieur Sona et Kond, bonne fête de la tabacie à tout le peuple béninois. À demain, si Dieu le veut.
12: À demain. Bonsoir, Secondeur.
18: Bonsoir, monsieur le journaliste Sadefan.
12: Comment allez-vous?
18: Ça va très bien, je vous suis la radio Bipo.
12: Ça va, on vous appelle?
18: Claude, on vous, alias Imando Quinto, je suis dans la commune d'Agara, arrondissement Bendé-Djono. Monsieur le journaliste Sadefan, ma première préoccupation est que je remercie notre excellence Patrice Athanase Guillaume dans les 10 ans qu'il nous a fait au Bénin avec un cher gouvernement. Pourquoi Claude Ronvo, Imaro Quinto, en train de dire ça, M. Solincon, dans la 77 commune, au moins notre commune à Guerra, c'est lui qui est le dernier avant maintenant. Ce que notre assurance Patrice Athanase Guillaume nous a fait, il nous a fait la voix et c'est bien nommé par 2 voix goudronniers. De toute façon, 10 ans qu'il nous a fait. J'invite notre nouveau président, avec un grand respect, M. Wadaï, de nous continuer, de nous aider dans un cas, le côté qui nous ressort dans notre commune d'Agera soit être propriété correctement comme notre très cher l'assurance Patrice Taron nous a fait. Bon, M. Solincon, Claude, on est en train de dire, nous sommes en train de faire un grand combat dans la commune d'Agera. Nous avons 6 arrondissements dans la commune d'Agera et c'est un seul arrondissement qui est en train de faire le combat là. À cause de quoi? Chez nous, nous avons beaucoup de terrains pour cultiver, mais il y a certains qui nous sont en train de nous souhaitons de laisser les moutons, les bœufs, les cochons qu'on ne peut pas cultiver. Nous sommes en train d'éviter, mais d'Agera, M. Wanvo et Bessourou, Germain, depuis des jours, des semaines, des années, de nous aider de ramasser les animaux qui sont au debout dans les villes et ou soit dans les maisons. Depuis des jours-là, il n'a pas sorti. Je suis en train de lui dire que de nous aider à cette année-ci que les gens veulent cultiver. C'est l'arrondissement d'Agrobe seul qui a fait ce combat-là. Et dans les maisons, les gens sont en train de cultiver, alors que la terre ne trahit pas les gens. Monsieur Solincon, bon après-midi à vous. À tout à l'heure.
12: Bel après-midi à vous également. Bonsoir, 90.
19: SPS, bonjour.
12: Bonjour.
19: Eugène Oignon, cité présidentielle.
12: Nous écoutons.
19: Certains confondent encore chef d'État et chef d'agence intérim. Sous l'ancien, il y avait un qui réclamait carrément un salaire pour nous. Argument massu, nous remplissons le même rôle que les ministres conseillers, sauf que au lieu de conseiller, nous dénonçons. Et paraît-il, dénoncer, c'est déjà développer la cité. Le gars a même demandé une audience. Réponse de l'ancien, silence radio sur les 2 dossiers. Pas un rond, pas un rendez-vous. Mais bon, la gêne ne voyage pas vite. Un autre prend le refrain, le relais, en ressortant l'entonnoir de, je cite, « Et si on créait des postes nominatifs pour nous ?» Fin de citation. La fonction publique comme prime à la plainte. Pourquoi pas la Légion d'honneur en livraison express pendant qu'on y est? Il aurait gagné du temps en demandant directement au chef de l'État, grand maître des ordres, une médaille dans l'ordre de mérite social, catégorie, spécialiste du bruit dans la dénonciation. Au moins, ce serait assumé. Excellente soirée, SCS Mat déposé. Eugène Wagnon.
12: Excellente soirée à vous. Bonsoir. 52.
20: Bonsoir, monsieur le journaliste.
12: Comment allez-vous?
20: Je vais très bien chez vous.
12: Ça va, on vous appelle?
20: Zaki Mapelon.
12: Nous vous écoutons.
20: Ok. J'ai juste quelques préoccupations. Ma première préoccupation va à l'endroit de la femme en général au Bénin, précisément nos jeunes soeurs. Récemment, nous avions voté une loi qui parle de la parité entre l'homme et la femme. Et cette loi qui a été votée ne veut pas dire aux femmes d'être impolies envers les personnes aînées.
12: Monsieur.
20: Mais nos soeurs aujourd'hui sont catégoriquement impolies. Quand on va vouloir répliquer, dire nous sommes égaux.
12: Monsieur, vous m'entendez?
20: Oui, je vous entends très bien.
12: D'accord. De quoi vous parlez concrètement?
20: Je veux parler de nos jeunes soeurs. Je veux inviter le gouvernement à les sensibiliser, à leur dire que la loi, cette loi qui est votée, ne veut pas leur dire d'être impolie envers les personnes aînées. Mais plutôt, ça parle de l'égalité de travail, de justice et autres, mais pas d'être impolie envers les personnes aînées. Est-ce que vous me recevez?
12: Je vous écoute.
20: Je veux vous envoyer directement à ces points. Nos bonnes dames, excusez-moi pour le thème, elles sont un peu têtues. Les caniveaux qui sont faits au bord de la route ne sont pas faits pour être comblés des tas d'ordures. Mais c'est dans ces caniveaux, elles, autres, elles mettent les tas d'ordures. Ça, c'est rempli. Quand il pleut maintenant, sur la voie, c'est impossible de circuler. L'eau de richement, ça remplit complètement la voie. J'invite le gouvernement à descendre sur les lieux. Si c'est pour les sensibiliser, les interdire, cela, et puis nous aurons la paix sur la voie. Il faut que le gouvernement intervienne dans cela pour que nous aurons la paix à ce point. Merci, à très bientôt.
12: Merci à vous. Bonsoir 90.
21: Oui, bonsoir M. Claudel Sonnet-Pont.
12: Comment allez-vous?
21: Je vais très bien, Jérémy Wimbo depuis Xavier Sarou.
12: Nous vous écoutons.
21: Vous commencez, laissez-moi saluer tous les musulmans. Je dis bonne fête de la Tabati à tous ceux qui dans la religion musulmane. Et voici mes préoccupations. Je vais directement chez le président de la République. Mon cher président Romuald Ouadaï, il faut mettre dans votre programme, nous les leaders du Union, créer quelque chose à nous. Nous sommes plus que les ministres conseillers. Nous développons la nation. Il faut nous aider au moins à créer au moins un guichet pour qu'on puisse se présenter pour prendre quelque chose. Et deuxième préoccupation, je vais chez le ministre conseiller et ministre du commerce, Madame Soumain, de descendre dans les dépôts de la cimenterie, là où on vend des ciments. Il faut régler cette situation à nous, sinon il n'y a pas de problème demain. Le prix du ciment est cher. La tonne R, 78 000 euros. Et vous avez fixé, mais personne ne respecte pas. Ce n'est pas bon. Si vous rentrez dans les dépôts, on nous dit 105 000, 110 000, 100 000, ce n'est pas bon. C'est de la pagaille. Et troisième, et pour terminer, je vais chez le DGPR. Qu'est-ce qui reste à vous? C'est de donner des moyens roulants au commissariat de la rejoie de sa vie. Et réaliser des postes avancés pour nous sécuriser. Sinon, nous sommes dans les mains des malfrats. Chaque jour, on vole. Et on braquage, on fait le braquage partout. Il faut donner des moyens qu'on a au contraire de sa vie et réaliser des postes avancés pour nous sécuriser. Merci, mon cher ami, Claudel Sonnet-Pont. Agréable soirée à vous.
12: Agréable soirée à vous. Bonsoir. 52.
22: Bonsoir, monsieur Sonnet-Pont.
12: Comment allez-vous?
22: Oui, ça va bien. On m'appelle à Zéphane Prosper depuis Touba.
12: Nous vous écoutons.
22: Oui, je dis bonne fête des musulmans. Je vais dire. Et bonne fête de Tabaski à tous les musulmans du Bénin, sans oublier tout le personnel de la radio DPFM. Et ma préoccupation va directement pour le marché de Thomas. Vraiment, monsieur Sonné, bon, ça ne va pas. Et la surface du marché de Thomas, c'est une surface qui est limitée. Il n'y a pas, parce que il n'y a pas de place pour les dames. Et les dames sont obligées de venir sur les voies s'installer. Vraiment, le marché de Toba, c'est comme le marché de Toba et Kourkodi. Parce que ça s'anime tous les jours. Et quand vous allez dire que vous allez à Kobepa pour passer par là, ça serait difficile. Notre commissaire de Weto, tous les jours, il est toujours sur les lieux avec ses agents. Mais je demande notre CIA, M. Gbeyon Pierre, et notre maire, Dagoumé Karavi, M. Koti, sans oublier notre nouveau président, Romia de Walaï, de bien vouloir penser à une nouvelle reconstitution pour ce marché. Sinon, ça ne va pas du tout. C'est tout ce que j'ai eu à vous dire. Je laisse l'antenne pour ceux qui sont dans les besoins. Merci beaucoup, M. Sonaï.
12: Merci à vous. Bonsoir, 90.
1: Bonsoir, M. le journaliste.
12: Comment allez-vous?
1: Ça va très bien chez vous.
12: Ça va, on vous appelle?
1: Bon, c'est M. Assoba Isaac depuis Azavissé dans la commune d'Adjoum.
12: Vous écoutons.
1: Ok, je souhaite une bonne fête à tous les musulmans et surtout à Rachidat Oussou de la radio Obi. Ma préoccupation, je continue toujours à le dire. Ce qui concerne Ofmas, je vais le dire. Et Ofmas est en train de laisser les voix qui mènent vers le couteau. Ofmas est en train de laisser les voix qui mènent vers le couteau. À la hauteur d'Azawissé, l'avant qui mène vers, qui fait face au sujet d'Azawissé, en passant par l'église de EU d'Azawissé, Ofmas a laissé une passe ça.
12: Monsieur, allô, vous m'entendez?
1: Oui, oui.
12: Vous connaissez le cahier de charge de Ofmas en question? Est-ce que vous connaissez leur cahier de charge?
1: Bon, pas du tout, hein.
12: Si vous ne connaissez pas le cahier de charge, je ne sais pas de quoi vous parlez exactement.
1: Normalement, pour les vents, là, ils sont en train de faire les vents. Ils sont en train de réparer les vents. Mais à la hauteur de l'EPP, là, à Belkouta, là, ils ont laissé cette vente-là.
12: Oui, mais c'est ce que je vous dis. Est-ce que l'entreprise en charge des travaux, c'est elle qui décide de ce qu'elle doit faire, de ce qu'elle ne doit pas faire?
1: Donc attendez pour voir alors. Ok, ma deuxième progression va être à la SBE. Nous gagnons sur les poteaux en bois qui sont penchés dans la commune d'Angers. Les poteaux en bois plantés depuis des années et qui sont penchés. Et il y a des

0: c'est fort de Big Ida.
1: Nous écoutons.
0: La première préoccupation va directement chez notre président de la République, notre nouveau président, M. Romuald Wadaï, de venir visiter là où les camions versent les tas d'ordures à Wessé. Ça ne peut pas rester comme ça. De venir nous aider. Son premier tour de venir à Wessé, visiter là seulement. Deuxième préoccupation, la voie quittant le marché passé à Alada. La voie est complètement dégradée avec des tombeaux ouverts. Chaque jour, il y a de l'accident sur la voie. Tous les jours, il y a de l'accident. Troisième préoccupation, les feux qui sont à Ouida ne travaillent pas. Sauf le feu, une seule feu qui est à Gbena. Devenez nous réparer les feux qui est à Ouida. Troisième, pour terminer, j'interpelle les autorités couronnières et notre maire du Ouida, M. Christian Wittin, de faire comme notre maire qui est à Ouida, qui a commencé, de supprimer les égouts, les cuitons, les angouettons, de supprimer ça. Que la pluie prévoit. À demain pour un autre numéro, si peut-être à dire.
1: À demain. Bonsoir 90.
2: Oui, monsieur Soleil, bon, bonsoir.
1: Comment allez-vous?
2: Ça va très bien de votre côté.
1: Ça va, on vous appelle.
2: Je suis Tassou Sylvain Zissou. Je vous appelle depuis la commune d'Agbom et Calavi, à l'instant Toba.
1: Nous vous écoutons.
2: Mais rapidement, j'ai quelques préoccupations. La première, si vous allez à Zobadje, descendez sur le carrefour de Zobadje, prenez la voie pavée à votre droite. Deuxième voie à droite, première voie, deuxième voie à votre droite, rentrez dans la fond, vous allez voir un poteau complètement presque à terre. Puisque c'est à cause d'une clôture. D'une clôture que le poteau n'est pas encore à terre, puisque le poteau, la clôture a tenu le poteau. Puisque il reste que deux fers, puisque le poteau est cassé, il reste que deux fers qui a tenu ce poteau-là. Et puis il y a les courants là-dessus. C'est que la SPQ n'a qu'à faire diligence. Après, on ne veut pas entendre mes condoléances, c'est pas bon. On est en train de dénoncer, on n'a qu'à profiter de cette dénonciation. Pour nous satisfaire ce côté-là. Et sur la deuxième préoccupation, la répétition est pédagogique. Le pont de Fifadji, ça veut s'effondre. Le pont de Fifadji veut s'effondre. Après tout, ce n'est pas les conduits qui vont régler, qui vont résoudre ce problème-là. Le pont de Fifadji peut s'effondre. Ils n'ont qu'à la mairie de Cotonou, ils n'ont qu'à faire diligence pour réparer ça. Sinon, c'est pas du tout bien. C'est pas du tout bien. Et puis, en tout chose, si, comment fait-on, mon président veut faire quoi que ce soit comme infrastructure, il n'a qu'à tout possible pour bonner, cet endroit-là d'abord. Sinon, après, on va trouver. Si il ne fait pas ça, et puis fait ces travaux-là, on va trouver des poteaux au milieu des routes. Comme cela se trouve à Romé, à Marais-Rita, et ainsi de suite, partout. C'est pas bon. Il n'a qu'à faire tout possible avant de faire quoi que ce soit. Il n'a qu'à faire tout possible pour bonner l'endroit là d'abord.
1: Merci à vous.
2: Je suis Tassou. Je vous remercie.
1: Bonsoir, 52.
3: Bonsoir, monsieur Sonaï. Bon.
1: Comment allez-vous?
3: Je vais très bien de votre côté.
1: Ça va, on vous appelle?
3: Appelez-moi Saïd Renaud. Je vous appelle de Feu-Girosé.
1: Nous vous écoutons.
3: Monsieur Sonaï, bon, si c'est bon, on doit le dire. C'est ici que j'avais grogné que la voie quittant Djeffa vers la mairie, Djeffa catholique vers la mairie, que c'est vraiment impraticable. Sans vous mentir, je remercie beaucoup monsieur le maire Singbo Thomas et le CA des pères Mathieu Sawi. Vraiment bravo à vous, tel que les gens disaient. Je l'ai entendu parce que ça fait un bon moment, je n'ai pas encore rentré au village. Je vous félicite beaucoup. Est-ce qu'on veut, si vous attendez le cri de vos populations, ce sera un peu mieux. Secondo, je voulais vous dire, attirer votre attention sur le marché de Roissy. Depuis fort moment, ils ont lancé cette voie. Qu'est-ce qui se passe? Voilà que notre Agbon vient de laisser la main à notre

0: très cher, Romuald Ouadaï. Longue vie à vous. Mais n'oubliez pas ce marché-là. Parce que déjà, à 19h, si vous voyez la manière dont les bonnes dames s'installent sur les trottoirs, là où les riverains pourraient passer, vraiment, c'est un peu difficile. Donc, je tiens à vous tirer votre attention sur ça. Troisièmement, pour finir, que vous voyez le pont de Thionville. Pour contourner, pour aller Cotonou, vraiment, c'est un peu difficile pour les enfants. Donc, veuillez au moins jeter votre regard sur ça aussi. Monsieur Sonnet, bonne fête à vous et bonne soirée.
1: Bonne soirée à vous. Bonsoir, 90.
2: Monsieur le journaliste, bonsoir.
1: Bonsoir.
2: Sébastien Nyonkosu, je m'appelle.
1: Nous vous écoutons.
2: Merci beaucoup, monsieur le journaliste. À l'occasion de la 11e édition de Africa Excellence Award, l'Association des ambassadeurs du développement a décerné un certificat d'honneur à notre cher compatriote Henri Komlan Asoba pour la promotion de l'excellence, de l'innovation et de la bonne gouvernance. Je me dois de saluer cette distinction car nous sommes des leaders d'opinion, faiseurs d'opinion, grognards, activistes, lanceurs d'alerte et nous défendons la bonne gouvernance. Et si quelqu'un a pu être détecté, il faut le saluer, l'encourager et inviter d'autres à faire comme lui dans n'importe quel domaine qu'ils sont pour servir leur pays. Monsieur Henri Asoba, les mains sur le cœur, nous vous disons merci pour vos actes vers la jeunesse béninoise et particulièrement celle du 9e arrondissement. Pour ceux qui ne connaissent pas M. Henri Asoba Komlan, il est conseiller parmi les conseillers de la municipalité de Cotonou et président des vendeurs et vendeuses de l'essence fédératée. Sous lui, les réformes dans ce secteur de vente de l'essence titre Payot. Félicitations à lui. Apprenons à décorer ou bien à honorer les gens de l'air vivant quand ils font bien. Telles ont été mes préoccupations pour cette journée de fête de Tabaski. Sébastien Yonkosu, je suis. Et bonne fête à tout le peuple béninois.
1: Bonne fête à vous. Bonsoir, 52.
3: Bonsoir, comment vous allez?
1: Bien chez vous.
3: C'est bon, moi, de vacances à Qatar, dans la commune de la promiscuité.
1: Nous vous écoutons.
3: Bon, dans la promiscuité, aucun des marchés qui sont dedans net. Bon. Si nous prenons par exemple le marché de Vakwa, c'est ça, il n'y a pas du tout des hangars. Les hangars qui sont dedans là sont défectueux. Maintenant, il y a des tas d'ordures qui donnent des odeurs nauséabondes. Lorsqu'il a plu maintenant, vraiment, les bonnes dames là, je les fais. Ouais. Maintenant, il n'y a pas là où déféquer même. Là où déféquer, il n'y en a pas du tout. J'implore la des gouvernants actuels de venir nous au moins faire quelque chose dans le marché à Kissa. Il y a aussi le marché à Promiscuité, vraiment, lorsqu'il pleut là, on dirait que c'est un fleuve qui est dans le marché. Donc, il y a aussi des hangars là qui ne sont pas du tout bons là. Et l'état d'ordure aussi, ça dit bonjour là aussi. Je les félicite, les bonnes dames qui sont là aussi. Si je vais dans le marché à Voïko, vraiment, il n'y a même pas de hangar là-bas. Là-bas, les bonnes dames, là, je les félicite. Oui, donc, et là-bas, là aussi, il n'y a pas là où déféquer, là où les bonnes dames, là, vont faire cela. S'ils ont envie à faire les besoins, là, vraiment, c'est dans leur maison ou bien les maisons voisines. Et j'implore le gouvernement actuel là, de venir parcourir les marchés de misérité. Merci à vous. C'est bon, moi, de vacances à Gata. Merci beaucoup.
1: Merci à vous. Bonsoir, au 52.
4: Oui, bonsoir, monsieur Claudel.
1: Comment allez-vous?
4: Ça va très bien. Bonne fête à vous.
1: Merci.
4: Ok, 02 Gata.
1: Nous vous écoutons.
4: Je vous appelle depuis Cotonou. Ok, c'est sur notre voie. Je veux parler des panneaux solaires là. Depuis qu'ils sont venus enlever les panneaux et les batteries là, depuis ce temps jusqu'à aujourd'hui, on ne trouve pas la lumière sur notre voie, l'éclairage public. Nous demandons aux autorités communales de Calavi de faire quelque chose pour nous. concernant la lumière sur notre voie. Et vous pouvez dire jusqu'à échanger de codomain. En passant par Caradi, il n'y a pas de lumière sur cette voie. Les feux tricolores, n'en parlons même plus. Il n'y a pas de feux tricolores. Bon après-midi à vous.
1: Bon après-midi à vous. On prend un autre auditeur. Il est au 90. Bonsoir.
5: Bonsoir, monsieur.
1: Comment allez-vous?
5: Ça va bien, et vous?
1: Ça va, on vous appelle?
5: Moi, c'est à dessous comme là, depuis Sacrité.
1: Nous vous écoutons.
5: Vraiment, j'ai tellement honte. Si les gens viennent parler de grueur, en demandant à l'État de nous aider, vraiment, il y a d'autres. Bon, c'est seulement la grueur de la double comme à qui on va payer les salaires ou bien de toutes les radios du Bénin. Vraiment, moi, je ne crois pas. Ou bien c'est à ceux qui viennent chanter les mêmes leçons, les mêmes chansons du 14 et du 14 là.
1: C'est quoi?
5: C'est à eux que va payer les salaires.
1: Vous m'entendez?
5: Je vous entends.
1: D'accord. Dites-moi, quel est votre problème?
5: Parce que bon, moi, je n'ai pas besoin. Parce que ce que nous faisons là.
1: Si vous estimez que vous n'en avez pas besoin, où est donc le problème?
5: Vraiment, bon, chaque fois là, on demande de payer les salaires. Moi, je ne sais pas. Il faut dire les choses réelles, quoi.
1: Oui, c'est ce que je vous dis. Si vous estimez que vous n'en avez pas besoin, je ne trouve pas où est le problème. Quelle est votre préoccupation alors?
5: Pour terminer, vraiment, je dois féliciter le président de la République en train de nous aider, surtout les voies intercommunaux là. Comme il n'a qu'à essayer de nous satisfaire, tel que le sacré à Dion là, une localité parce que ça a tout duré, ainsi qu'à Brancou. Dans la commune de Sakété là. Et à Brancou, Kadakon là, on a essayé de faire quelque chose sur la voie.
1: D'accord.
5: C'est tout ce que j'ai à dire, je vous remercie.
1: Merci à vous. Mesdames, Mesdemoiselles et Messieurs, ainsi s'achève donc cette émission. Merci de nous avoir suivis. Merci de nous avoir appelés aux manipulations techniques. Raza Conseil à ce microphone, Léonard Claudel, Sonné et Pont.
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8: 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Je l'ai dit, n'aimé pas l'eau.
1: J'ai déjà quoi, c'est toi.
8: J'ai déjà tiré ma.
1: Oui, écoute, non.
8: Au camp d'un roi, à deux camps.
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8: coup de la porte, 4 minutes.
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8: bien. Mais quoi,
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8: 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On veut de la roue, mais il va y avoir. On veut de la roue, mais il va y avoir un gagibouli. Mon gars, où? Je l'ai une vidéo.
1: Oui.
8: Je vais vous dire.
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0: 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Il est 22h.
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0: 24h au Bénin, la rédaction de Bip Radio vous propose le résumé des faits marquants de l'actualité du jour.
2: Bonsoir à toutes et à tous. Sur le plan politique, le président de la République, Romi Adouadaï, poursuit la mise en place de son dispositif institutionnel à travers une série de décrets publiés hier soir. Plusieurs personnalités ont été nommées à des postes stratégiques au sein de la présidence de la République et du gouvernement. Les détails avec Romario Mpé.
3: Le plus connu de tous, c'est le ministre porte-parole du gouvernement. Wilfried Léon Ngbedji est donc reconduit avec rang de ministre après 10 ans sous l'ère Talon. La coordination administrative de la présidence connaît également une évolution avec la nomination de Herman Wuru Taku au poste de secrétaire général adjoint de la présidence. L'intéressé était avant sa nomination le directeur de cabinet de l'ex-ministre des Finances, désormais président de la République, Romuald Wadaï. Fulgence Primael Gbeke est désigné chef du cabinet du président. Paulette Fontondji occupe désormais le poste de secrétaire particulière du chef de l'État. Sur le plan sectoriel, deux conseillers ont été désignés pour accompagner l'action présidentielle. Les anciens ministres, José Tonato, conseiller aux infrastructures, et Saliman Karimon, à l'éducation. Massimilien Claude Coco-Olympio est maintenu conseiller juridique de la présidence.
2: C'est jour de fête pour les fidèles musulmans qui célèbrent la fête de la Tabaski ou la fête du Montant ce jour. Cette célébration a débuté par la grande prière. Bip Radio a suivi la prière pour vous. Reportage signé Alès Comlan, Nouloufiné.
4: Enfants comme adultes se rendent tôt le matin dans les mosquées et Placidi pour la grande prière. Les hommes vêtus pour la plupart de boubou affichent l'élégance des grands jours. Les femmes sont voilées de leur hijab. Sur place, l'imam principal dirige la prière dans une ambiance de recueillement et de ferveur religieuse.
5: Allahu Akbar. Alhamdulillahi Rabbil Alamin.
4: À l'occasion de cette fête annuelle de la Tabaski, il est recommandé de sacrifier un bélier en parfaite santé. Imam Youssoufou Ligali, deuxième vice-imam de la mosquée de Kadjeroun.
6: Il est recommandé de sacrifier un bélier, un mouton mâle entier, selon les critères islamiques. L'animal doit être âgé de moins un an, en parfaite santé, sans défaut physique majeur. Pas de blessures graves, d'oreilles coupées ou de maladies visibles. D'autres animaux sont également acceptés selon votre budget. Si c'est un bélier, au moins 6 mois d'âge. Chèvre, au moins 1 an. Un chameau, 5 ans d'âge, un bœuf, 2 ans d'âge. Ce sacrifice doit être fait pour la soumission totale en respectant les formules d'immolation. Attention, on n'immole pas son bélier avant l'immolation du bélier de l'imam. C'est après avoir quitté la prière de l'aide al-Kabir, il faut d'abord aller témoin que l'imam a immolé son bélier. De retour maintenant de la prière, qu'il faut moller aussi ton bélier.
4: Après les prières et les supplications, l'imam a procédé au sacrifice rituel du mouton à l'aide d'un couteau, marquant ainsi le début des célébrations dans les différents foyers musulmans.
2: À la fin de la prière à la mosquée, plusieurs fidèles ont évoqué le déroulement de leur journée placée sous le signe des retrouvailles et des festivités en famille.
7: C'est une tradition musulmane. On est venu nous conformer à cette exigence islamique. On attend que le mouton soit égorgé. Lorsque le mouton est égorgé, ça donne en ce moment-là l'autorisation à chaque musulman de pouvoir égorger. Nous partageons aux voisins, aux amis et c'est la fête.
8: Nous sommes venus sacrifier aux recommandations d'Allah. Donc nous sommes venus faire la prière d'Idi. Non, le programme du jour, c'est déjà de rentrer, d'immoler le bélier qui est à la maison. Donc après ça, nous allons appeler les 3 membres de la famille quand même pour leur souhaiter très belle fête et faire les prières nécessaires.
2: On parle sport à présent, prélude aux rencontres internationales prévues dans le cadre de la fenêtre FIFA du mois de juin 2026. Les Guépas du Bénin poursuivent activement leur préparation au stade de l'amitié général Mathieu Kérékou. Hier, les joueurs ont tenu leur troisième séance d'entraînement sous la direction du sélectionneur. Ils ont affronté ce mercredi 27 mai l'équipe nationale U23 au stade général Mathieu Kérékou. L'objectif est de tester les nouvelles recrues, d'évaluer les joueurs habituels et de renforcer leur automatisme.
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0: Bonsoir à toutes, bonsoir à tous et bonne fête à nos frères musulmans. Bienvenue dans votre émission Confidence. Merci de nous recevoir encore une fois chez vous, dans vos voitures ou partout où vous nous écoutez. Ce soir, nous allons parler d'amour, de regret, de pardon, mais aussi de reconstruction après une profonde blessure. Selon vous, faut-il redonner une chance à une personne qui vous a abandonné pour quelqu'un d'autre ? Peut-on vraiment reconstruire la confiance après une telle blessure ? C'est le débat de ce soir dans Confidence. Avec la voix de Léonard Sonnet-Epon, voici ce soir l'histoire de Corneille.
1: Bonsoir à l'équipe de Confidence et aux auditeurs de Bip Radio. Moi, c'est Corneille. J'ai partagé plusieurs années de ma vie avec Gertrude. Je l'aimais sincèrement et nous avons eu un petit garçon qui a aujourd'hui 5 ans. Pour moi, c'était la femme avec qui j'allais construire toute ma vie. Nous avions beaucoup de projets ensemble et je faisais tout pour le bonheur de notre foyer. Mais les choses ont changé lorsqu'elle a rencontré sur Internet un homme vivant au Canada. Cet homme lui promettait le mariage et une vie meilleure. Petit à petit, Gertrude s'est éloignée de moi jusqu'à provoquer notre séparation. Honnêtement, cette rupture m'a profondément détruit. J'ai beaucoup souffert parce que je l'aimais réellement et je ne m'attendais pas à être quitté de cette manière. Après cette période très douloureuse, j'ai rencontré une autre femme. Elle m'a énormément aidé à me reconstruire. Quand j'étais perdu, moralement, elle a été présente pour moi. Grâce à elle, j'ai retrouvé la paix, la confiance et la stabilité que j'avais perdue. Aujourd'hui, elle occupe une place importante dans ma vie. Mais récemment, Gertrude est revenue vers moi. Le projet de mariage qu'elle avait avec le Canadien n'a pas abouti, car cet homme est décédé dans un accident de circulation. Depuis, elle me demande pardon et souhaite reconstruire notre famille. Elle dit avoir compris ma valeur et affirme même être prête à devenir seconde épouse, si cela peut lui permettre de revenir dans ma vie. Je ne vais pas mentir, cette situation me trouble beaucoup. D'un côté, il y a notre enfant et tout le passé que nous avons partagé. De l'autre, il y a ma compagne actuelle qui m'a soutenu et aidé à guérir après toutes les blessures laissées par Gertrude. Chers auditeurs, dites-moi, sincèrement, dois-je donner une seconde chance à Gertrude ou protéger la stabilité que j'ai construite? Comment prendre une bonne décision sans être injuste envers la femme qui a été là pour moi dans mes moments les plus difficiles? J'attends vos conseils avec beaucoup d'attention.
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0: Avant de rappeler une fois encore l'histoire ce soir de Corneille, je vous rappelle les numéros où nous sommes joignables, Razak et moi, 01 90 77 05 05 ou 01 52 52 67 67. Vous pouvez choisir aussi de nous écrire, le téléphone est juste là, portée de main, 01 91 91 91 78. Razak Moussa, merci de nous rappeler encore une histoire, l'histoire de Corneille, pardon.
1: Bonsoir à l'équipe de Confidence et aux auditeurs de Bip Radio. Moi, c'est Corneille. J'ai partagé plusieurs années de ma vie avec Gertrude. Je l'aimais sincèrement et nous avons eu un petit garçon qui a aujourd'hui 5 ans. Pour moi, c'était la femme avec qui j'allais construire toute ma vie. Nous avions beaucoup de projets ensemble et je faisais tout pour le bonheur de notre foyer. Mais les choses ont changé lorsqu'elle a rencontré sur Internet un homme vivant au Canada. Cet homme lui promettait le mariage et une vie meilleure. Petit à petit, Gertrude s'est éloignée de moi jusqu'à provoquer notre séparation. Honnêtement, cette rupture m'a profondément détruit. J'ai beaucoup souffert parce que je l'aimais réellement. Et je ne m'attendais pas à être quitté de cette manière. Après cette période très douloureuse, j'ai rencontré une autre femme. Elle m'a énormément aidé à me reconstruire. Quand j'étais perdu, moralement, elle a été présente pour moi. Grâce à elle, j'ai retrouvé la paix, la confiance et la stabilité que j'avais perdue. Aujourd'hui, elle occupe une place importante dans ma vie. Mais récemment, Gertrude est revenue vers moi. Le projet de mariage qu'elle avait avec le Canadien n'a pas abouti, car cet homme est décédé dans un accident de circulation. Depuis, elle me demande pardon et souhaite reconstruire notre famille. Elle dit avoir compris ma valeur et affirme même être prête à devenir seconde épouse, si cela peut lui permettre de revenir dans ma vie. Je ne vais pas mentir, cette situation me trouble beaucoup. D'un côté, il y a notre enfant et tout le passé que nous avons partagé. De l'autre, il y a ma compagne actuelle qui m'a soutenu et aidé à guérir après toutes les blessures laissées par Gertrude. Chers auditeurs, dites-moi, sincèrement, dois-je donner une seconde chance à Gertrude ou protéger la stabilité que j'ai construite? Comment prendre une bonne décision sans être injuste envers la femme qui a été là pour moi dans mes moments les plus difficiles? J'attends vos conseils avec beaucoup d'attention.
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0: Nous avons un premier auditeur en ligne. Allô?
3: Oui, bonjour madame.
0: Oui, bonjour monsieur. Monsieur Djibril, ça va bien monsieur Djamirou?
3: C'est Djamirou Amani.
0: Oui, bonne fête à vous.
3: Merci à vous dedans.
0: Vous allez bien?
3: Très bien, très bien.
0: Vous êtes à ça va bien. Vous êtes à Cotonou ou en famille au village quelque part? Vous êtes à Cotonou?
3: Je suis en famille.
0: Très bien. Ça s'est bien passé la fête.
3: Je vous remercie infiniment.
0: Super.
3: Adieu.
0: Alors, nous vous écoutons, M. Djamirou.
3: Et je salue mon frère Razak Moussa, si il est là.
0: Il vous fait la main.
3: Ok, d'accord. Mmh. Je lui souhaite une bonne fête à eux.
0: Il vous répond. Il a répondu par ma voix.
3: Ok. À mon avis, là, je ne vais plus accepter, hein. Elle revient.
0: Pourquoi?
3: Ah. Elle est déjà partie, c'est fini, non?
0: Monsieur Djamirou,
3: c'est une
0: vous, avez...
3: Hein?
0: Vous avez un enfant en commun?
3: Non, on va parler de l'enfant, mais pas elle est encore revenue. C'est fini. C'est que si elle avait la patience et rester, c'est fini, on allait rester. Mais comme elle est déjà partie depuis là, et j'avais traversé une situation difficile.
0: Difficile, oui.
3: Et c'est une autre qui était venue m'aider. Bon, pour remplir les tâches là. Mmh. Moi, je ne vais plus la prendre.
0: D'accord.
3: Mais est-ce on que va seulement parler de l'enfant.
0: D'accord, ok. Très bien. Vous n'êtes pas sensible. Très bien. Monsieur Diamirou, merci beaucoup. Et bonne continuité merci. Dans votre fête.
3: Merci à vous.
0: Au revoir avec Rudy. Auditeur en ligne, bonsoir.
4: Oui, bonsoir, madame.
0: Oui, comment vous allez?
4: Je vais très bien.
0: Super. Vous êtes monsieur?
4: Et c'est monsieur Ayon depuis Saint-Coin à Saint-Ville.
0: D'accord. Vous allez bien? Vous avez passé une bonne journée?
4: Oui, je vais très bien.
0: Super. Alors, nous vous
4: et
0: écoutons.
4: Non, ma réaction ne doit pas se faire attendre. Hein.
0: D'accord.
4: Et Gertrude ne mérite aucune chance.
0: Ah.
4: Aucune. Avant, il boit maintenant.
0: Il paraît.
4: C'est une femme qui a des ambitions démesurées. Parler d'enfant, non. Puisque depuis qu'elle est partie, l'enfant vivait et l'enfant va vivre.
0: C'est ça. Tout à fait d'accord.
4: Parce que c'est... Vous savez ce qu'elle pouvait créer dans la vie de cet homme-là. Quand une femme se sépare de vous de cette manière, hein, c'est on peut même se donner la mort.
0: Tout à fait. Je
4: oui,
0: je comprends.
4: Donc elle n'a pas pensé du tout à ça. Et si son projet avait marché, est-ce qu'elle va revenir?
0: Effectivement.
4: Si jamais. Et connaît la fête comme une deuxième épouse, elle va créer encore de l'incident entre lui et sa nouvelle femme.
0: Sa nouvelle épouse.
4: Pour reprendre la première place. Mais pas tellement pour encore rester. Si elle trouve encore un autre projet,
0: elle va repartir.
4: Le quitter encore.
0: Chasser le naturel.
4: Qui a bu, boira.
0: C'est ça.
4: Voilà.
0: D'accord,
4: donc,
0: ok.
4: Il n'a qu'à se séparer, violer. Cette femme-là. Oui.
0: Merci.
4: Elle est revenue comme un diable.
0: Comme une voleuse.
4: Pour détruire ce qu'on a construit à nouveau.
0: Après elle. D'accord. Ok. Oui. Très bien. Je nous remercie beaucoup. Merci à vous et très bonne soirée. Nous avons quelqu'un en ligne. Allô?
5: Allô, bonsoir, madame.
0: Oui, bonsoir, monsieur. Vous allez bien?
5: Je m'appelle Daniel Espoir.
0: Monsieur Espoir?
5: Oui, madame.
0: Vous nous appelez d'où, s'il vous plaît?
5: Je vous appelle de tempête.
0: Très bien. Vous avez l'antenne, nous vous écoutons.
5: Ok. Selon moi, la femme, je ne vais plus écouter la femme.
0: Ah. Même pas en deuxième noce, non?
5: Pardon?
0: Elle propose même d'être une deuxième. Enfin, elle
5: non,
0: se...
5: Non. C'est pour servir la vis-à-vis.
0: Ah.
5: Oui. Dieu, il y a quelque chose. Dieu ne fait rien au hasard.
0: C'est ça.
5: Ce n'était pas la moitié... C'était pas moitié.
0: Accordé. Mais est-ce que de vous à moi, vous pensez un peu à l'enfant?
5: L'enfant, mais je peux toujours pas occuper mon enfant.
0: Non, l'enfant est avec le papa de toute manière.
5: L'enfant?
0: Oui, elle a laissé l'enfant au moment de son projet. Donc, oui.
5: La seconde, elle s'en occupe.
0: Oui, bien sûr. C'est ce qui se passe d'ailleurs. Il s'en occupe. Elle s'en occupe, pardon.
5: Ah ouais, c'est bon.
0: D'accord. Vous pensez qu'il n'y a pas...
5: Elle était avec l'autre, là. Elle était avec le monsieur.
0: Oui.
5: Pourquoi elle cherche encore ailleurs? C'est que si elle revient maintenant, elle va encore chercher ailleurs.
0: D'accord.
5: Ou bien, c'est que la vie qu'elle avait avec le monsieur, il ne lui plaisait pas.
0: C'est ça. Je comprends.
5: Oui.
0: Je comprends. Très bien. Merci beaucoup, cher Espoir. Bonne soirée à vous. Nous avons quelques rendez-vous. J'espère qu'au moins, j'aurai un avocat de Gertrude. Allô?
6: Allô, bonsoir.
0: Oui, bonsoir, madame. Comment vous allez?
6: Ça va.
0: Super. Merci de nous dire qui vous êtes, s'il vous plaît.
6: Ok.
0: Merci de vous présenter, s'il vous plaît. Vous m'entendez?
6: Non, c'est moi.
0: D'accord, ok. Nous vous écoutons. Ah bon?
6: C'est
0: elle, là?
6: Elle va le tuer.
0: Ah bon?
6: Oui, c'est ça, moi. C'est ça, quoi.
0: D'accord, ok, très bien. Merci à vous et bonne soirée. Nous avons quelqu'un après la charmante dame, allô?
7: Oui, ma soeur, les bibis,
0: oui,
7: comment tu vas?
0: Bien, vous, monsieur Médiatin?
7: Non, je vais très bien.
0: Vous
7: ici.
0: Allez bien? Alors, lequel de nos frères vous ont invité? Lequel vous a invité? Monsieur Monsieur Koumaillon, Eladj, ou qui vous a invité aujourd'hui?
7: Je ne suis même pas informé de cette histoire de fête-là.
0: Ah bon? Mais tout va bien quand même?
7: Non, apparemment tout va très bien.
0: Super, d'accord, je suis contente pour vous. Nous vous écoutons, monsieur Médiatin, c'était pour vous chahuter.
8: le premier appelant a déjà tout brossé.
0: C'est la même.
8: Dans notre jargon, on dit à Rouaïboua, Romelon.
0: C'est ça.
8: Elle a perdu vraiment sa place. Mmh. Elle ne peut même plus tenter de dire une seconde chance. Mmh. Non, pourquoi? Nous sommes en Afrique. Si M. Koné accepte, et si son frère ou son grand frère, c'est moi-même qui vais mettre du sable dans son gari.
0: Ah bon?
8: Pour dire, bon, cette dame ne reviendra plus ici. Mmh. Oui, jamais. Oui, on ne peut pas. Pourquoi? Avec un enfant, et tu tentes de refuser ce dernier, soit disant que tu as trouvé quelque chose de Eldorado partout et aller. Non, non. Et si pas, mais garde, ce dernier n'était pas mort, pas accidentellement.
0: Elle ne serait pas revenue.
8: Donc, son premier réussissait.
0: C'est ça.
8: Non, Dieu ne vend jamais ce truc à crédit.
0: Il paraît.
8: C'est ce qui-là, le connaît de ma chance. Et que sa tête, à nous, Africains, sa tête l'a vraiment frappé, qu'on le dit en français.
0: Comme on le dit, je comprends.
8: Oui, oui, t'as ton coup. C'est bien comme ça.
0: D'accord.
8: Non, okay. Plus de chance. Elle l'a pour toujours. D'accord. Qui a vu, boira. Sinon, d'accord, elle a toujours cette idée.
0: Ok.
8: Même si, pas sentimentalement, et connaît.
0: Elle est encore un peu amoureux quand même, oui.
8: Et non, après, je vais venir là. Mm-hmm. Et sentimentalement, si. Et connaît, il apprenait, comme de tenter sa dernière chance. Mm-hmm. C'est ce que j'ai dit. Qui a bu, boira. Elle va encore reprendre les mêmes scénarios.
0: D'accord.
8: Okay. Non, c'est tout ailleurs. Elle va. Non, c'est pour gâter le foyer de ce monsieur.
0: D'accord.
8: Il a dit que la seconde femme a difficilement construit avec elle, lui, essuyer les larmes, les blessures. C'est
0: d'accord,
8: pas bon.
0: Ok.
8: Pardon à nos femmes.
0: Très merci bien. Beaucoup. Monsieur Magnette, bonne soirée à vous.
8: Merci à vous aussi.
0: Alors, Monsieur Tchekpo, qui nous écrit souvent, depuis Women d'ailleurs, je vais demander à Monsieur Corneille de ne pas être ingrat envers la femme actuelle et d'oublier complètement son affaire de Gertrude, de réconciliation avec Gertrude. Merci beaucoup, Bip Radio. Nous avons quelqu'un en ligne, allô?
9: Allô?
0: Oui, bonsoir, monsieur.
9: Bonsoir, madame.
0: Vous allez bien?
9: Je vais très bien, chez vous.
0: Je vais bien. Merci de nous rappeler qui vous êtes, s'il vous plaît.
9: C'est M. Rukponi Gérald.
0: M. Rukponi,
9: oui.
0: J'espère que vous avez passé une bonne journée.
9: Très bien.
0: Super. Alors, nous vous écoutons, M. Rukponi.
9: Je vous appelle d'adieu.
0: Très bien.
9: Et moi, je crois que le premier auditeur a déjà tout dit.
0: M. Damirou.
9: Oui, tout est déjà dit. Parce que j'ai tout dit, si elle savait que, si d'abord, si son projet avait marché, je crois qu'elle ne viendrait pas. Je crois que. Si elle est revenue pour donner pardon à Roy Moulin, mais non,
0: c'est clair.
9: Et si vous avez parlé tout à l'heure d'enfant, qu'il est revenu, avant de partir, moi, je suis la place même de l'homme, je n'accepte pas quelqu'un même voir l'enfant.
0: Ah, à ce point?
9: Oui. Lorsqu'elle est partie ici, est-ce que vous avez eu cette chance de rencontrer cette dame qui a pu garder l'enfant et qui a pu le soulager, lui donner le moral? Quelle serait la situation de l'enfant?
0: C'est ça, effectivement.
9: Donc, effectivement,
0: c'est un peu tard pour parler d'enfant, pour y penser.
9: Pardon?
0: Je dis, effectivement, c'est un peu tard maintenant pour parler d'enfant. La preuve, elle l'a laissé, ce même enfant en partant.
9: C'est ça.
0: Je comprends ce que vous dites, monsieur Rombo.
9: Voilà ce que j'ai.
0: Merci à vous et très bonne soirée. Nous avons madame Rousseau-Emilienne qui nous dit bonsoir Bip Radio. Depuis qu'à la vie a été dit, je demande à mon grand frère de se séparer de cette femme Gertrude. Nous sommes en Afrique. Et nous avons quelqu'un en ligne. Allô?
10: Allô, bonsoir madame. C'est un retour de Espoir.
0: D'accord, monsieur Espoir de Tempé.
10: Oui, je voulais parler à comme si il est devant moi, parce que
0: d'accord,
10: il est devant moi.
0: Ok.
10: Mon frère, il faut quitter là où tu es. Si tu avais loué, il faut quitter le quartier en même temps. Il n'a qu'à quitter le quartier en même temps. Il a qu'à changer de numéro aussi.
0: Ah bon?
10: Ah oui.
0: Vous pensez qu'il faut en arriver à ce que la dame ne voit même pas son fils?
10: En même temps.
0: D'accord, ok. Cher Espoir, merci beaucoup. Merci et bonne soirée.
10: Je vous en prie.
0: Merci. Auditeur en ligne, bonsoir.
11: Oui, bonsoir madame.
0: Oui, vous allez bien?
11: Très bien, de votre côté.
0: Ça va, je vais bien. Alors, monsieur...
11: Bon, c'est Nathanaël Divon depuis Agome.
0: Monsieur Nathanaël Divon, nous vous écoutons.
11: Oui, madame. Bien. au début, je voudrais dire qui cherche trouve, qui trouve supporte.
0: D'accord.
11: Elle a cherché, elle a trouvé, donc elle va assumer. Bien. Je ne trouve en aucun cas qu'il serait bien que notre frère puisse reprendre une telle personne. Puisqu'on dit en fond, à Roi-Boa, mais non. Donc, il faudrait que notre frère soit vraiment vigilant. Comme l'a dit ma producteur, celui qui vient de laisser la nuit, il a mis couper tous les contacts et qui le liait à cette dame. Pour s'écarter totalement d'elle.
0: Préparé
11: partout et tout le monde va commencer par se mettre dans la bêtise. Ça veut dire qu'on commence à décourager les personnes qui ont de ces comportements-là.
0: De ce comportement, de ces habitudes.
11: L'avenir soit radieux.
0: D'accord, ok. Très bien. Monsieur Divan, merci beaucoup et très bonne soirée à vous.
11: Merci, madame. Au revoir.
0: Merci. Auditeur en ligne, bonsoir. J'espère que vous allez pouvoir défendre Gertrude. Allô?
12: Allô, bonsoir, madame.
0: Oui, vous allez bien?
12: On m'appelle Assogba Louis.
0: Monsieur Assogba. Vous nous appelez d'où, s'il vous plaît?
12: J'appelle d'Azor Lycée, quartier Koukoué.
0: Bonsoir aux gens d'Azor Lycée.
12: Oui.
0: Alors, monsieur Azogba, est-ce que vous allez pouvoir défendre Gertrude?
12: Défendre qui?
0: Madame.
12: C'est qu'elle a conduit le monsieur au suicide. Voyez.
0: Oui.
12: Si le monsieur n'avait pas trouvé une femme pouvait le consoler,
0: lui remonter le moral,
12: vraiment il allait se suicider.
0: C'est ça.
12: Son monsieur, il a conduit à un bon emplacement là-bas au Canada. Il ne décédait pas.
0: C'est ça.
12: Est-ce qu'elle allait revenir? Au plus jamais, si le monsieur là accepte la dame là,
0: oui,
12: comme femme, il a détruit sa vie complète. Vous voyez, il n'a qu'à tout faire pour s'éloigner d'elle.
0: D'accord.
12: Vous avez compris?
0: Parfaitement. Parfaitement, monsieur Assogba. Parfaitement.
12: Il n'accepte jamais ses trucs dans sa maison.
0: À ce point.
12: C'est son ennemi direct.
0: D'accord. Ok. Très bien.
12: Oui.
0: Très bien. Il vous entend, il nous écoute. Merci beaucoup. Merci. Bonne soirée à vous. Auditeur en ligne, bonsoir.
13: Madame, bonsoir.
0: Monsieur Wayon.
13: Oui, madame, ma cité présidentielle, madame.
0: Vous allez bien?
13: Très bien, madame.
0: J'ai un plaisir de vous recevoir ce soir.
13: Et un plaisir partagé.
0: Elle madame, a été la journée, oui.
13: Un sujet,
0: oui,
13: pour hommes mariés.
0: C'est ça.
13: Ensuite, pour hommes. En tout cas, du homme, c'est grand âge. Pour homme ayant une foi dans sa vie, je dirais, pour homme ayant une foi dans sa vie, tricher avec son âme sœur. Et je me reconnais totalement là-dedans. Et je voudrais, avant tout propos, rendre hommage à une épouse.
0: Oui.
13: Une femme. Ma femme.
0: Très bien.
13: Peggy Chantal, pour avoir accepté à nouveau l'homme Eugène Ewagnon.
0: C'est ça.
13: Lorsqu'on dit vulgairement, mais à Rwandais, il fidèle à Rwanda, avec leur connerie en fond.
0: Monsieur Ewagnon.
13: Comment se fait-il que depuis exactement 10 ans, elle vit encore? Pourtant, l'imbécile que je suis a abandonné le ménage avec 2 enfants
0: et
13: pour aller me mettre avec une autre femme. Et suis revenu quand même. Quand même. Et qui parmi les hommes sur cette terre n'a jamais regardé à côté?
0: C'est ça.
13: Qui n'a pas de maîtresse sur cette terre?
0: C'est ça.
13: N'a qu'à lever le doigt.
0: C'est ça.
13: Vous avez déjà une maîtresse? Vous êtes
9: dans le plan d'abandonner celle qui est dans votre ménage. Qu'on ne se trompe pas. Il suffit que la maîtresse vous tourne la tête et puis c'est comme ça. Moi, je voudrais dire
0: oui.
9: À l'homme
0: oui.
9: Que lui, sa responsabilité est de savoir qu'il n'a qu'à savoir que d'abord, c'est un homme puissant, très puissant. Je vais vous expliquer, beaucoup n'ont pas fait une étude dans ce sens. Vous ne trouvez pas bizarre que la femme l'ayant abandonné pour un autre, que cet autre décède. Vous n'avez pas encore vu la partie mystique.
0: C'est ça.
9: Non, personne n'aurait compris. C'est-à-dire que la victime est puissante. Qu'on ne le dribble pas de la sorte. Il a un esprit très fort.
0: C'est ça.
9: Donc, pour le fait déjà que son esprit l'est vengé, je peux le rassurer. Et même jurer qu'il a battu, d'accord, le
0: oui.
9: premier combat et le seul combat là.
0: D'accord.
9: Et je le supplie de reprendre son amour. Mais oui, ils ont eu enfant. C'est son amour que vous le voulez ou pas.
0: C'est ça.
9: Mais avant qu'il se rapproche de celle qui, grâce à qui, il a su tenir le coup. Ce n'est pas facile, madame. Moi, je peux vous le dire. Ce n'est pas facile, d'accord, de se faire abandonner par un être qu'on aime et être lucide si vous n'aviez pas trouvé une personne venir vous secourir.
0: Imagine
9: je
0: bien.
9: Sais de quoi je parle. Et prenez un exemple. Lorsque vous êtes un homme et que votre épouse décède, elle meurt, en français facile. Vous pensez pouvoir tenir le coup, même si on dit souvent que c'est dans la même nuit là qu'on vous trouve une femme pour que...
0: Et pourtant, le tout n'est pas le lit.
9: Il devrait d'abord, avant d'accepter ma demande, bien vouloir suggérer à celle qui l'a retenue encore en vie là, l'autorisation de pouvoir repêcher et son amour.
0: Son ancienne épouse.
9: Oui.
0: Ça va être difficile.
9: Et sur cette base, si elle dit non, il lui suffirait de la supplier deux fois.
0: D'accord.
9: Je sais, et je peux encore vous le dire pourquoi. Il lui dit, j'espère que la femme là en question ne nous suit pas, seul l'homme. Donc il la supplie par deux fois. Lorsqu'il l'aurait supplié par deux fois, c'est pas que c'est le même jour, hein. Non, aujourd'hui il en parle, la semaine qui suit, il en parle. S'il parlait deux fois, elle refuse qu'il s'abstienne.
0: D'accord.
9: D'accord. Parce que la femme qui
0: l'a soutenue
9: à nous a un esprit qui
0: aussi.
9: Voit dans, l'avenir. Si elle dit non, qu'il lui pose la question d'avoir la raison qui la motive à dire non. Si elle aussi, comme les bons béninois, parle de la lacunaire pour dire à Rwandé, Nitomé, Volet, Kavar, donc c'est un faux problème. Si elle dit, d'accord, que compte tenu du fait que son mari est en fait son amant l'a détourné du chemin, que ce chemin est perdant, qu'elle trouve qu'il faut la repêcher, je vous dis que c'est un bonheur pour eux.
0: Très bien.
9: Et le problème qu'ils devraient prévoir, c'est ne pas chercher à vivre dans la même maison que elle, que celle qui l'aurait repêché.
0: Qui revient.
9: Mais plutôt lui faire une location quelque part. Et puis voilà.
0: D'accord, ok. Monsieur Mayon,
9: l'éducation de l'enfant reviendrait à la nouvelle.
0: D'accord.
9: Où elle est les femmes du dehors, point direct, et il n'a plus la en fait, il n'a plus le droit de lui fabriquer de lui faire un autre enfant.
0: Je comprends bien. D'accord.
9: C'est tout.
0: Ok. Monsieur Wagnon, merci beaucoup.
9: Et qu'il le fasse, et il va vous dire demain, tout le bonheur qu'il en a
0: vécu recueilli.
9: Grâce à vous, madame.
0: D'accord, très bien.
9: Arrondé, il tombait, voulait que nous
0: c'est un gros problème. Merci beaucoup.
9: Nous autres, nous mettons ça dans la tête.
0: Monsieur Wayo, merci. Merci à
9: français.
0: Vous. Merci à vous. Et je voulais vous faire sourire en vous disant que Razak, lorsque vous avez dit qu'il n'a jamais péché, Razak a levé le doigt. Donc, ça veut dire qu'il ne se reconnaît pas dans vos propos. Je vous souhaite une bonne soirée. Monsieur Wagnon est parti. Nous avons l'auditeur en ligne. Allô?
14: Bonsoir, madame.
0: Oui, bonsoir, monsieur. Je vous entends, mais de loin. Vous allez bien?
14: Je vais très bien. Super. Dites à Étienne et Wayo qu'il a vraiment, vraiment... Mon forfait fini.
0: Et vous avez raison, mais je l'ai laissé parler parce que ce soir, jusque-là, il a été le seul à défendre Gertrude. Moi aussi, j'ai vu le temps long, mais je n'ai pas eu le choix. Je présente mes excuses à sa place. Alors.
14: D'accord.
0: Vous êtes monsieur?
14: Appelez-moi Agosu Mamoudou depuis Azawissé, d'Adjoum.
0: Monsieur Agosu, vous avez passé une bonne journée, j'espère.
14: Très bien.
0: La fête a été?
14: Ça a été bien passé.
0: Super.
14: Avec des viandes.
0: J'ai attendu votre invitation que je n'ai pas reçue. Ce sera pour l'année prochaine.
14: Non, c'est pas encore tard.
0: D'accord, ok. Bon, même si c'est tard, l'année prochaine, je vous attends, je vous espère. Alors, monsieur Agosu.
14: Oui, madame.
0: Je suis toute oui, je vous écoute.
14: Très bien. Moi, à mon avis, moi, je vous dis que peut-être les jeunes et les voyants n'ont pas vécu des cas comme ça.
0: Mm-hmm.
14: Mais pourquoi ils défendent la dame? Moi, j'ai vécu des cas comme ça deux fois. Et les maris sont décédés.
0: Ah.
14: Oui. Oui. Oui, je vous le dis.
0: Les et maris sont décédés. Même,
14: oui. Moi-même, j'ai eu un cas comme ça. On a fait un enfant, un garçon, et elle est partie. Après, maintenant, elle est revenue. J'ai dit, vas-y, je ne te cherche plus.
0: Ah.
14: J'ai déjà ma femme.
0: Wow.
14: Moi-même, je vous dis.
0: Wow.
14: Parce que les cas que j'avais vécu là, c'est pourquoi j'ai refusé. Vous voyez, donc, l'homme est né pour les femmes. Mais, on peut marier deux, trois, quatre.
0: C'est ça.
14: Mais les femmes sont nées pour un seul homme.
0: En tout cas, sous nos contrées.
14: Eh ouais, oui. Bon, si tu refuses les parties là, je crois que vraiment... Moi, je ne vais pas accepter.
0: Je comprends.
14: Jamais dans ma vie. Je ne vais pas accepter.
0: Je comprends. Je
14: ne
0: comprends
14: sais pas ce que Dieu a fait, ce que Dieu a trouvé et tu es parti et tu vas revenir.
0: Mmh.
14: Et je vais accepter. Ah, non, hein.
0: Mmh.
14: Jamais.
0: D'accord,
14: jamais.
0: Okay.
14: Je ne conseille pas mon frère à accepter, mon enfant, à accepter des choses comme ça.
0: D'accord, ok. Très bien. Et, merci beaucoup, bon. Monsieur Agosoui. Nous vous souhaitons une très bonne soirée. Merci pour votre intervention.
14: Merci à vous aussi.
0: Merci
14: pareil
0: à mercredi, nous espérons, oui. Alors, nous avons un auditeur en ligne, mais juste avant, bonjour Bip Radio. Toujours mes soutiens pour cette émission, pour le sujet. Dans la vie, il y a des hauts et des bas. Attention à nos pensées. Bonne suite de programme. C'était monsieur Eric Sekpe de Puhevi. Auditeur en ligne, je vous dis bonsoir.
15: Oui, bonsoir, madame. C'est Ayonou qui est revenu.
0: Oui, c'est Ayonou. Aïe, il est reparti. Auditeur en ligne? Non, d'accord.

0: une fois aller chez un autre homme. Et après, elle revient, elle accepte. Après, elle peut repartir, elle revient, je l'accepte. C'est ça?
1: C'est ce que disait M. Agosso, mais je pense que c'est l'avis de M. Ewagnon, donc on va lui respecter son choix.
0: Ok.
1: C'est son avis, comme, okay. Sinon, comme vous avez le vôtre. Oui.
0: Sinon, mon frère n'a qu'à, comme je l'avais dit là, il n'a qu'à changer son numéro.
1: D'accord.
0: Il a fait le numéro en même temps et il n'a qu'à quitter le quartier. Il avait loué, il n'a qu'à quitter le quartier. Ok.
1: D'accord. Merci. Nous vous souhaitons une bonne soirée. Merci beaucoup, cher Espoir. Nous avons quelqu'un en ligne, 22h40. Allô?
2: Oui, c'est Ayonou qui est revenu.
1: Oui, M. Ayonou.
2: Oui, puisque nous devons toujours faire les débats ici, non hors antenne, avec certains auditeurs.
1: Tout à fait.
2: Et si Corneille a choisi d'amener son problème ici, c'est qu'il est sûr qu'il sera bien conseillé pour ne pas prendre des idées
1: après. C'est le cas. Hein? C'est le cas.
2: Voilà. Donc, quand on demande à Colette d'aller louer pour un Gertrude, c'est pas bien. Puisque pourquoi on se marie? Et c'est à cause des enfants. Et si c'est à cause de l'enfant que Colette va aller louer à Gertrude, non, c'est pas bien. Parce que si sa nouvelle épouse et a l'information que Colette a loué à son ex-épouse, ça va poser des problèmes.
1: Oui, monsieur Ayonou, vous avez peut-être raté une partie de ce que disait monsieur Ewagnon. Il dit qu'il faut que ce soit avec le consentement de la nouvelle épouse.
2: Et est-ce que c'est obligatoire que Colette va encore rester avec Gertrude? Il ne faut pas payer de pleurs là où il ne devrait pas en avoir.
1: Monsieur Ayonou, c'est le choix.
2: Oui?
1: C'est le choix. De monsieur Ewagnon, c'est son avis que je respecte.
2: J'étais même à la place de Corneille. Moi, je pensais que Corneille se doute. Je ne vais pas amener ce problème ici. Hein? Il faut prendre des décisions idoines au moment où il faut. Hein? La personne t'a abandonné de cette manière. C'est qu'il ne pense plus à toi. Et c'est toi maintenant qui est revenu parce que son projet a échoué. Elle vient vers encore toi. Et tu te donnes des soucis pour ça. Moi, j'ai du mal à comprendre Corneille. Puisque dans ce propos, il a dit qu'il perd le sommeil à cause de ce problème. Non, ce problème ne peut pas me donner de l'insomnie.
1: Mais vous savez, monsieur Ayonou, sans vouloir vous couper, comme on dit, nous sommes des humains. Et on dit que le cœur a ses raisons que la raison elle-même ne connaît pas.
2: En tout cas, moi,
1: c'est humain.
2: Je ne suis pas d'accord.
1: D'accord.
2: Sinon, elle aurait, et connaissait jamais qu'on est acceptable, il va remercier sa seconde à monnaie de singe. Puisque Gertrude va commencer par créer des problèmes à la dame pour reprendre sa place. Je suis sûr.
1: D'accord.
2: Je suis sûr. Et vous allez voir si jamais elle commence pas et avoir contact avec Gertrude, vous allez voir comment elle va commencer par menacer sa nouvelle épouse.
1: Son épouse.
2: Pour reprendre sa place.
1: D'accord, très bien. Monsieur Ayonou, c'est votre avis, je le respecte. Bonne soirée à vous. Nous avons quelqu'un en ligne. Allô?
3: Oui, ma chère Lady Bissot,
1: oui.
3: Monsieur
1: Mégatin, nous vous écoutons.
3: C'est très intéressant le débat.
1: Nous vous écoutons.
3: Alors, je voudrais savoir, il voudrait dire qu'en Afrique, Lady Bissot.
1: Oui.
3: J'ai appelé deux fois.
1: Oui.
3: Ici en Afrique, nous, on ne peut jamais accepter ça.
1: Mm-hmm.
3: Quand un homme lambda dit qu'on va accepter tout là, en interprétant le jargon fond, à Rwanda, mm-hmm. C'est fondé. Ah, nous qui intervenons ici, nous ne sommes pas des enfants.
1: C'est ça.
3: On a une tête bien faite.
1: J'imagine.
3: On ne peut jamais. Ici, nous sommes des têtes couronnées en homme.
1: Mm-hmm.
3: On ne peut pas accepter ça. Il a dit ça, j'ai la chair de poule. Nous, il ne faut pas traduire les trucs européens ici, là, pour nous, Africains, ici. Nous, on a nos mœurs ici. Et nous sommes toujours Africains. On peut aller en France faire 15 ans, 20 ans. On est ici, en Afrique, et on doit utiliser nos mœurs. On ne peut pas accepter ces pareils-là. Viennent ici accepter de n'importe quoi ce que cette dame a créé, là, et l'accepter.
1: Monsieur Médiatin, je vais vous laisser partir sur une petite question, mais vraiment pour faire polémique. Mais est-ce que vous vous rendez compte de tous les hommes qui s'en vont, qui laissent toute la charge à la femme?

0: des années et qui reviennent comme si de rien n'était.
1: Mais l'autre là.
0: Ah, donc on peut pardonner, à l'homme lui, mais à la femme on ne peut pas pardonner. Non, monsieur Bédetin, c'est juste une question. Monsieur Bédetin, je dis, je ne parle pas spécialement forcément du cas de Gertrude aujourd'hui, mais je dis, est-ce que vous pensez à tous ces hommes-là qui abandonnent le foyer, qui s'en vont, qui ne pensent même pas au char du foyer, qui s'en vont et qui reviennent un jour, les mains dans les poches, la bouche en cœur, et qui se réinstallent quand on les accepte. Mais la femme, donc la femme, elle a le devoir d'accepter. Et à chaque fois, et monsieur Koumanyo aurait été là dans ce que je dis, il m'aurait dit vieux. Tout. Mais oui, pour l'autre côté, toutes les fois où c'est la femme, quand on dit que c'est la femme, donc on dit oui, elle est venue pour tuer le monsieur. À quel moment est-ce que ça va changer, monsieur Medjeté?
1: Non, cela ne changera pas.
0: Très bien.
1: Mais on est obligé difficilement, pour affaire de femme, là, on est difficilement d'accepter. Nous, il y a des tables rondes dans les familles.
0: Monsieur Bédetin, pourtant, nous avons tous un cœur. Et je pense que ce qui est valable pour l'un devrait l'être pour l'autre.
1: Oui, ça peut passer, oui. Et en toute chose, c'est le destin qui compte.
0: Très bien. Je vous souhaite une bonne soirée. De toute façon, vous et moi, on va refaire ce débat-là. Bonne soirée à vous, monsieur Bédetin. Merci d'être venu. Est-ce que nous avons quelqu'un en ligne?

0: 22h46 sur Bip Radio. Allô?
1: Oui, allô, bonsoir madame.
0: Oui, bonsoir monsieur, vous allez bien?
1: Très bien, et la fête de ta famille?
0: Ça va tranquillement, je n'ai pas été invitée ni par El Hadj, ni par monsieur Koumagnon, donc je les attends. Et vous, vous avez passé une bonne fête? Vous avez passé une bonne fête? Oui, moi je vous entends.
1: Je vous entends faiblement.
0: Aïe, je vous entends très bien. Bon, comme moi je vous entends, nous vous écoutons.
1: Ok, ok.
0: Vous êtes monsieur?
1: C'est monsieur Hubert Fanon.
0: Très bien, monsieur Fanon.
1: Et ce débat tient au cœur. On fait ce débat tout à l'heure. Ce que nous disons, nous sommes à l'Afrique, on ne sait pas à l'Europe.
0: C'est ça.
1: Ce que moi je vais dire, ça m'a arrivé. Lorsque j'étais jeune.
0: Hein? D'accord, oui.
1: Après, comme j'ai du boulot, je parquais la salle. Elle est déjà sur un toit. Après, il m'a dit qu'il va faire un enfant à moi.
0: D'accord.
1: Parce qu'il est sous son mari. Ce n'est pas normal, on ne peut pas accepter. C'est cette chose-là qu'on fait qu'on dit que comme on tourne sur le véhicule, on a passé à pied. La nature paie et la nature est dorée. Ces hommes qui font ces choses-là, c'est que leur vie serait foutue. Moi, je ne peux pas accepter. Je viens de discuter cela tout à l'heure avant d'arriver à la maison.
0: Ah bon.
1: J'ai rentré dans votre train. Mais ce n'est pas bon, on ne peut pas accepter. C'est ça que nos parents disent à Kwamboyiwa et nos lèvres. On ne peut pas avoir une femme qui a déjà quitté chez toi et maintenant il a déjà fait un affaire quelque part, il va le reculer. Pourquoi? Dans notre qu'on appelle couture, la femme qui a déjà parti chez un autre, qui t'a fait l'affaire, tu vas le reculer. Non. Tu serais comme un poussière. Tout chose va gâter pour toi.
0: Ah bon?
1: Tout chose va gâter. Je connais les gens qui sont faits. Il y a un cas qu'on a discuté tout à l'heure.
0: D'accord.
1: La femme est sur quelqu'un. Ils ont fait la jeunesse. Il a fait un enfant. Et il a engrossé, on l'a donné à quelqu'un. Mais la femme ressemble le garçon. Maintenant, la femme a passé tout pour dire que le monsieur doit prendre son enfant. Il s'est couché encore.
0: Ah
1: à
0: bon?
1: Son arrivée, son enfant qui travaillait en directeur, il s'est renvoyé.
0: Ah bon? D'accord, du boulot.
1: De boulot, il était renvoyé, c'est un grand directeur. On a discuté. C'est ce problème que ça se passe aujourd'hui, que les hommes se mordent. S'il se mord aujourd'hui, qu'il n'a pas, il travaille, mais il n'a pas de l'argent.
0: Il n'a pas. Oui, je comprends.
1: Vous avez compris ce que je dis?
0: Parfaitement, monsieur Fanon.
1: Aujourd'hui, les garçons font ça, c'est mauvais. Si vous avez déjà une femme qui est fidèle, vous restez avec lui. C'est ça, ça m'est arrivé. Moi, j'ai marié cinq femmes. Aujourd'hui, je suis avec une seule. Des années.
0: Je crois que vous nous avez dit ça. Oui.
1: Et les hommes sont obligés de dire non, mais si c'est faux. Si la femme qui est sous le toit ne peut pas rester dehors, il ne peut pas faire des choses, porter des choses.
0: Aïe, monsieur Fanon est parti. Nous avons quelqu'un en ligne. Allô?
2: Bonsoir, Lily.
0: Oui, bonsoir. Vous allez bien?
2: Oui, ça va bien, Ouida.
0: Super. Ah, Ouida. Et vous êtes monsieur?
2: Adjato Florent.
0: Monsieur Florent Adjato, j'aurais pu deviner. Oui. J'espère, ça fait un moment que je vous ai eu.
2: Non. C'est le temps.
0: D'accord. Vous allez bien? Vous avez passé une bonne journée?
2: Oui.
0: Très bien.
2: Parfaitement.
0: Super. Alors, monsieur Adjato, vous avez la ligne.
2: Bon. Je vous salue d'abord.
0: Nous vous répondons.
2: Bon. Ce qui me préoccupe dedans.
0: Oui.
2: Quand c'est moi, quand vous êtes amis,
0: oui,
2: une femme et un garçon, c'est moi dans ma famille, et c'est pas femme et garçon, et c'est pas femme, c'est une amie, et l'ami est parti voir quelqu'un et tu as trouvé cet ami avec quelqu'un.
0: Oui.
2: Ça n'arrive plus dans notre famille. Et maintenant, on a dit qu'on a fait des enfants.
0: Oui.
2: Et on est parti, on va revenir. Ah, si tu es accepté dans notre famille, c'est le garçon qui va mourir.
0: Ah bon?
2: Oui. Chez nous, c'est le garçon qui va mourir. Parce que tu as déjà attendu. Parce qu'on a dit, on a mis le pied dehors devant nous.
0: Dans la brousse, comme on dit.
2: Et tu as accepté.
0: Oui.
2: Ah. Toi, tu vas mourir. La femme va partir, marier quelqu'un.
0: Quelqu'un
2: mais
0: d'autre.
2: Quand tu ne sais pas la femme qui va attraper, elle va être folle.
0: Monsieur Jato, oui. Est-ce qu'en l'occurrence, on peut parler de mettre le pied dans la brosse, puisque de toute manière, ils ont été séparés officiellement. Ce n'est pas qu'elle est dans son ménage et qu'elle est allée tricher. Je pense que le principe de mettre le pied dans la brosse, c'est tricher. Oui. Est-ce que vous me comprenez, M. Ayato?
2: Oui.
0: En dans le cas dont nous parlons, donc de Corneille et de Gertrude, qui sont des noms prêtés, là, ils ont été séparés officiellement. Et donc, elle cherche à revenir.
2: Non.
0: Est-ce que c'est la même chose?
2: Quand il est parti,
0: oui.
2: On n'a pas touché la chose.
0: Bon, on a touché officiellement, on n'a pas triché, on n'a pas volé.
2: Madame.
0: Oui.
2: À mercredi. Je ne vais pas supporter.
0: Très bien. Bonne soirée à vous, monsieur Agathon. Nous avons quelqu'un en ligne. Monsieur Agathon est parti. Allô?
3: Allô, ma soeur.
0: Oui, comment vous allez?
3: On ne fait pas bien.
0: Super. Vous êtes lequel de mes frères?
3: Cyprien Simbo.
0: Monsieur Simbo. J'espère que vous avez passé une bonne journée, Monsieur Singo.
3: Oui, on a passé une bonne journée.
0: Et oui, on a crié, on a plein de jours fériés en mai, c'est fini.
3: Oui.
0: Alors, je vous écoute, oui.
3: Comment on appelle la vermeur de notre président là nous a fait beaucoup de jours fériés.
0: C'est ça. On va prendre ça sous ce sceau là. Je vous écoute, Monsieur Singo.
3: Bon. Et concernant le cas, moi, je remercie Dieu de m'avoir envoyé dans ce monde, dans ma famille là. Mm. Parce que tout ce que j'entends là, depuis là, ma femme est déjà partie, et faire un enfant quelqu'un, maintenant elle est revenue, et dit, elle me supplie, qu'est-ce que je vais faire? Mm-hmm. Il faut que vous la reprenne bien, la rejeter. Si j'entends ce cas là, vraiment, ça m'énerve quoi. Parce que moi, je ne sais pas ce qu'on veut demander là, quelle question poser. Est-ce que je la reprends ou bien que je la rejette? Dans notre famille, ça ne se passe pas. Une femme ne nous quitte pas, elle revient.
0: Ah.
3: C'est pour cela qu'il faut bien réfléchir avant de nous quitter.
0: Eh ben.
3: Moi, je suis natif de Port-Novo, le royaume de Port-Novo. Mmh. Je suis de David. Ça ne se passe pas. Mmh. On ne nous quitte pas, elle revient. S'il y a des problèmes... Et tu as quitté, reste chez tes parents.
0: D'accord.
3: Et ne fais rien avec quelqu'un.
0: Mm-hmm.
3: Et en train de supplier. Et bon, lorsque le mari est d'accord de te reprendre, mm-hmm. maintenant, bon, je suis prêt à te reprendre. Est-ce que tu es encore fidèle?
0: Mm-hmm.
3: Oui, je suis fidèle. Bon, tu vas faire ci, fais ça, mm-hmm. pour que je sois sûr de ça avant mm-hmm. que tu ne rentres chez moi.
0: Mm-hmm.
3: C'est ça. Si D'accord. tu dis que je ne suis pas fidèle, bien si tu ne commences pas à faire zigzag là, c'est fini.
0: Mais ça, c'est moi, je suppose que...
3: Aller faire un enfant, quelqu'un, est revenu encore là.
0: Mais ça ne se passe pas chez moi. Je suppose
3: la femme même ne peut même pas venir.
0: Vous m'entendez? Monsieur Simbo, vous m'entendez?
3: Oui.
0: Je suppose que ces règles-là ne s'appliquent que quand il s'agit de l'homme. Et que la femme, pour la femme, à tout moment, l'homme peut revenir, je suppose.
3: Oui, c'est à la femme que ça se passe. Parce que dans la Bible même, notre Seigneur Jésus-Christ même a dit dans la Bible.
0: Que?
3: Il a parlé de la femme, il n'a pas parlé de l'homme.
0: Qu'est-ce qu'il a dit?
3: Ce qu'il a dit dans la Bible, c'est dans Matthieu chapitre 19. Lorsqu'on lui a demandé est-ce que c'est bon de divorcer.
0: Mm-hmm.
3: Et là qu'il a dit, ce qu'il a dit là, verset 9.
0: D'accord.
3: Si un homme refuse sa femme, mm-hmm. sauf pour l'infidélité, et marie une autre femme, il a commis adultère. C'est ce que Jésus-Christ a dit. Donc cela veut dire que si une femme est infidèle à son mari, il faut la rejeter. C'est ce que Jésus-Christ a dit dans la Bible.
0: D'accord, ok. Mais donc, ça, c'est pour les croyants.
3: Le fait de dire ce genre de choses-là, si j'entends ça, ça m'énerve.
0: Ah, d'accord.
3: Parce que le mal...
0: On vous a beaucoup énervé ce soir, alors.
3: Ça vient du côté des femmes et non de l'homme.
0: D'accord, ok.
3: C'est
0: je
3: ça.
0: Vois. D'accord, ok, très bien. Monsieur Singbo, on va finir sur cette note-là. Monsieur Singbo est parti. Alors, Corneille, vous avez écouté la majorité de nos intervenants ce soir, à part M. Oignon qui avait un avis contraire, ils ont été tous du même avis. Alors, je vous laisserai vous faire votre opinion. Cette histoire nous rappelle que certaines décisions prises dans l'euphorie ou dans la recherche d'une vie meilleure peuvent parfois détruire des relations sincères et laisser des blessures profondes. Je parle de Gertrude. Elle nous montre aussi qu'après une trahison ou une grande douleur, il est possible de se reconstruire grâce au soutien de bonnes personnes. Mais surtout, elle nous enseigne qu'il faut savoir apprécier la valeur d'une personne avant de la perdre, car certaines blessures marquent durablement les cœurs. Merci, chers auditeurs. Merci d'avoir été des nôtres. Prenez soin de vous. Prenez soin des personnes que vous aimez. À bientôt sur Bip Radio.

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0: 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Il est 23h. Bip Radio, l'info en continu 24h sur 24, 7 jours sur 7. 24h au Bénin, la rédaction de Bip Radio vous propose le résumé des faits marquants de l'actualité du jour.
1: Bonsoir à toutes et à tous. Sur le plan politique, le président de la République, Romi Adouadaï, poursuit la mise en place de son dispositif institutionnel à travers une série de décrets publiés hier soir. Plusieurs personnalités ont été nommées à des postes stratégiques au sein de la présidence de la République et du gouvernement. Les détails avec Romario Mpé.
2: Le plus connu de tous, c'est le ministre porte-parole du gouvernement. Wilfried Léon Ngbedji est donc reconduit avec rang de ministre après 10 ans sous l'ère Talon. La coordination administrative de la présidence connaît également une évolution avec la nomination de Herman Wuru Taku au poste de secrétaire général adjoint de la présidence. L'intéressé était avant sa nomination le directeur de cabinet de l'ex-ministre des Finances, désormais président de la République, Romuald Wadaï. Fulgence Primael Beke est désigné chef du cabinet du président. Paulette Fontondji occupe désormais le poste de secrétaire particulière du chef de l'État. Sur le plan sectoriel, deux conseillers ont été désignés pour accompagner l'action présidentielle. Les anciens ministres, José Tonato, conseiller aux infrastructures, et Salimon Karimou, à l'éducation. Massimilien Claude Coco-Olympio est maintenu conseiller juridique de la présidence.
1: C'est jour de fête pour les fidèles musulmans qui célèbrent la fête de la Tabaski ou la fête du Mouton ce jour. Cette célébration a débuté par la grande prière. Bip Radio a suivi la prière pour vous. Reportage signé Alès Comlan, nous le finis.
3: Enfants comme adultes se rendent tôt le matin dans les mosquées et Placidi pour la grande prière. Les hommes vêtus pour la plupart de boubou affichent l'élégance des grands jours. Les femmes sont voilées de leur hijab. Sur place, l'imam principal dirige la prière dans une ambiance de recueillement et de ferveur religieuse.
4: Allahu Akbar. Alhamdulillahi Rabbil Alamin.
3: À l'occasion de cette fête annuelle de la Tabaski, il est recommandé de sacrifier un bélier en parfaite santé. Imam Youssoufou Ligali, deuxième vice-imam de la mosquée de Kajerou.
5: Il est recommandé de sacrifier un bélier, un mouton mâle entier, selon les critères islamiques. L'animal doit être âgé de moins un an, en parfaite santé, sans défaut physique majeur. Pas de blessures graves, d'oreilles coupées ou de maladies visibles. D'autres animaux sont également acceptés selon votre budget. Si c'est un bélier, au moins 6 mois d'âge. Chèvre, au moins un an. Un chameau, 5 ans d'âge, un bœuf, 2 ans d'âge. Ce sacrifice doit être fait pour la soumission totale en respectant les formules d'immolation. Attention, on n'immole pas son bélier avant l'immolation du bélier de l'imam. C'est après avoir quitté la prière de l'aide al-Kabir, il faut d'abord aller témoin que l'imam a immolé son bélier. De retour maintenant de la prière, qu'il faut moller aussi ton bélier.
3: Après les prières et les supplications, l'imam a procédé au sacrifice rituel du mouton à l'aide d'un couteau, marquant ainsi le début des célébrations dans les différents foyers musulmans.
1: À la fin de la prière à la mosquée, plusieurs fidèles ont évoqué le déroulement de leur journée placée sous le signe des retrouvailles et des festivités en famille.
6: C'est une tradition musulmane. On est venu nous conformer à cette exigence islamique. On attend que le mouton soit égorgé. Lorsque le mouton est égorgé, ça donne en ce moment-là l'autorisation à chaque musulman de pouvoir égorger. Nous partageons aux voisins, aux amis et c'est la fête. La Tabaski, vous savez, dans l'histoire humaine, il y a eu un envoyé de Dieu qui a appelé Ibrahim, qui a vu en rêve qu'il égorgeait son fils. Alors il a informé le fils et le fils lui a demandé de faire ce que Dieu lui a demandé. Et au moment d'exécuter cet acte, Dieu lui a envoyé un bélier en remplacement de son fils. Alors cet acte-là qu'il a eu de vouloir tuer son fils unique pour Dieu, Dieu le lui a reconnu et Dieu lui a envoyé un bélier à la place de ce fils.
7: Nous sommes venus sacrifier aux recommandations d'Allah. Donc nous sommes venus faire la prière Didi. Non, le courant du jour, c'est bien de rentrer, d'immoler le bélier qui est à la maison. Donc après ça, nous allons appeler les trois membres de la famille quand même pour leur souhaiter très belle fête et faire les prières nécessaires.
1: Dans un autre registre, demain sera célébrée la journée mondiale de l'hygiène menstruelle. Pourtant, les menstruations restent encore entourées de préjugés, de tabous pour des milliers de jeunes filles et de femmes. Pour parler de santé menstruelle, c'est aussi parler d'éducation, de dignité, de santé et d'égalité. Dans cette dynamique, plusieurs jeunes femmes se sont récemment mobilisées dans certaines villes du Bénin pour revendiquer leur dignité menstruelle et appeler à la fin des tabous ainsi que des discriminations liées aux règles. Yabo Asta Djosso, juriste et activiste engagé pour les droits des femmes, partage avec nous son point de vue sur la question.
8: La menstruation n'a rien d'un tabou, c'est un phénomène naturel et biologique. C'est une question de dignité, c'est une question de droits humains. Que la menstruation est quelque chose de sale, que la menstruation est quelque chose qui doit rester intime. Tellement d'idées à déconstruire autour de la menstruation. Aujourd'hui, permettre à la femme de vivre pleinement sa menstruation sous les yeux de la société sans se sentir complexée, c'est vraiment un droit fondamental pour toutes les femmes. C'est un travail formidable pour mettre la lumière sur ce que vivent les femmes du moins. Cette campagne a été lancée dans le but de ne plus invisibiliser ce que vivent les femmes, dans le but de faire comprendre que les menstruations, ça arrive à toutes les femmes. Une campagne qui sort des sentiers qu'on voit d'habitude et tout, c'est une campagne qui ose sincèrement. Des jeunes femmes qui sont habillées en blond, tachetées de sang devant les places publiques, devant les statues, les monuments du Bénin, pour montrer que oui, je suis une femme, j'ai les menstruations et j'ai le droit de vivre ça dignement. Et ce qu'on essaie de corriger, c'est que la société continue d'assimiler la menstruation à la saleté. Les menstrues ne sont pas sales, c'est naturel.
1: On quitte Cotonou. Un accident impliquant un bus de transport en commun a fait plusieurs blessés dans l'arrondissement de Tchatchou, dans la commune de Tchaoro. Le drame s'est produit hier mardi. Le bilan fait état de 8 blessés, tous conduits dans des centres de santé pour des soins selon les informations rapportées par le maire de la commune. Joué par Bip Radio, le conducteur aurait perdu le contrôle du véhicule avant de finir sa course dans un ravin. On l'écoute.
9: Aux environs de 8h, moi-même, j'ai été rejoint par le commissaire qui m'a fait part d'un accident d'un bus ATT qui a eu une blessée grave qu'ils ont admis à l'hôpital de Borgou. À la dernière information, c'est qu'ils se blessent. Les soins, la situation n'est pas aussi grave que ça. Selon les informations sur place, ça serait dû au sommeil du conducteur du bus. Il n'y a pas collision entre deux bus ni deux choses, donc il a dévié de lui-même.
1: On parle des sports à présent, prélude aux rencontres internationales prévues dans le cadre de la fenêtre FIFA du mois de juin 2026. Les Guépas du Bénin poursuivent activement leur préparation au stade de l'amitié général Mathieu Kérékou. Hier, les joueurs ont tenu leur troisième séance d'entraînement sous la direction du sélectionneur qui a fait le point sur le travail en cours.
10: Aujourd'hui, on a fait un bon travail avec le ballon, avec aussi de la vitesse et aussi avec l'intégration de nouveaux joueurs qui sont venus pour la première fois. Donc, on les a testés un petit peu. Ça s'est bien passé. Dans la matinée, nous allons faire une séance en salle. Il y a aussi la fête pour certains. Donc, on les laisse faire. Et puis, dans l'après-midi, nous avons prévu ici même une opposition avec des U23 pour leur permettre aussi un peu de se préparer puisque eux, ils auront bientôt les éliminatoires pour la CAN qui sert aussi de qualification pour les Jeux Olympiques. Donc, eux aussi commencent en septembre et on leur permettra un peu avec une opposition ici même, 3 fois 30 minutes, de faire un peu un travail aussi de complicité et puis d'harmonie pour se trouver. Ça nous permettra aussi de tester les nouveaux joueurs. Voilà, on est 16 pour le moment, puisque comme vous le savez, la fenêtre FIFA ne commence que le 1er juin, la semaine prochaine. Donc, avec ceux qui ont pu venir déjà, il y en a certains qui ont besoin de travailler parce qu'ils n'ont pas joué depuis 15 jours, et d'autres qui ont joué. Donc, on va essayer de trouver le juste équilibre, notamment pour l'opposition. Nous allons nous entraîner tous les jours. Il y aura une séance aussi sur le terrain de la BCAO, parce qu'on veut ménager un peu cette belle pelouse, ne pas tout de suite l'abîmer, et donc on ira vendredi s'entraîner là-bas et puis on ira dimanche un petit peu, peut-être dimanche ou samedi, on verra, faire un peu de travail dans le sable, notamment pour les gardiens, et un beach soccer pour le joueur du champ.
1: Toujours avec les Guépas du Bénin, ils ont affronté ce mercredi 27 mai l'équipe nationale U23 au stade Général Mathieu Kérékou. L'objectif est de tester les nouvelles recrues, d'évaluer les joueurs habituels et de renforcer leurs automatismes.
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1: Aujourd'hui, la Tabaski est célébrée par des milliers de fidèles musulmans dans le cadre de l'une des fêtes les plus importantes de l'islam, marquée par la foi, le sacrifice, le partage et la solidarité. Au-delà du sacrifice du mouton, cette fête répond à des prescriptions religieuses précises parfois, mais méconnues. Pour mieux en comprendre les enseignements, nous recevons Zulkif Wekin, chercheur en civilisation musulmane en Afrique subsaharienne. Il est l'invité de Bip Radio.
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12: Je suis Kweke Zulkiful, chercheur en civilisation musulmane Afrique subsaharienne.
1: Ce 27 mai, c'est la Tabaski. La fête est-elle obligatoire pour tous les musulmans?
12: Tout d'abord, quand on parle de fête en islam, la fête vient tout juste après les actes d'adoration, après un moment que les musulmans consacrent à une adoration. Quand on prend par exemple le Ramadan, vient tout juste après 29 ou 30 jours d'adoration. Cela en est ainsi aussi pour la fête de Tabaski. Tabaski vient tout juste aussi après les jours d'adoration, 9 jours d'adoration qui ont été observés par tous les musulmans du monde. Et cette fête, ça concerne tous les musulmans du monde. C'est la manière maintenant de célébrer la fête qui peut diverger ou bien qui peut ne pas concerner tout le monde selon ses moyens financiers. Mais en matière de fête, c'est un acte d'adoration et ça concerne tous les musulmans.
1: Quelles sont les principales prescriptions religieuses à respecter avant et pendant la Tabaski?
12: Le dernier mois lunaire, qui est le mois Zulhijja, qui est le 12e mois de l'année lunaire, qui constitue le calendrier que les musulmans observent, débute avec les rites du pèlerinage. Donc, depuis le 1er jusqu'au 9e jour, il est recommandé aux musulmans d'observer beaucoup d'actes d'adoration, parmi lesquels nous avons le jeûne. Donc, il y en a depuis près d'une semaine qui ont commencé le jeûne. Il y en a qui récitent le Coran abondamment, la lecture du Coran, il nous a été recommandé. Et parmi les actes qui sont aussi prescrits, nous avons la récitation d'une invocation que nous connaissons tous de La ilaha illallah, la mulk wa la hamdu wa la kulli shay'in qadir. Il est recommandé aux musulmans de jeûner parce que jeûner durant ces jours expie les péchés de 2 ans. 1 an en arrière et 1 an en avant. Ce sont les actes qui sont recommandés avant le jour de la fête de Tabaski. Durant la journée de la fête de Tabaski, il est recommandé aux musulmans d'observer la prière de façon très matinale à la mosquée ou dans les places Eid en compagnie de l'imam. Et après l'observation de la prière, il est recommandé aux musulmans de rester et d'écouter les sermons de l'imam. Maintenant, chacun peut aller chez lui et commencer par immoler les bêtes qu'il a payées pour la fête. Et la fête dure 4 jours. Et nous avons les 3 jours qui viennent après aussi, qui sont toujours considérés comme les jours de fête.
1: Quels critères un mouton doit-il respecter pour être sacrifié selon les prescriptions islamiques?
12: En islam, Allah n'accepte que ce qui est bien. Donc, pour égorger un mouton, pour immoler un mouton, le mouton doit remplir au moins 2 à 3 conditions. Les bêtes à immoler ce jour doivent être en bonne santé. Elles ne doivent pas avoir aucun défaut physique. Il est fortement recommandé que le mouton, si c'est un mouton, que le mouton ait 6 mois. Et si c'est une chèvre, que la chèvre soit une chèvre de 1 an. Les bœufs doivent avoir 2 ans. Les chameaux doivent avoir 5 ans. Il faut aussi que l'argent avec lequel nous allons payer ces moutons soit un argent halal, c'est-à-dire un argent pur. Et durant l'immolation, des recommandations à respecter, c'est-à-dire quoi? Si vous avez la capacité d'immoler vous-même vos bêtes, il faut les faire. Si vous n'avez pas la capacité, vous pouvez les confier à vos proches. Il faut que la bête, au moment de l'immolation, que la bête soit bien positionnée en direction de la Kaaba et il faut prononcer la formule Bismillah Allahu Akbar. Et cette formule est vraiment capitale. Et à part cette formule, il faut formuler l'intention que la bête que nous sommes en train d'immoler, c'est pour avoir la face agréée d'Allah subhanahu wa ta'ala. On n'est pas en train d'immoler pour uniquement rendre heureux ceux qui sont avec nous, mais la première des choses, c'est que cette bête, c'est pour Allah, parce qu'il a été dit dans le Coran, « La yana l'Allah l'ufumura wa la dima'ura wa la ki yana l'ura taqwa minkum. » Allah dit, nous n'avons ni besoin des sangs de ces bêtes, nous n'avons ni besoin de la chair de ces bêtes, mais nous avons besoin de la piété de votre part. C'est ce qui est recherché dans les actes d'adoration que les musulmans observent quotidiennement, la piété d'Allah subhanahu wa ta'ala.
1: Quel comportement les fidèles doivent-ils adopter le jour de la Tabaski pendant le sacrifice et les célébrations?
12: C'est des moments durant lesquels les musulmans doivent beaucoup glorifier Allah avec la formule Allahu Akbar, Allahu Akbar, Allahu Akbar, La ilaha illallah, Allahu akbar, Allahu akbar, walillahi alhamd. Les musulmans doivent multiplier la récitation de ces formules durant ces 4 jours. Durant les 3 jours ou durant les 4 jours de fête. C'est une forte recommandation après chaque prière jusqu'au coucher du soleil du 4e jour. À part cela, quand on dit fête, on dit aussi convivialité. Il faut aller rendre visite à nos proches. Les bêtes qui seront immolées aussi, on les immole pas pour nous. On immole pour la communauté. Il est fortement recommandé que ces bêtes ou bien que ces viandes soient divisées par 3. Une pour nous-mêmes, pour notre famille, notre petite famille. Une pour la communauté et une autre partie que nous allons donner aux plus pauvres, à ceux qui n'ont pas les moyens d'observer cette adoration, mais d'immoler durant cette fête. La plus forte recommandation que moi je vais adresser à la communauté musulmane du Bénin, que les viandes de ces moutons ne soient pas les viandes qui seront réservées uniquement à nous et à nos proches. Il faut savoir que c'est un acte d'adoration et il est recommandé que ça soit aussi une aumône pour toute la communauté musulmane. Il est fortement recommandé pour se rendre à la place de porter ses plus beaux vêtements, ses plus belles tenues et de se parfumer et de faire la grande ablution que nous connaissons tous avant de se rendre à la prière. La prière de Tabaski est vraiment matinale. Les gens ne doivent pas manger avant de se rendre à la prière.
1: Merci beaucoup à vous.
12: C'est un grand plaisir, c'est un plaisir partagé.
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13: Bonjour à toutes et à tous. Nous allons aborder les comportements à adopter lorsque les freins nous lâchent. Et pour en parler, nous recevons, comme d'habitude, Eric Edayonville du CNSR. Monsieur Eric, bonjour.
14: Bonjour, monsieur le journaliste.
13: Comment allez-vous?
14: Je vais super bien.
13: Alors, première question pour entamer cette nouvelle chronique. Qu'est-ce qu'on doit faire si, en circulation, notre frein nous lâche?
14: Merci, monsieur le journaliste. Je pense que c'est une question importante qui mérite beaucoup d'attention au niveau de nos conducteurs. Effectivement, ce genre de choses arrivent dans la circulation. Et au Centre national de sécurité routière, nous sommes dans la prévention. Et nous faisons tout possible pour éduquer les aides de la route pour éviter ce genre de phénomène. Effectivement, dans la circulation, nous rencontrons des véhicules dont leur système de freinage lâche. C'est des comportements ou bien c'est le manque d'entretien de son véhicule qui conduit à cette étape-là. Donc, je demande à chaque conducteur de chaque fois écouter son véhicule, de chaque fois être attentif à son véhicule. Parce que cet état de choses arrive quand on ne surveille pas et quand on ne prête pas attention à son tableau de bord. Et effectivement, les freins lâchent. Et quand on parle des freins, il faut comprendre que c'est un système qui travaille au niveau des véhicules. Et le système finit par les pneus. On enclenche un système et c'est les pneus qui réagissent. Donc, il faut comprendre que d'abord, quand on constate des fuites d'huile de freinage, il faut commencer par réfléchir. Au moment d'actionner, au moment de demander service à ce système-là, ça refuse d'agir. Il faut aussi remarquer sur le tableau de bord qu'il y a des signes ABS qui s'affichent sur le tableau de bord. C'est un signe qui te montre que, attention, ton système est en train de faillir. Donc, rapidement, il faut aller voir les techniciens pour qu'ils puissent répondre à ça. Il faut aussi dire que quand on ne fait pas attention à ces signes-là, et quand ça arrive, on demande au conducteur d'être calme parce que tu as envie de t'arrêter pour pouvoir changer de direction ou bien pour pouvoir éviter quelque chose. Mais en même temps, quand tu appuies le système qui te permet de marquer l'arrêt, ça refuse. Il y a une panique qui s'installe. C'est le moment d'être vraiment serein et de comprendre la situation. Et quand tu gardes ton calme, la deuxième chose qu'il faut faire, il faut enlever son pied du système d'accélération. Parce que si tu es affolé, c'est que ça peut t'amener à chercher parmi les pédales et appuyer sur l'accélérateur. Donc, le réflexe qu'il faut avoir en même temps, enlever son pied de l'accélérateur pour pouvoir laisser le véhicule circuler de lui-même. Ensuite, il faut actionner le système de le frein à main. Il faut l'actionner parce que c'est pas pour rien que c'est dedans. C'est en cas de ces problèmes qu'on actionne, c'est que tu tires et tu mets en marche le système de freinage. Ça permet de décélérer la vitesse du véhicule.
13: Parlant justement du système de freinage, comme parce qu'il y a également certainement une façon de l'enclencher, est-ce qu'il faut le faire brusquement ou on doit le faire tout doucement?
14: Il y a deux façons. Il y a un système qui est sur le pédale. Il y a des véhicules qui ont le système à main au niveau du pédale. Il y a d'autres qui sont à portée de main. Ce que je vais conseiller aux usagers, c'est d'actionner. Ça dépend de la manière que tu tires. Il suffit de mettre le système en marche. Le frein à main n'arrête pas automatiquement le véhicule. mais ça permet de ralentir la vitesse, de faire court, c'est-à-dire que de préserver le véhicule dans le circuit normal et d'évoluer à un rythme donné. En faisant ça, ou bien si c'est au niveau du pédale, tu actionnes et ça rentre dedans, ça veut dire que c'est les quatre pneus qui prend et ça commence par décélérer la vitesse du véhicule. Et après maintenant, garder le volant pour pouvoir orienter correctement le véhicule, pour pouvoir éviter les obstacles que tu peux rencontrer au cours de ta chute. Parce que c'est une chute libre que tu fais. Ce que j'ai décrit comme phénomène, c'est pas automatique que ça le fait. Ça peut te lâcher à tout moment et le risque de maintenir le volant pour pouvoir t'arrêter peut t'échapper. Donc, le mieux, c'est que ça ne se passe pas. Et pour que ça ne se passe pas, il faut faire l'entretien de ton véhicule. Il faut maîtriser ton véhicule. Il faut éviter que ces genres de trucs te surprennent pour que tu puisses causer des accidents dans la circulation.
13: Toujours en circulation, lorsque les freins ne lâchent, est-ce que ce n'est pas également le bon moment là pour peut-être activer les feux de détresse ou...
14: Oui, tout ce qu'il faut faire pour montrer à ton entourage que tu es en détresse, que tu es en situation de crise, il faut le faire. Parce que les gens, quand ils te voient dans cette condition, ils vont commencer par t'éviter, ils vont commencer par te protéger, ils vont commencer par te laisser la place pour que tu puisses aller garer sans commettre des accidents. Donc effectivement, tu dois signaler aux autres usagers que vraiment je suis en détresse et je ne maîtrise pas complètement mon véhicule. Il faut que vous m'accompagnez, il faut que vous essayez de m'encadrer pour que je puisse m'arrêter sans causer des accidents. Donc effectivement, on doit faire savoir aux autres en national les quatre feux. Les feux de détresse pour signaler que vraiment... D'ailleurs, quand on voit un feu de détresse dans la circulation, on sait que le conducteur qui est au bord est en difficulté et tout le monde l'évite pour ne pas causer des accidents. Et il faut rappeler que les plaques qui gardent ou bien les patins, tout ça là participe au système de freinage qu'à chaque fois, il faut contrôler pour éviter ces cas de choses.
13: Monsieur Eric Taillon-Vie, merci.
14: Merci beaucoup, monsieur le journaliste.
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est le morceau de cette chronique que les paroles des chansons soient. Je suis avec professeur Ben Bakéou Dorothée qui va nous décortiquer cette chanson.

0: soy un pollo duende.
1: En traducción literal,
0: on peut dire, je mange le travail que j'ai appris.
1: Est-ce qu'on mange le travail? C'est tout simplement pour signifier qu'il jouit du métier qu'il a appris.
0: Je jouis des revenus du métier que j'ai appris. Voilà. Je crois que c'est déjà un appel à tous les auditeurs, à tout citoyen, à tout individu, que c'est le travail qui nourrit l'homme. L'homme doit se nourrir des fruits de sa sueur. Donc c'est à la sueur de votre front que vous pouvez gagner votre pain. Mais nous non sommes continués. Je n'envie pas la situation des autres. Je ne convoite pas les autres. Ce que les autres ont, leur bien, ne m'intéresse pas. Je ne m'intéresse pas à leur bien. Mais je me défends pour affirmer mon existence, pour affirmer ma dignité, pour affirmer ma personne humaine. Mais nous non sommes continués. Je ne dois pas convoiter la situation des autres. Je dois aussi travailler et jouir du fruit de mes travaux, de mon travail.

Sintawe Ino. En traduction littérale, on peut dire que c'est le bâton que tu détiens, que tu peux utiliser pour tuer le serpent. Je lis à travers cette expression le contentement. Il faut se contenter de ce que l'on a. C'est vrai, l'homme dans la vie doit développer des ambitions. Sinon, s'il ne développe pas d'ambition, il ne peut pas évoluer. Il n'ira pas s'asseoir pour dire « qui est l'un d'eux ?» Et qu'on peut me bon il faut et moi à l'époque on l'a fait mais j'ai déjà un bon et mi-deux et qu'on peut me si tu vas t'asseoir pour cultiver la suffisance, c'est-à-dire je veux faire une différence entre l'esprit de suffisance et l'esprit de contentement. Le contentement vous évite l'ambition démesurée et vous lance au quotidien le défi de vous débattre, puisque la vie est un combat. Il faut combattre quotidiennement contre la vie pour réussir. Nous sommes d'accord. Maintenant, la culture de la suffisance frise l'orgueil en l'homme et il faut éviter la culture de la suffisance aussi, parce que l'esprit de suffisance vous met au-dessus de tout le monde et là, cela vous met hors du social. Vous ne respectez pas les normes de la société. Vous brimez tout le monde sur votre passage.

On nous l'a tout fait pour assurer que nous avons fait un choubo. Tu viens quand on nous savons. Il faut forcément construire sa vie soi-même. Et cela donne de vous de bons témoignages. C'est la façon dont vous vous débattez, dont tu te défends dans la vie qui donne de toi un témoignage. Et si tu dois même demander des aides en don ou en prêt, lorsque tu ne fais rien, le donateur n'est pas motivé. Lorsque vous avez des difficultés, par exemple, vous vous rapprochez de quelqu'un pour demander un prêt ou bien un don, votre témoignage dit, oh, le garçon là, il se débat bien. Cette fille là ne se repousse pas, hein, il se défend. Ça veut dire que si je lui prête le montant d'argent dont il a besoin, il pourra me restituer cela. Il pourra me le payer et cette confiance motive le donateur ou le prêteur à vous accompagner dans vos difficultés. Mais lorsque vous dormez, vous ne faites rien, vous ne faites que vous promener, vous pavanez dans le village ou dans le quartier de ville, là c'est un mauvais témoignage. Vous n'aurez pas de secours en temps opportun.

Je vais commencer par féliciter ce doyen de la musique béninoise, ce papa, ce père, et inviter la jeunesse de la musique à tirer des leçons de leur production, parce que c'est de la musique très douce, de la musique qui caresse, de la musique qui fortifie. La simple leçon que moi je vois qu'on peut tirer, c'est qu'il faut travailler. Le travail fait l'homme. Le travail fait l'homme, c'est tout. Je n'ai pas autre commentaire à faire. Qui ne fait rien n'a rien. Ouais, donc, il faut travailler. Le travail assure, bon, l'indépendance. Comme

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0: 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Au Bénin, la rédaction de Bip Radio vous propose le résumé des faits marquants de l'actualité du jour.
1: Bonsoir à toutes et à tous. Sur le plan politique, le président de la République, Romi Adouadaï, poursuit la mise en place de son dispositif institutionnel à travers une série de décrets publiés hier soir. Plusieurs personnalités ont été nommées à des postes stratégiques au sein de la présidence de la République et du gouvernement. Les détails avec Romario Mpé.
2: Le plus connu de tous, c'est le ministre porte-parole du gouvernement. Wilfried Léon Ngbedji est donc reconduit avec rang de ministre après 10 ans sous l'ère Talon. La coordination administrative de la présidence connaît également une évolution avec la nomination de Herman Worutaku au poste de secrétaire général adjoint de la présidence. L'intéressé était avant sa nomination le directeur de cabinet de l'ex-ministre des Finances, désormais président de la République, Romuald Wadaï. Fulgence Primael Beke est désigné chef du cabinet du président. Paulette Fontondi occupe désormais le poste de secrétaire particulière du chef de l'État. Sur le plan sectoriel, 2 conseillers ont été désignés pour accompagner l'action présidentielle. Les anciens ministres, José Tonato, conseiller aux infrastructures, et Salimane Karimou, à l'éducation. Massimilien Claude Koku Olympio est maintenu conseiller juridique de la présidence.
1: C'est jour de fête pour les fidèles musulmans qui célèbrent la fête de la Tabaski ou la fête du Mouton ce jour. Cette célébration a débuté par la grande prière. Bip Radio a suivi la prière pour vous. Reportage signé Alès Comlan, nous le finis.
3: Enfants comme adultes se rendent tôt le matin dans les mosquées et placidis pour la grande prière. Les hommes, vêtus pour la plupart de boubou, affichent l'élégance des grands jours. Les femmes sont voilées de leur hijab. Sur place, l'imam principal dirige la prière dans une ambiance de recueillement et de ferveur religieuse.
4: Allahu Akbar. Alhamdulillahi Rabbil Alamin.
3: À l'occasion de cette fête annuelle de la Tabaski, il est recommandé de sacrifier un bélier en parfaite santé. Imam Youssoufou Ligali, deuxième vice-imam de la mosquée de Kadjeroum.
5: Il est recommandé de sacrifier un bélier, un mouton mâle entier, selon les critères islamiques. L'animal doit être âgé de moins 1 an, en parfaite santé, sans défaut physique majeur. Pas de blessures graves, d'oreilles coupées ou de maladies visibles. D'autres animaux sont également acceptés selon votre budget. Si c'est un bélier, au moins 6 mois d'âge. Chèvre, au moins 1 an. Un chameau, 5 ans d'âge, un bœuf, 2 ans d'âge. Ce sacrifice doit être fait pour la soumission totale en respectant les formules d'immolation. Attention, on n'immole pas son bélier avant l'immolation du bélier de l'imam. C'est après avoir quitté la prière de l'aide al-Kabir, faut d'abord aller témoin que l'imam a immolé son bélier. De retour maintenant de la prière, il faut moller aussi ton bélier.
3: Après les prières et les supplications, l'imam a procédé au sacrifice rituel du mouton à l'aide d'un couteau, marquant ainsi le début des célébrations dans les différents foyers musulmans.
1: À la fin de la prière à la mosquée, plusieurs fidèles ont évoqué le déroulement de leur journée placée sous le signe des retrouvailles et des festivités en famille.
6: C'est une tradition musulmane. On est venu nous conformer à cette exigence islamique. On attend que le mouton soit égorgé. Lorsque le mouton est égorgé, ça donne en ce moment-là l'autorisation à chaque musulman de pouvoir égorger. Nous partageons aux voisins, aux amis et c'est la fête. La Tabaski, vous savez, dans l'histoire humaine, il y a eu un envoyé de Dieu qui a appelé Ibrahim, qui a vu en rêve qu'il égorgeait son fils. Alors il a informé le fils et le fils lui a demandé de faire ce que Dieu lui a demandé. Et au moment d'exécuter cet acte, Dieu lui a envoyé un bélier en remplacement de son fils. Alors cet acte-là qu'il a eu de vouloir tuer son fils unique pour Dieu, Dieu le lui a reconnu et Dieu lui a envoyé un bélier à la place de ce fils.
7: Nous sommes venus sacrifier aux recommandations d'Allah. Donc nous sommes venus faire la prière. Non, le courant du jour, c'est le dia de rentrer, d'immoler le bélier qui est à la maison. Donc après ça, nous allons appeler les 3 membres de la famille, quand même pour leur souhaiter très belle fête et faire les prières nécessaires.
1: Dans un autre registre, demain sera célébrée la journée mondiale de l'hygiène menstruelle. Pourtant, les menstruations restent encore entourées de préjugés, de tabous pour des milliers de jeunes filles et de femmes. Pour parler de santé menstruelle, c'est aussi parler d'éducation, de dignité, de santé et d'égalité. Dans cette dynamique, plusieurs jeunes femmes se sont récemment mobilisées dans certaines villes du Bénin pour revendiquer leur dignité menstruelle et appeler à la fin des tabous ainsi que des discriminations liées aux règles. Yabo Asta Josso, juriste et activiste engagé pour les droits des femmes, partage avec nous son point de vue sur la question.
8: La menstruation n'a rien d'un tabou, c'est un phénomène naturel et biologique. C'est une question de dignité, c'est une question de droits humains. Que la menstruation est quelque chose de sale, que la menstruation est quelque chose qui doit rester intime. Tellement d'idées à déconstruire autour de la menstruation. Aujourd'hui, permettre à la femme de vivre pleinement sa menstruation sous les yeux de la société sans se sentir complexée, c'est vraiment un droit fondamental pour toutes les femmes. C'est un travail formidable pour mettre la lumière sur ce que vivent les femmes du moins. Cette campagne a été lancée dans le but de ne plus invisibiliser ce que vivent les femmes, dans le but de faire comprendre que les menstruations, ça arrive à toutes les femmes. Une campagne qui sort des sentiers qu'on voit d'habitude et tout, c'est une campagne qui ose sincèrement. Des jeunes femmes qui sont habillées en blond, tachetées de sang devant les places publiques, devant les statues, les monuments du Bénin, pour montrer que oui, je suis une femme, j'ai les menstruations et j'ai le droit de vivre ça dignement. Et ce qu'on essaie de corriger, c'est que la société continue d'assimiler la menstruation, la saleté. Les menstrues ne sont pas sales, c'est naturel.
1: On quitte Cotonou, un accident impliquant un bus de transport en commun a fait plusieurs blessés dans l'arrondissement de Tchatchou, dans la commune de Tchaoro. Le drame s'est produit hier mardi. Le bilan fait état de 8 blessés, tous conduits dans des centres de santé pour des soins selon les informations rapportées par le maire de la commune. Joint par Bip Radio, le conducteur aurait perdu le contrôle du véhicule avant de finir sa course dans un ravin. On l'écoute.
9: Aux environs de 8 heures, moi-même j'ai été joint par le commissaire qui m'a fait part d'un accident d'un bus ATT qui a eu une blessée grave qu'ils ont admis à l'hôpital Saint-Philippe de Borgou. À la dernière information, c'est que ici, les soins, la situation n'est pas aussi grave que ça. Selon les informations sur place, ça serait dû au sommeil du conducteur du bus. Il n'y a pas collision entre deux bus ni deux choses, donc il a dévié de lui-même.
1: On parle des sports à présent, prélude aux rencontres internationales prévues dans le cadre de la fenêtre FIFA du mois de juin 2026. Les Guépas du Bénin poursuivent activement leur préparation au stade de l'amitié général Mathieu Kérékou. Hier, les joueurs ont tenu leur troisième séance d'entraînement sous la direction du sélectionneur qui a fait le point sur le travail en cours.
10: Aujourd'hui, on a fait un bon travail avec le ballon, avec aussi de la vitesse et aussi avec l'intégration de nouveaux joueurs qui sont venus pour la première fois. Donc, on les a testés un petit peu. Ça s'est bien passé. Dans la matinée, nous allons faire une séance en salle. Il y a aussi la fête pour certains. Donc, on les laisse faire. Et puis, dans l'après-midi, nous avons prévu ici même une opposition avec des U23 pour leur permettre aussi un peu de se préparer puisque eux, ils auront bientôt les éliminatoires pour la CAN qui sert aussi de qualification pour les Jeux Olympiques. Donc, eux aussi commencent en septembre et on leur permettra un peu avec une opposition ici même, 3 fois 30 minutes, de faire un peu un travail aussi de complicité et puis d'harmonie pour se trouver. Ça nous permettra aussi de tester les nouveaux joueurs. Voilà, on est 16 pour le moment, puisque comme vous le savez, la fenêtre FIFA ne commence que le 1er juin, la semaine prochaine. Donc, avec ceux qui ont pu venir déjà, il y en a certains qui ont besoin de travailler parce qu'ils n'ont pas joué depuis 15 jours, et d'autres qui ont joué. Donc, on va essayer de trouver le juste équilibre, notamment pour l'opposition. Nous allons nous entraîner tous les jours. Il y aura une séance aussi sur le terrain de la BCAO, parce qu'on veut ménager un peu cette belle pelouse, ne pas tout de suite l'abîmer. Et donc, on ira vendredi s'entraîner là-bas. Et puis, on ira dimanche un petit peu, peut-être dimanche ou samedi, on verra, faire un peu de travail dans le sable, notamment pour les gardiens, et un beach soccer pour le joueur du champ.
1: Toujours avec les Guépas du Bénin, ils ont affronté ce mercredi 27 mai l'équipe nationale U23 au stade Général Mathieu Kérékou. L'objectif est de tester les nouvelles recrues, d'évaluer les joueurs habituels et de renforcer leurs automatismes.
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1: Aujourd'hui, la Tabaski est célébrée par des milliers de fidèles musulmans dans le cadre de l'une des fêtes les plus importantes de l'islam, marquée par la foi, le sacrifice, le partage et la solidarité. Au-delà du sacrifice du mouton, cette fête répond à des prescriptions religieuses précises parfois, mais méconnues. Pour mieux en comprendre les enseignements, nous recevons Zulkif Wekin, chercheur en civilisation musulmane en Afrique subsaharienne. Il est l'invité de Bip Radio.
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12: Je suis Kweke Zulkiful, chercheur en civilisation musulmane Afrique subsaharienne.
1: Ce 27 mai, c'est la Tabaski. La fête est-elle obligatoire pour tous les musulmans?
12: Tout d'abord, quand on parle de fête en islam, la fête vient tout juste après les actes d'adoration, après un moment que les musulmans consacrent à une adoration. Quand on prend par exemple le Ramadan, vient tout juste après 29 ou 30 jours d'adoration. Cela en est ainsi aussi pour la fête de Tabaski. Tabaski vient tout juste aussi après les jours d'adoration, 9 jours d'adoration qui ont été observés par tous les musulmans du monde. Et cette fête, ça concerne tous les musulmans du monde. C'est la manière maintenant de célébrer la fête qui peut diverger ou qui peut ne pas concerner tout le monde selon ses moyens financiers. Mais en matière de fête, c'est un acte d'adoration et ça concerne tous les musulmans.
1: Quelles sont les principales prescriptions religieuses à respecter avant et pendant la Tabaski?
12: Le dernier mois lunaire, qui est le mois Zulhijja, qui est le 12e mois de l'année lunaire, qui constitue le calendrier que les musulmans observent, débute avec les rites du pèlerinage. Donc, depuis le 1er jusqu'au 9e jour, il est recommandé aux musulmans d'observer beaucoup d'actes d'adoration, parmi lesquels nous avons le jeûne. Donc, il y en a depuis près d'une semaine qui ont commencé le jeûne. Il y en a qui récitent le Coran abondamment, la lecture du Coran, il nous a été recommandé. Et parmi les actes qui sont aussi prescrits, nous avons la récitation d'une invocation que nous connaissons tous de La ilaha illallah, la mulk wa la hawla wa la quwwata illa billah. Il est recommandé aux musulmans de jeûner parce que jeûner durant ces jours expie les péchés de 2 ans. Un an en arrière et un an en avant. Ce sont les actes qui sont recommandés avant le jour de la fête de Tabaski. Durant la journée de la fête de Tabaski, il est recommandé aux musulmans d'observer la prière de façon très matinale à la mosquée ou dans les places Eid en compagnie de l'imam. Et après l'observation de la prière, il est recommandé aux musulmans de rester et d'écouter les sermons de l'imam. Maintenant, chacun peut aller chez lui et commencer par immoler les bêtes qu'il a payées pour la fête. Et la fête dure 4 jours. Et nous avons les 3 jours qui viennent après aussi, qui sont toujours considérés comme les jours de fête.
1: Quels critères un mouton doit-il respecter pour être sacrifié selon les prescriptions islamiques?
12: En islam, Allah n'accepte que ce qui est bien. Donc, pour égorger un mouton, pour immoler un mouton, le mouton doit remplir au moins 2 à 3 conditions. Les bêtes à immoler ce jour doivent être en bonne santé, ne doivent pas avoir aucun défaut physique. Il est fortement recommandé que le mouton, si c'est un mouton, que le mouton ait 6 mois. Et si c'est une chèvre, que la chèvre soit une chèvre de 1 an. Les bœufs doivent avoir 2 ans. Les chameaux doivent avoir 5 ans. Il faut aussi que l'argent avec lequel nous allons payer ces moutons soit un argent halal, c'est-à-dire un argent pur. Et durant l'immolation, des recommandations à respecter, c'est-à-dire quoi? Si vous avez la capacité d'immoler vous-même vos bêtes, il faut les faire. Si vous n'avez pas la capacité, vous pouvez les confier à vos proches. Il faut que la bête, au moment de l'immolation, que la bête soit bien positionnée en direction de la Kaaba. Et il faut prononcer la formule Bismillah Allahu Akbar. Et cette formule est vraiment capitale. Et à part cette formule, il faut formuler l'intention que la bête que nous sommes en train d'immoler, c'est pour avoir la face agréée d'Allah subhanahu wa ta'ala. On n'est pas en train d'immoler pour uniquement rendre heureux ceux qui sont avec nous. Mais la première des choses, c'est que cette bête, c'est pour Allah. Parce qu'il a été dit dans le Coran, « La yana l'Allah l'uhumura wa la dima'ura wa la ki yana l'uhataqwa minkum. » Allah dit, nous n'avons ni besoin des sangs de ces bêtes, nous n'avons ni besoin de la chair de ces bêtes, mais nous avons besoin de la piété de votre part. C'est ce qui est recherché dans les actes d'adoration que les musulmans observent quotidiennement. La piété d'Allah subhanahu wa ta'ala.
1: Quel comportement les fidèles doivent-ils adopter le jour de la Tabaski pendant le sacrifice et les célébrations?
12: C'est des moments durant lesquels les musulmans doivent beaucoup glorifier Allah avec la formule Allahu Akbar, Allahu Akbar, Allahu Akbar. La ilaha illallah, Allahu Akbar, walillahil hamd. Les musulmans doivent multiplier la récitation de ces formules durant ces 4 jours. Durant les 3 jours ou durant les 4 jours de fête. C'est une forte recommandation après chaque prière jusqu'au coucher du soleil du 4e jour. À part cela, quand on dit fête, on dit aussi convivialité. Il faut aller rendre visite à nos proches. Les bêtes qui seront immolées aussi, on les immole pas pour nous. On immole pour la communauté. Il est fortement recommandé que ces bêtes ou bien que ces viandes soient divisées par 3. Une pour nous-mêmes, pour notre famille, notre petite famille. Une pour la communauté et une autre partie que nous allons donner aux plus pauvres, à ceux qui n'ont pas les moyens d'observer cette adoration, bien d'immoler durant cette fête. La plus forte recommandation que moi je vais adresser à la communauté musulmane du Bénin, que les viandes de ces moutons ne soient pas les viandes qui seront réservées uniquement à nous et à nos proches. Il faut savoir que c'est un acte d'adoration et il est recommandé que ça soit aussi une aumône pour toute la communauté musulmane. Il est fortement recommandé pour se rendre à la place Eid, de porter ses plus beaux vêtements, ses plus belles tenues, et de se parfumer et de faire la grande ablution que nous connaissons tous avant de se rendre à la prière. La prière de Tabaski est vraiment matinale. Les gens ne doivent pas manger avant de se rendre à la prière.
1: Merci beaucoup à vous.
12: C'est un grand plaisir, c'est un plaisir partagé.
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0: Ce n'est pas ça. On dirait que tu sors de la lune, mais tu n'es pas astronaute, non? Voilà, voilà, voilà. Merci, merci, merci, merci. Merci, merci. Est-ce qu'on peut y aller?
1: Oui.
0: On peut y aller?
1: Oui.
0: Eh bien, on y va. Un.

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0: il sera
1: 1 heure.
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